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1: Bienvenue dans l'émission Place aux assos, une émission consacrée à mettre en lumière, comme on le dit dans le générique, les projets associatifs qui existent sur notre territoire. Les bonnes idées, les alternatives et leur lot d'inquiétudes et de luttes. Une émission qui débarque le mardi à 19h et le samedi à 18h en rediffusion, pour donner la parole à celles et ceux qui font vivre le monde associatif local. Cette émission, c'est une bimensuelle. Elle vous propose donc un épisode toutes les deux semaines et elle est rediffusée la semaine suivante. Aussi, je m'excuse d'avance si des dates seront déjà dépassées lorsque vous entendrez la version rediffusée de cette émission. Dans l'émission du jour, nous allons entendre Marie, du collectif LGBTQIA+, des Sept Vallées, qui va nous parler d'une soirée RACOU qui va avoir lieu demain, 26 août, et d'un atelier d'écriture avec le collectif MU, qu'il et elle organisent à Hédin-la-Forêt, dans la maison natale de l'abbé Prévost. Où vous pourrez aussi voir des livres anciens datant de plusieurs siècles. Et tout ça, les deux dernières, donc l'atelier d'écriture et les livres, c'est dans le cadre des journées du patrimoine, du matrimoine et du extrimoine. Un concept à découvrir. Ensuite, nous partirons avec Elsa à la découverte de la pluie d'oiseaux à l'occasion d'un dimanche à la campagne, tout en poésie. Elle y a rencontré Edith Henry, peintre, Bertrand Folly, conteur, artiste, membre de l'association, Didier Gaillan, administrateur de celle-ci. Edith explique l'origine de la création de l'association, son lien avec le Kurdistan d'Irak, les projets qu'elle propose, spectacles, ateliers, rencontres, ainsi que sur son jardin à Saint-Flory. Bertrand revient sur les ateliers proposés et les thèmes traversant les créations. Et Didier et Armel, qui accueillent le jardin en scène dans leur jardin, à Dourier, explique le programme du week-end, l'importance d'ouvrir ce lieu protégeant la biodiversité et la culture pour le plus grand nombre et l'importance de rendre vivante la langue picarde à travers des spectacles. Et finalement, nous prendrons un moment pour ouvrir les agendas et annoncer quelques dates d'événements organisés par des associations locales. Pour ce qui est de la musique aujourd'hui, nous écouterons The Clash avec London Calling, Ryan Paris, Dolce Vita et l'Appuntamento de Giuliano Palma. C'est parti ! Je vous propose de commencer tout d'abord par l'écoute de l'interview de Marie. Bonjour Marie, merci beaucoup d'être avec nous aujourd'hui. Tu fais partie, toi, du collectif LGBTQIA+, des Sept Vallées, qui organise de nombreuses choses au niveau de Hédin-la-Forêt, et plus particulièrement dans la maison natale de l'abbé Prévost, qui se situe 11 rue Daniel Lereuil. Donc demain en particulier, il y a une soirée qui semble super intéressante, c'est une soirée RACOU. Est-ce que tu peux nous raconter un petit peu tout ça? Qu'est-ce que c'est?
2: Oui, alors le collectif LGBTQIA+ de cette vallée, il existe depuis 2 ans et demi à peu près. On s'est formé initialement pour organiser une marche de fierté à Hédin. Donc on n'a pas tout à fait organisé une marche de fierté, mais des kermesses de fierté. Donc c'était la deuxième cette année. Donc plutôt un événement festif, une journée pour donc à la maison de l'abbé Prévost. Et puis, on organise d'autres événements aussi sur tout au long de l'année. Et demain, ce qui se déroule, c'est donc une soirée RACOU à la maison de l'abbé Prévost où il y a un céramiste qui s'appelle Franck Groux, l'atelier Terre. Et tous les étés, on organise 4 soirées RACOU. Donc, le RACOU, c'est un mode de cuisson d'origine coréenne qui consiste à… En fait, c'est l'émaillage. C'est l'émail qui est cuit. La pièce est cuite auparavant. Et la cuisson qu'on voit en public le soir, pour les soirées, c'est l'émail qui est cuit en direct. Et donc, en fait, c'est une cuisson de 30 minutes jusqu'à 1000 degrés. Le four monte à 1000 degrés. Et ensuite, le principe, c'est le choc thermique, en fait. Donc, les pièces sont défournées en direct et on entend l'émail craquer quand les pièces sortent. Et elles sortent encore en fusion, donc elles sont orange fluo. C'est assez impressionnant. Et Franck aime beaucoup sculpter des animaux. Donc voilà, dans ces moments-là, ils sont vraiment vivants. C'est assez impressionnant. Et à chaque fois, en parallèle de la cuisson, on accueille une animation culturelle. Donc, ça peut être vraiment toutes sortes de choses et d'invités. Et demain, on accueille Lucien Fradin, donc, qui est originaire d'un petit village à côté de Saint-Omer et qui maintenant habite sur l'île. Et il est comédien, metteur en scène et donc auteur. Il a publié cette année un roman qui s'appelle Vers tendre aux éditions Les Vents Derniers, qui est une maison d'édition lilloise. Et en fait, c'est le collectif LGBT avec la maison de l'Abbé Prévost qui a accueilli cet événement parce que Lucien écrit beaucoup autour de la culture gay, enfin, surtout la communauté gay et surtout la communauté PD. Et donc, en fait, c'est le collectif qui avait envie de l'inviter
1: Il
2: du
1: fait
2: Nord.
1: partie de la compagnie La Ponctuelle, c'est ça?
2: Oui, tout à fait. Fanny La Ponctuelle qui est aussi en résidence au mois de septembre dans les Sept Vallées pour proposer son bal folk forever, donc un bal folk inclusif pour lequel il y aura plusieurs dates sur le mois de septembre.
1: Lucien Fradin, vous le connaissez peut-être, vous, auditeurs, auditrices de Micro-Rebelles, parce qu'il fait régulièrement des choses avec culture commune. Il a fait des résidences artistiques et joué des pièces et animé des ateliers aussi, des choses participatives avec le public au niveau des Terry Jumeaux, au niveau de la base 11-19. Voilà. Et vous organisez aussi quelque chose dans le cadre, en septembre, là, dans le cadre des journées du patrimoine, matrimoine et xatrimoine?
2: Oui, tout à fait. Alors, c'est dans le cadre de ce week-end-là, donc 19 et 20 septembre, on accueille le collectif MU, qui est un collectif qui gravite entre Lille et Marseille, si je ne dis pas de bêtises. Et en fait, c'est les journées du matrimoine et du xatrimoine proposées par le collectif HFX. C'est un collectif, une association des Hauts-de-France pour l'égalité femmes-hommes dans l'art et la culture. Et ce collectif proposait déjà les journées du matrimoine. Et cette année, en 2026, c'est la première fois qu'il y aura les journées donc, du xatrimoine pour mettre en lumière les travaux artistiques, comme ils expliquent, des personnes qui ont transgressé leur assignation de genre. Et donc, en fait, nous, on accueille donc le collectif MU qui va nous proposer un atelier d'écriture et d'arpentage littéraire autour de différents récits de personnes trans et d'écrits autour de leur quotidien. Et voilà, donc ça se passe le samedi 19 septembre à la maison de l'Abbé Prévost à Hesdin, de 15h à 17h. C'est gratuit, il faut s'inscrire, enfin c'est mieux de s'inscrire sur Helloasso ou alors en contactant la maison de l'Abbé Prévost simplement par téléphone ou par email. On peut retrouver les coordonnées sur le site internet ou sur les réseaux sociaux. Et voilà, on a une dizaine de places disponibles et il ne faut pas hésiter à s'y inscrire.
1: Pour avoir une idée un petit peu du collectif MU, vous pouvez retrouver une interview, donc ça s'écrit MUES, vous pouvez en retrouver une interview de trois d'entre elles sur le site de Micro-Rebelles parce que l'année dernière, à la même date à peu près, en 2025, elles étaient venues pour organiser une soirée de lecture autour de leur spectacle Octi, qui veut dire ma sœur, et autour de la famille, etc. Et elles racontent dans cette interview au micro de Elsa, si je me trompe pas, leur parcours d'artiste et ce qui les amenait à ses créations et à ses lectures, à ses spectacles. Et voilà, si ça peut contribuer à vous donner envie de vous déplacer vers Hesdin-la-Forêt, parce que ça vous vaudra le détour, je pense, à mon avis. Oui.
2: Oui, je pense aussi, j'espère.
1: Et donc, la soirée Raku, elle est donc demain soir, c'est de 19h30 à 22h. Si on arrive à 19h30, est-ce qu'on est en retard?
2: Alors, la rencontre avec Lucien Fradin va commencer à 19h30 jusqu'à environ 20h30, 21h. Et la cuisson Raku, donc le four s'allume à 21h. Et ça dure jusque du coup 22h, 22h30. Donc, c'est bien d'arriver un petit peu avant 19h30 si possible.
1: Parfait, et donc c'est gratuit. Il y a une buvette et une petite restauration sur place.
2: Ouais, tout à fait.
1: Super. Voilà. Est-ce qu'il y a des choses que tu souhaiterais ajouter, que ce soit à propos de la soirée Raku ou bien à propos de ces moments en septembre?
2: Ouais, alors, eh ben, on a dit les choses les plus importantes, mais en tout cas, pour la soirée Raku, c'est toujours des moments assez particuliers. Enfin, vraiment, c'est toujours des ambiances très chouettes. avec plein de gens différents qui se rencontrent et des moments impressionnants autour de la cuisson et quand les pièces sortent du four en fusion. Et demain, ça va être une pièce, une sculpture assez impressionnante qui va être cuite. Donc vraiment, ça vaudra le coup, surtout pour la dernière soirée du mois d'août parce que le jour se couche plus tôt. Donc c'est encore plus impressionnant les pièces qui sortent dans la pénombre. Voilà pour la soirée Raku. Et pour l'atelier d'écriture du collectif MU, moi je suis particulièrement heureuse d'accueillir ça à la Maison de l'Abbé Prévost parce que c'est les journées du patrimoine. Tout le monde connaît ce week-end-là comme sous le nom des journées du patrimoine. Et on sera donc dans une maison d'écrivains de l'Abbé Prévost qui a écrit Manon Lescaut. On accueille aussi à la maison une grosse collection de livres anciens entre le 14e et le 18e siècle. Donc voilà, un gros patrimoine pour le coup, et c'est super de pouvoir élargir un peu la pensée et en proposant dans ce week-end-là d'autres, enfin voilà, les journées de faire exister le du coup j'allais dire patrimoine, mais en tout cas la grandeur des œuvres proposées par d'autres personnes que les paters. Donc
1: Et
2: voilà,
1: que notre
2: c'est
1: héritage
2: super.
1: culturel, que ce qui a été construit par le passé, s'est beaucoup fait aussi avec des personnes qui ne sont pas des hommes.
2: Tout à fait, voilà, et ça fait plaisir de pouvoir mettre ça en lumière. On essaie de le faire tout au long de l'année, mais voilà, là, ça met un gros coup de projecteur là-dessus.
1: Et puis peut-être juste pour le dire aux auditeurs, auditrices, comme vous avez fait quatre soirées, enfin trois jusque-là, et puis il y a la dernière qui aura lieu demain, vous avez à chaque fois couplé cette soirée Raku avec une rencontre avec quelqu'un qui faisait du milieu de l'art ou de la culture. Vous avez reçu Veronika Boutinova, écrivaine sur le thème de l'exil. Vous avez reçu une saxophoniste aussi, Diana Wood. Et puis, vous avez reçu Didier Gaillan et la compagnie Du Reste Ici pour une soirée Picarde. Donc, c'est plein de fourmillements d'idées. Tout ça donne envie de découvrir votre collectif. Si on a l'occasion de se déplacer sur Hesdin-la-Forêt, à mon avis, ça vaut le coup de passer à la maison de l'Abbé Prévost faire un tour.
2: Oui, c'est toujours chouette.
1: Eh bien, je te
2: On vous
1: remercie
2: accueillera avec
1: énormément.
2: plaisir.
1: Je te remercie énormément, Marie, pour le temps que tu as pris pour nous expliquer tout ça et pour
2: Avec plaisir.
1: l'organisation de ces soirées.
2: Mais merci pour le relais.
1: Et de rien, on est là pour ça. Et donc, pour clore l'interview, je répète rapidement les informations pratiques. Mercredi 26 août, c'est 11 rue Daniel Lereuil à Hesdin-la-Forêt, de 19h30 à 22h, 22h30, pour cette soirée Raku. C'est donc entrée libre et gratuite pour les petits et les grands. Il y aura une buvette et de la petite restauration sur place. J'espère que ça vous a donné envie d'aller voir ce que c'est que le Raku ou de faire pourquoi pas un détour par Hesdin-la-Forêt un de ces jours. Maintenant, un peu de musique. On va partir vers l'écoute des Clash avec London Calling.

0: Les Clashs sur Micro Rebelle 99.6 FM, on est toujours au cœur de l'émission Place aux Assauts et nous allons partir maintenant à la campagne avec Elsa. Et une chose un petit peu rigolote, c'est qu'on retrouve un lien grâce à Didier Gaillan avec l'interview que l'on vient d'entendre juste auparavant et ce dont on vient de parler avec Marie. Alors je vous laisse maintenant avec l'écoute de Jardin en scène avec la pluie d'oiseaux.
1: La pluie d'oiseaux est à l'origine le nom d'une exposition créée il y a 34 ans par trois artistes, Edith française, Reboire kurde d'Irak et Karina polonaise. Ils et elles sont rejoints par des musiciens-musiciennes, plasticiens-plasticiennes, conteurs-conteuses, écrivains-écrivaines et du public. De ces rencontres naissent des spectacles, une association est créée. Elle porte le même nom que l'expo, La pluie d'oiseaux. Elle propose des spectacles et des ateliers dans toute la région des Hauts-de-France. Nous avons rencontré Edith Henry, sa fondatrice, et Bertrand Folly, conteur.
2: Le nom de La pluie d'oiseaux vient d'une page du journal de Reboire de 1987. Où il raconte qu'un matin, en se levant, il a vu tomber des oiseaux du ciel qui se cognaient sur les arbres, sur les toits. Tellement d'oiseaux qui tombaient que c'était comme s'il pleuvait. C'était une pluie d'oiseaux. Et le texte, poème continue et les enfants sont là et les enfants n'ont pas non plus de masque pour se protéger et des bombardements chimiques de Saddam Hussein. Et lui s'est dit, si je survis, je veux porter cette histoire dans le monde. Et c'est pour ça qu'on a commencé cette expo, où il y avait d'autres choses dedans, mais c'était vraiment la base, le point de départ. Quand on a créé l'association qui a été créée après l'exposition du même nom, on s'est dit, qu'est-ce qu'il y a dans l'exposition qui pourrait faire qu'une association continue au-delà d'elle? Donc il y avait la rencontre de gens de cultures différentes. Ah, c'était polonais, français, kurde, mais aussi d'autres, et ça s'est élargi très vite. Il y avait aussi donc la rencontre entre les arts, différents domaines artistiques, puisque si au départ c'était trois peintres, il y a eu très vite des musiciens, des conteurs, des gens de théâtre, toutes sortes d'artistes, et aussi très vite le public, qui a mis la main à la pâte aussi très vite, dès les premières expositions. Et du coup, c'est vraiment sur la rencontre des cultures, des domaines artistiques et des gens, et de faire ensemble, sur des choses simples. Assez vite, effectivement, des actions avec des habitants, avec des gens, qu'on appelle des habitants, parce que faute de trouver un autre mot, qui ont commencé à la fin du siècle dernier, plus ou moins, et surtout au début du 2000-2010. Il y a eu surtout un gros ensemble de ce genre de projet autour des géants qu'il y a dans le Valenciennois. Donc c'était vers 2010.
3: Entre 2005 et 2014.
2: Voilà. Actuellement, aussi, comme pour beaucoup d'assos, moins de moyens financiers. On a eu à une période jusqu'à 7 salariés fixes, pas en temps plein, plus les intermittents. Et maintenant, il n'y a plus du tout de salariés fixes, même en temps très réduit. Il y a toujours des intermittents quand on peut. Et on ne demande quasiment plus de subventions, sauf pour Jardin en scène ou sur des projets particuliers, ce qui ne nous empêche pas d'avoir quand même encore actuellement des rendez-vous réguliers et comme aujourd'hui, dimanche à la campagne. Parce que là, ça repose que sur l'énergie de bénévoles, d'artistes, d'amis, c'est amical. De choses régulières, mais malheureusement ça devient aussi compliqué. On a eu pas mal de temps aussi des actions dans les lycées. Avec, encore une fois, les projets avec les habitants, c'est souvent assez ponctuel. On a, sur quelques années, on était sur Maubeuge, on était sur Cambrai, sur Roubaix, il n'y a pas si longtemps que ça. Donc ça dure 2, 3, 5, 6 ans. Bon, les géants, c'est exceptionnel, ça durait quasiment 10 ans. Et actuellement, d'une part, moins de moyens, d'autre part, on vieillit. Même s'il y a quand même des jeunes qui viennent dans l'assaut, globalement, On vieillit. On s'est aussi dispatché géographiquement. On était beaucoup plus centré sur l'île. Là, la plupart des membres actifs, énergiques et tout, sont un peu dispatchés entre les quatre coins du Nord-Pas-de-Calais, voire plus loin. Voilà, même dans la Somme.
4: C'est combien de personnes, la pluie d'oiseaux, qui font vivre l'assaut?
2: Quand on fait le nombre de personnes qui s'investissent dans les actions qu'on fait, qu'on a fait, qu'on va faire, ben on arrive vite à une très longue liste.
3: Pour les 10 ans, on avait fait la liste, on était arrivé à plus de 250. Et là, on a 33, 34 ans.
4: Les auditeurs, auditrices ne peuvent pas le voir, mais nous sommes effectivement au jardin à la campagne. C'est à Saint-Floris.
2: C'est ça.
4: Dans le Pas-de-Calais. Et donc, c'est ton lieu de vie. Et du coup, un lieu aussi d'exposition, de création, d'échange, de partage.
2: Voilà, de rencontre, d'être juste bien, se promener. C'est l'abréviation de la pluie d'oiseaux, ça fait LPO. Et la Ligue protectrice des oiseaux, c'est aussi LPO. Et d'ailleurs, ça nous arrivait souvent qu'on nous appelle « j'ai trouvé un pigeon ». Et là, il se trouve que je suis aussi refuge, comme Didier Armel, d'ailleurs, refuge LPO.
3: Donc moi, je suis Bertrand Folli. J'ai longtemps participé aux créations artistiques de l'association, au travail aussi. Au travail, c'est pas le bon terme. Enfin, toutes ces relations avec les habitants, les gens, comme me disait Edith. D'ailleurs, quand on a fait le travail sur les géants dont elle parlait, pour nous, les géants, c'était les gens. Il s'agit bien de ça, à partir des traditions anciennes ou toutes récentes, c'était de pouvoir parler des gens qui vivent là, quoi. Ça nous apporte beaucoup. C'est quasiment toujours avec d'autres artistes, qu'ils soient professionnels pardon, ou bien amateurs. On n'est jamais rarement intervenu seul. C'est important aussi, ça. Puisque dans ces trois axes qu'on a dans la pluie d'oiseaux, il y avait ce côté pluriculturel, donc avec le Kurdistan, la Chine, etc. La rencontre entre les disciplines artistiques, elle a parlé un peu Edith, au départ des plasticiens, mais après, à la limite, tous les genres artistiques étaient possibles par les réseaux, des cercles d'artistes, etc. Et puis ce travail avec les gens, les trois sont toujours un petit peu mélangés. Et donc effectivement, ça a pu donner des lectures spectacles, il y a eu des courts-métrages, mais c'était pas moi, c'était avec quelqu'un d'autre. Il y a eu pas mal de bouquins, bandes dessinées, romans photos.
4: Et d'où naît une idée, une envie de créer quelque chose et ensuite d'aller chercher des personnes qui pourraient participer à cette œuvre collective?
3: Et d'où ça vient? Je ne sais pas, parce que c'est jamais la même histoire, jamais la même façon. Quoi.
4: J'ai l'impression qu'il y a quand même un peu des thèmes ou des centres d'intérêt qui nourrissent vos démarches de création. Il y a le Kurdistan, il y a l'environnement, notamment naturel, qui nous entoure, avec ce jardin dont Edith est un peu à l'origine de la... de la création en quelque sorte.
3: Il y a aussi, oh, carrément.
4: Il y a aussi le picard, le patois, à travers des artistes.
3: La langue.
4: La langue dans tous ses états, effectivement. Donc, langue française, langue picarde, langue kurde, langue chinoise. J'ai l'impression qu'il y a un peu de ça, peut-être, qui fait un lien, ou en tout cas qui vous anime.
3: Je pense que à la base de tout ça, il y a une curiosité envers les autres, envers les choses, envers soi-même. Des remises en question via les autres, via ce qu'on va créer. Voilà, l'écoute, l'envie, la curiosité.
4: Peut-être une dernière question. On est en juillet 2026. On sait qu'il se passe énormément de choses du côté du Proche-Orient. C'est quoi les nouvelles de vos amis de Slimani au Kurdistan irakien?
2: Déjà, les nouvelles, moi, ça fait un an et demi que je veux y retourner et qu'ils me disent non. Et c'est pas parce qu'ils veulent pas me voir. C'est qu'ils ne veulent pas me voir dans la situation actuelle. Ils ne sont pas sous les feux directement, encore que. Mais bon, ils sont vraiment entre Israël et l'Iran. Et il y a beaucoup d'opposants iraniens qui sont à Slimani et qui sont visés. Slimani ou Erbil. Et à Erbil, il y a en plus des bases américaines, donc ils sont visés aussi. Ouais. Et ça désorganise toute l'économie aussi. Non, ils étaient déjà, c'était déjà pas évident avant, mais ouais, non, là, c'est compliqué. Une amie qui a été un moment présidente de l'association d'ailleurs, qui est allée là il y a un petit mois, ben, elle arrive à Istanbul, plus d'avion par exemple. Pendant 4 jours, elle a dû finir la route en taxi, en bus, etc. Donc ça complique beaucoup, bien sûr. Ouais. Plus, c'est jamais facile de savoir qu'une guerre peut... Enfin, c'est déjà une guerre, mais que ça peut s'empirer. On a aussi tout le côté Rojava qui part à la...
3: Rojava, donc Kurdistan de Syrie.
2: Dont on avait voulu inviter des femmes, pas que kurdes d'ailleurs, hein, de différentes communautés. Et là, ce qu'on voit de plus en plus, c'est que ça se recentre sur celui qui a pris le pouvoir, qui est un ancien Daesh. Quoi. Et cette belle expérience donc, du Rojava, qui est le nord, près de la Turquie, de la Syrie, où ils avaient mis, nord-est, comme tu disais, qu'ils avaient réussi à mettre un système, sans doute avec des imperfections, mais quand même un bel effort de parité, donc toujours un homme, une femme, quels que soient les postes, d'inclusion de toutes les communautés, d'écologie. Enfin, sur plein de points, c'était admirable. Enfin, c'est encore admirable ce qu'il en reste, mais ils en prennent plein la gueule. Quoi.
1: La Pluie d'Oiseaux propose deux rendez-vous chaque année. Un dimanche à la campagne, le premier dimanche de juillet à Saint-Floris, dans le Pas-de-Calais, et Jardins en Seine, en septembre, soutenu par la région des Hauts-de-France. Le prochain aura lieu les 12 et 13 septembre prochains. Nous avons rencontré Didier Gaillan, qui ouvre son jardin pour cet événement à Dourrier, un village situé dans le sud du Pas-de-Calais, à la frontière avec la Somme, entre Hédin et Abbeville.
5: Bonjour, ben donc moi je suis Didier Gaillan. Voilà, ben je suis un des administrateurs aussi de La Pluie d'Oiseaux. Voilà, donc avec l'association La Pluie d'Oiseaux, on répond depuis des années à un appel à projet du Conseil régional des Hauts-de-France qui s'appelle Jardin en Seine. Voilà, donc pour nous en l'occurrence, ça sera le 12 et 13 septembre. Alors le 12, il y a une petite chose à Tortefontaine, un village à côté de chez nous, et le 13 après-midi, c'est toute l'après-midi chez nous à Dourrier. Alors ben, Dourrier, là, ça va se passer chez nous, dans notre jardin, hein, nous. Dourrier, c'est entre Hédin et Montreuil, et puis si on veut regarder côté Somme, c'est entre Hédin et Crécy-en-Ponthieux. Voilà, c'est le long de l'Authy, en direction de la vallée de l'Authy. Ben, là, on va avoir pendant l'été une artiste, Juliette Capla, qui va venir à deux ou trois reprises essayer de travailler avec des habitants des villages alentours, de Dourrier des villages alentours, sur un projet de chant, de lecture. Ça peut prendre toutes les formes, murmurer, chanter, autour de la thématique des jardins. Le travail sera restitué donc le 12 dans un premier village et le 13 dans notre jardin. Et puis après cette restitution d'un atelier, donc on va dire le plus large possible, il y a la compagnie du Reste ici, qui était là tout à l'heure, donc Christiane et Jacques Dupuis, qui sont eux des Picardisans, qui vont venir présenter un programme, enfin un spectacle pardon, qu'ils ont fait spécialement pour le jardin cette année. Et ensuite, il y aura deux jeunes jongleurs qui vont présenter un spectacle apparemment très très bien d'une demi-heure de jongle. Et puis ensuite, il y a un petit concert baloche, quoi. Voilà, les gens peuvent danser jusqu'à 19h, 20h. Enfin, il n'y a pas d'heure de fermeture. On ferme quand les gens sont mat.
4: On peut peut-être préciser, dire que là où vous vivez, il y a un énorme jardin qui est un peu comme ici, pensé pour être en lien avec l'environnement naturel. Ouais. Est-ce que tu peux revenir dessus?
5: Oui. Alors, nous, on a un jardin. Ça paraît très grand parce que c'est la campagne là-bas. Mais en tout, il y a un peu plus d'un hectare. Alors, il y a une partie en pâture. Mais le reste en verger, en jardin potager et puis en jardin de balade. Quoi. Mais l'objectif, effectivement, pour nous, c'est d'être un jardin de biodiversité. C'est-à-dire que voilà, il n'y a pas de traitement, bien sûr, mais tout est conçu pour que tout le vivant ait sa place chez nous. Voilà, donc ça peut se visiter, mais on n'est pas non plus un jardin qu'on vient visiter contre paiement et tout ça. C'est pas du tout la logique. Il est assez sauvage, mais volontairement. Voilà. Mais en même temps, il est productif puisque nous, on mange avec à l'année. Voilà. Mais il y a plein de choses à découvrir dedans et c'est devenu... Il a un peu repéré, y compris par la communauté de communes sur le volet culturel, comme un endroit où celui qui veut peut venir arriver faire des spectacles. Voilà. En gros, c'est ça. C'est côté biodiversité et puis accueil au maximum des gens dans le jardin.
4: Pourquoi pour vous c'est important d'allier votre lieu de vie, enfin ce jardin qui, comme tu le disais, se veut en harmonie avec la biodiversité et tout l'aspect culturel, avec aussi cette notion de culture liée aussi au territoire, avec ce spectacle, tu le disais, en langue patoisante. Voilà pourquoi cette envie de rendre public aussi ce temps-là et de permettre ces échanges.
5: Bah, d'une part, nous, on a la chance d'avoir un grand jardin. Et donc, on ne voit pas pourquoi il n'y a que nous qui en profiterions. Voilà, donc l'idée, ça, forcément, c'est un peu notre côté aussi militant. On ouvre, voilà. D'ailleurs, ça fait rigoler tout le monde dans le village. L'idée, c'est facile de trouver chez Armel et Didier, il n'y a pas de portail. Voilà. C'est vrai que c'est une maison, il n'y a pas de portail. Voilà, donc on rentre directement dans le terrain, puis après, on cherche les occupants. Bon, ça, c'est le premier point. Deuxième point, c'est qu'on a toujours été fan de culture, en même temps. Et puis, on pense que ça ne doit pas être réservé ni à des gens, ni à des endroits. Donc la culture, c'est pas forcément dans une salle, on ferme la porte, on paye son billet, mais c'est dans un jardin, c'est dans une rue, c'est sur une place. Voilà. Ça, on l'a toujours pensé, on a toujours essayé de le faire. Maintenant, comme on a de la place, on en profite. Et puis on a tissé des liens, donc on a fait du réseau avec des gens. Et ben, voilà, les gens maintenant, ils ont repéré le jardin comme étant un endroit qui se prête bien à ça. Et pour nous, c'est vraiment, ça fait partie de notre vie, quoi. Voilà, on est heureux quand il y a des gens qui arrivent et puis qui reviennent. Et puis, c'est vrai que moi, pour moi important, on fait résonner une langue qui était un peu en voie de disparition et qui fait partie pourtant du patrimoine culturel. C'est-à-dire que pour moi, je le place au même titre que les langues amérindiennes, les langues du monde. Enfin, l'UNESCO alerte partout sur la disparition des langues. Hein. Alors nous, moi, c'est pas l'aspect langue régionale seulement qui m'intéresse, c'est l'aspect langue, parce que la langue, c'est vraiment, ça parle de la vie des gens. Et j'ai pas envie demain de devoir ne m'exprimer que dans une langue qui n'est pas la mienne. Voilà, je veux pouvoir maintenir une langue qui parlait de choses que les gens ont vécues et d'une façon de vivre, parce que la langue, elle raconte la vie des gens. Voilà, il y a des langues utiles, le français que j'utilise, voilà, tous les jours. Mais voilà, c'est pas la langue de mon enfance ou de ma vie ou de la vie de mes grands-parents et tout ça. Voilà, donc pour nous, c'est un combat important. C'en est qu'un parmi d'autres, mais c'en est un aussi parce que on voit bien que dans le monde entier, il y a un nivellement culturel sur les fringues, sur la bouffe, sur la langue. Et ça, à mon avis, c'est clairement le capitalisme qui balaye tout ça parce que ça l'intéresse pas, ça rapporte pas de pognon. Et que, il faut le maintenir parce que justement, ça rapporte autre chose aux gens. Voilà.
4: Rendez-vous le week-end du 12 et 13 septembre à Tortefontaine et à Dourié, dans le sud du Pas-de-Calais, à la frontière de la Somme, pour Jardin en scène avec La pluie d'oiseaux. Ce reportage a été réalisé par Elsa pour Micro Rebelle.

Merci énormément à Elsa pour ce reportage et merci à toutes ces personnes qui font vivre la vie culturelle, qui font vivre tout simplement leur lieu, leur village avec des si belles expériences, des si belles idées. Merci à toutes et à tous. Merci à Didier, à Edith, aux personnes de l'association de la pluie d'oiseaux, les autres qui organisent toutes ces choses-là. Et puis, faire vivre la langue picarde, faire vivre les langues régionales, c'est aussi très important. Je vous propose qu'on fasse maintenant à nouveau une pause musicale au sein de l'émission. On va partir vers la Dolce Vita. On va écouter la Dolce Vita de Ryan Paris. Attention, c'est parti.

La Dolce Vita de Ryan Paris. Nous sommes toujours au cœur de l'émission Place aux Assos. Et comme il nous reste du temps, c'est tout à fait le moment de faire un petit moment d'agenda pour donner les dates des différents collectifs et associations du coin qui sont en train de préparer des choses pour la rentrée. Alors, dans un premier temps, déjà, on rappelle le rendez-vous de demain du collectif LGBTQIA+ des 7 vallées pour un moment raku, qui est cette technique de tradition de céramique japonaise du 16e siècle, dans la maison de l'abbé Prévost à Hesdin-la-Forêt. Ensuite, il va y avoir samedi 29 août les portes ouvertes du bar associatif au QG, qui est tenu par Couleur, l'association Couleur. Un an de rencontres, de fêtes, de karaoké, de soirées et de rires. Un an de sensibilisation, de prévention, d'écoute et de visibilité et d'engagement. C'est une soirée qui vous est proposée avec Lady Sarah, Léona Winter, Julia Thorne et une invitée surprise de Drag Race France. Et il y aura également le DJ Mayo. L'entrée est gratuite, mais les places étant limitées, il est demandé aux personnes intéressées de confirmer leur présence auprès de l'association Couleur ou auprès du bar directement à cette adresse info@couleurlgbt.com. Le lendemain, dimanche 30 août, à 14h, il y a un atelier cirque avec Cirque en Cavale pour s'initier aux acrobaties fil de feriste, une activité ludique pour découvrir le métier de funambule. Vous aurez ainsi un avant-goût des sensations et de la prouesse que va réaliser la compagnie Basinga le 20 septembre en reliant les deux terris jumeaux de l'Ossangoël sur un fil. 400 mètres de parcours à 186 mètres de haut. Alors, prêt et prête à tester votre équilibre ? Pour les infos pratiques, c'est de 14h à 16h dans les jardins du musée du Louvre-Lens. C'est du cirque, c'est tout public et c'est gratuit. Le 5 septembre, il y a la réunion qui est proposée par Rémi de l'asso CPIE Chaîne des Terris pour la formation Guide Nature. Retrouvez toutes les informations en description de son interview ou de l'émission Un monde fini. Le 8 septembre, de 9h à 15h, il va y avoir le lancement du projet Anneau Bleu par la mission Bassin Minier au Marais d'Archy. L'Anneau Bleu, c'est un projet de mise en valeur du patrimoine naturel, culturel et paysager du parc transfrontalier européen Plaines Carpesco, en gros, dont l'objectif c'est de construire une destination qui donne envie, qui est durable, lisible et attractive, révélant la richesse d'un territoire que l'on a en commun. Ensuite, le mercredi 9 septembre, il y a le vernissage de l'exposition « Sois créative, non étanchée » par Alain Boudaya. C'est au toit commun, il va y avoir un moment convivial.

c'est le lancement de saison au toit commun, avec un accueil à 19h, avec service au bar et petite restauration. À 19h30, dévoilement de la programmation des mois à venir, et 20h30, le concert du groupe Vide Poche. À propos du concert, c'est du roots, reggae, ska et chansons françaises. Vide Poche propose un univers musical authentique, engagé. Les musiciens écrivent et composent leurs chansons et y puisent l'inspiration dans leur quotidien, au cœur du sujet actuel de la société. L'entrée sera à prix libre au profit du groupe de musique. Afin de vous assurer d'avoir une place, il est conseillé de vous inscrire quand même sur place auprès du toit commun. Le samedi 12 septembre, c'est le village des associations de Lens. Micro-Rebelle sera présente d'ailleurs, comme chaque année. Ce moment organisé par la ville de Lens, c'est à la halle Bertinchamp. C'est toute la journée et vous pourrez venir nous rencontrer, échanger sur la radio et pourquoi pas nous rejoindre. Dimanche 13 septembre, le lendemain, il y a un spectacle sur un terri. Ça s'appelle « Soulever des montagnes » avec le collectif La Cahute. Au programme, une déambulation théâtrale familiale où vous êtes invité à un grand conseil co-municipal qui se tiendra au sommet du terri 23 à Auchel. Accueilli en deux groupes et guidé par des personnages haut en couleur, il s'agira de décider de l'avenir du terri, mais aussi d'en célébrer l'histoire et les souvenirs, pour qu'autour des sentiments et usages contradictoires générés par ces géants de pierre surgisse un grand moment de célébration et de communion. Au sommet du terri, prenez part à une réunion décalée où passé minier et avenir écologique s'affrontent avec humour et engagement. La Cahute vous invite à découvrir Soulever des montagnes, un spectacle familial, inédit, spécialement imaginé pour les terris du bassin minier franco-belge. Le point de rendez-vous, c'est au 81 rue Casimir Beunier à Auchel. Et ensuite, c'est donc le dimanche 13 septembre à 15h30. Ça va durer 1h30 en deux parties. C'est pour tout public, c'est gratuit, mais sur réservation. Je vous propose de repartir vers une nouvelle pause musicale maintenant avec l'Appuntamento de Giuliano Palma.

Et on est de retour dans l'émission sur la 99.6 FM. On est de retour dans notre agenda et on continue avec cette date. Alors, il y en a une que je voulais vous dire et que j'ai passée d'abord à Méricourt, le quartier d'été. Hop, c'est donc vendredi 28 août sur le parvis de la gare de Méricourt. Il va y avoir de la poésie du vivant, il va y avoir du rallye photo, il va y avoir des maths en jeu, il va y avoir des grands jeux en bois, des ateliers proposés par le centre social, la gare. C'est de 16h à 18h, vendredi 28 août. Et on repart dans les dates vers le mercredi 16 septembre. Là, pour une soirée de solidarité organisée par l'association Amitié Lille Naplouse avec la projection du film From Gaza with Love. Voici l'histoire. Souhaïl Nassar filme les enfants de Gaza avec tendresse et raconte leur survie sous les bombes israéliennes. Un journal de guerre lumineux raconté à distance à Charles Villa, un reporter étranger interdit d'accès à Gaza. L'histoire d'une jeunesse vivante et d'une amitié naissante. Ensuite, il y aura un concert de Sidi Wacho et toute la soirée est gratuite, mais il y a une collecte de dons pour Gaza et la Palestine. Ça va se passer à la gare Saint-Sauveur, 17 boulevard Jean-Baptiste Lebas, à Lille. Ensuite, samedi 19 septembre, dans le cadre des Journées européennes du patrimoine, c'est l'occasion d'aller découvrir ou redécouvrir la base 11-19, l'un des sites classés au patrimoine mondial de l'UNESCO, et de profiter d'un spectacle au sommet. Une partie des partenaires de la base 11-19, culture commune, seront là. Ouverture de certains bâtiments avec des visites libres, montée des terris, spectacle de la compagnie Basinga sur un fil tendu entre les terris jumeaux, pour une ouverture de saison de culture commune au sommet. Donc, comme on l'a dit tout à l'heure, le moment avec le fil tendu par la compagnie Basinga, c'est le dimanche 20 septembre à 13h. Et dans le cadre des Journées européennes du patrimoine, les portes ouvertes, etc., le 19 septembre à partir de 14h. Le 19 septembre, il y a aussi autre chose. Comme l'expliquait Marie en début d'émission, les journées du patrimoine, matrimoine, extrimoine, avec le collectif MU, un atelier d'écriture et d'arpentage littéraire autour d'archives, de récits produits par des personnes transgenres dans l'histoire et des écrits qui racontent leur quotidien. Ensuite, voici un appel à participation. Dessine-moi une radio. Là, c'est pour la radio PFM, Radio PFM 99.9 à Arras. L'émission jeunesse de PFM, qui s'appelle Radio Récré, cherche un nouveau logo. Il lance un appel aux enfants pour qu'ils ou elles dessinent le nouveau visuel du logo de l'émission, de format à peu près carte postale, en mode portrait. Le dessin doit inclure le nom de l'émission, Radio Récré, le nom de la station, Radio PFM 99.9. Merci de faire appel à votre créativité, à votre intelligence artisanale, à vos crayons. Vous pouvez envoyer vos dessins et visuels jusqu'au 1er septembre à Radio PFM, 11 place de l'Ancien Rivage à Arras, ou à cette adresse mail pfm@radiopfm.com. Voilà, peu à peu, nous nous acheminons vers la fin de cette émission. J'ai également un appel à témoignage de la part de Micro Rebelles à vous dire. Mais avant ça, peut-être encore quelques dates. Un ciné-débat le 22 septembre d'un film dont on vous a déjà parlé, Des Nimbes au Monde, un documentaire de Louise Billan et Aurore Froissart d'une durée d'une heure. L'entrée sera à prix libre et donc ça va se passer au Toit commun le 22 septembre, pour parler de la lutte qu'il y a eu en fait avec la municipalisation du théâtre L'Escapade. Un film fort intéressant, un film documentaire à voir pour l'histoire d'une lutte récente et locale.
Et je voulais vous dire aussi cette information, il y a un forum de l'info-jeunesse qui va se dérouler le mercredi 23 septembre à la salle Bertinchamp à Lens de 9h30 à 17h. Voilà, l'appel à témoignage de notre part, c'est pour les personnes âgées de plus de 55 ans, 60 ans, qui souhaiteraient nous raconter leur vie dans le bassin minier, qui ont vécu des choses et auraient envie de les partager, pour ensuite nous en ferons un témoignage collectif, un podcast collectif avec tout le monde. C'est ainsi que s'achève l'émission du jour. J'espère qu'elle vous a plu. Si ce n'est pas le cas, disons qu'on fera mieux la prochaine fois. Je vous souhaite une excellente fin de journée. À bientôt sur les ondes de Micro Rebelle 99.6 FM. Merci énormément de nous avoir écoutés et je vous dis à très vite. À bientôt.

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des sujets de grande importance doivent être traités avec légèreté. Maître Itei commenta, les sujets de peu d'importance doivent être traités avec gravité.

quand dans tous les paramètres, t'arrives à faire un truc à la fin où en fait aucun être humain ne peut y résister, tu vois. 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
1: Au deuxième étage de la Cité des Congrès à Anzin, un restaurant inclusif a ouvert ses portes, le Haut des Rives. Géré par la PUI, Association de parents enfants inadaptés du Valenciennois, l'ESAT, l'Atelier du Hainaut et l'IME Les Deux Rives. Au menu, du partage, de l'inclusion et des valeurs humaines. Marie-Claire Coquidet, présidente de l'APUI du Valenciennois, nous parle de ses partenaires qui ont participé à cette grande tablée.
2: Il a fallu conjuguer un certain nombre d'énergies, des volontés réciproques de la part de la Cité des Congrès, le soutien de la CCI de Valenciennes Métropole, et puis aussi notre profond souhait, vraiment, depuis longtemps, de diversifier les métiers proposés aux travailleurs porteurs de handicap, en particulier les métiers de la restauration, qui proposent quand même de belles rencontres.
1: C'est une ouverture aussi aux métiers de la restauration, du service ?
2: Oui, absolument. Quand on sonde, si je peux le dire comme ça, régulièrement nos jeunes de 16 à partir de 16 ans jusqu'à 18-19 ans, sur leurs envies, leurs orientations professionnelles, leurs souhaits. Et il apparaît qu'effectivement, ils ont des choix qui sont très diversifiés. L'idée d'être utile et donc de nourrir est quand même très souvent avancée. Les métiers de la restauration, les métiers ce sont des métiers de service qui demandent quand même beaucoup d'abnégation, sont des métiers difficiles. Et si par exemple on ne s'est pas encore tourné vers des métiers comme la boulangerie, qui là ont des exigences extrêmement importantes au niveau des horaires, du décalage, du travail de nuit, etc., on s'est dit que les métiers de la restauration, dans leur ensemble, depuis le découpage légumier, de la cuisson jusqu'au service, pouvaient tout à fait convenir. Puisqu'on a dans nos IME des personnes qui sont extrêmement minutieuses.
1: Oui, ça apprend le service, l'accueil, ça apprend la cuisine, la restauration. C'est plein de compétences.
2: La salle et la cuisine, c'est pas tout à fait la même chose en général. En cuisine, on a besoin d'avoir, comme on dit, un bon relationnel. On a besoin aussi d'une capacité de présentation, d'une capacité de parole. On a un certain nombre de jeunes qui savent le faire et d'autres qui peuvent apprendre. Et ce sont des choses qui s'apprennent. Contrairement à ce qu'on pense, on apprend à parler, on apprend à répondre correctement, on apprend à bien comprendre, à être minutieux dans la façon dont on prend les commandes. Ce n'est pas inné. C'est un apprentissage et il faut arrêter de penser que les choses ne peuvent pas évoluer pour les personnes qui sont le plus en difficulté.
1: Vous le dites, pour tout le monde, il y a une fierté d'inaugurer le Haut des Rives, c'est le nom de ce restaurant. Rappelez-vous, comment c'est venu cette idée et ça s'est mis en place rapidement ?
2: Alors l'idée, elle était là depuis longtemps. On avait déjà évoqué à plusieurs reprises l'intérêt d'ouvrir un espace de restauration pour à la fois donc proposer des nouveaux métiers et pour aussi avoir de la visibilité pour le grand public sur le territoire. Mais nous ne trouvions pas d'endroit qui correspondait. Nous avions depuis longtemps déjà des contacts à la fois avec Valenciennes Métropole, avec les entreprises, avec la CCI. Et puis lors de rencontres, finalement, en exposant les souhaits des uns et des autres, les souhaits de la Cité des Congrès de développer vraiment le lieu et tout son potentiel. Et notre idée à nous de proposer un espace de restauration, finalement, nous avons besoin l'un de l'autre. Puisque pour bien faire vivre la Cité des Congrès, il faut qu'on puisse s'y restaurer. Nous avons sauté sur l'occasion.
1: La Cité des Congrès, pour expliquer aux auditeurs, c'est une salle de spectacle aussi qui veut s'ouvrir notamment. Ce lieu est important aussi parce qu'on est au cœur du Valenciennois, entre Valenciennes et Anzin, on est au cœur de ville et l'inclusion est ici au cœur de ville.
2: Absolument. C'est aussi un espace tout à fait emblématique, hein, d'une volonté effectivement d'être ouvert, de se diversifier. Les entreprises, les écoles qui entourent, qui sont à la proximité de ce lieu, montrent bien la volonté aussi d'être moderne, de rester dans l'air du temps, si je peux me permettre. Et finalement, en venant ici se greffer sur ce projet-là, on est en plein dans la vie. On est vraiment dans la vie qui va, dans la vie qui bouge, et on espère pouvoir de passer d'une restauration qui a lieu là tous les midis en semaine à une restauration qui pourra, dans les temps qui viennent, dans les temps pas si lointains j'espère, devenir une offre qui pourra aussi proposer peut-être des services d'après-midi, voire de soirée, quand on sera bien calé. On peut parler de différence, on peut parler de singularité, on peut parler de particularité. Effectivement, si l'on regarde bien, tel a des lunettes, tel entend mal, tel a une prothèse de genou, tel a une valve cardiaque remplacée. Voilà, le handicap, c'est quelque chose de banal. Cependant, quand il vient se fracasser contre la nécessité, les habitudes de vie, etc., que ce soit prendre un transport en commun quand on ne sait pas lire ou monter un escalier quand on a une jambe qui ne fonctionne pas bien, ça vient finalement obérer les possibilités de vivre normalement. C'est alors là qu'on parle de handicap et qu'on a besoin de reconnaître ce handicap. Néanmoins, les personnes porteuses de handicap ne sont pas des personnes autres que tout le monde. Tout le monde se ressemble et il faut combler ce fossé. Ce fossé, il est créé par la méconnaissance. Et c'est surtout par rapport à la méconnaissance qu'on a souhaité, nous, mener une politique d'ouverture et d'aller vers, et qui consiste à se montrer. Montrer aussi que les personnes, certes porteuses de handicap, certes porteuses de TND, elles sont quand même conscientes des grands problèmes actuels. Elles sont solidaires avec les grands événements comme le Téléthon, etc. Elles sont solidaires avec les autres personnes vulnérables ou qui ont vraiment des difficultés à vivre. Elles participent aussi aux grands débats de société ou aux grandes causes comme la lutte contre le cancer ou les campagnes de vaccination ou encore les dépistages sur le plan de la santé.
1: Nous sommes dans ce restaurant inclusif, le Haut des Rives, à la Cité des Congrès. Installé dans le canapé à côté du bar donnant vue sur Valenciennes, David Leclerc, directeur général de l'API de Valenciennes.
3: C'est bien plus que l'ouverture d'un restaurant. C'est une activité qu'on voulait développer. Et on voulait la développer pas dans nos murs, mais à l'extérieur. Donc par ce biais-là, c'est intéressant. Comme tous les métiers, hein, il y a la restauration. Mais les travailleurs en situation de handicap sont en capacité d'être extrêmement vigilants et compétents dans tous les domaines d'activité. Et ce qui est important, c'est qu'ils choisissent un métier. Donc aujourd'hui, effectivement, on inaugure un restaurant où il fait bon vivre, où il fait bon manger. Mais avant toute chose, l'essentiel, c'est de montrer que quand un travailleur, comme tout à chacun d'ailleurs, hein, j'allais dire un salarié qui choisit un métier, il aime faire ce métier. Quand il a choisi, il le fait sans doute mieux que lorsqu'il est imposé. Donc ce qu'on voulait montrer également, c'est de laisser le choix aux travailleurs de choisir ce qu'ils ont envie de faire et de le faire encore plus au service d'autres personnes. C'est assez génial.
1: Ce restaurant est composé de combien de personnes et qui travaille ?
3: Alors, on a deux encadrants, donc un cuisinier et une chef de rang hein, qui encadre, qui anime l'équipe. Et on a une petite dizaine de travailleurs en situation de handicap, qui sont donc des travailleurs des ZAT, dont certains ont intégré les ZAT de par ce métier, puisqu'ils avaient, au niveau de l'IME Les Deux Rives, choisi ce métier et depuis quelques années étaient intéressés au métier de bouche et de restauration. Donc on est essentiellement et intégralement sur des travailleurs des ZAT. Et la particularité, c'est qu'on pourra également y associer des élèves de l'IME Les Deux Rives qui auront choisi cette voie ou au moins ont envie de l'essayer et pourront venir faire ici des essais, des stages de découverte au niveau de ce restaurant.
1: Alors comment ont-ils été formés ?
3: Alors, ils ont été formés par différents biais. On avait des personnes qui avaient déjà, par exemple, un CAP dans la restauration. Donc, c'était déjà un choix initial de formation. Et d'autres ont été formés essentiellement par l'IME Les Deux Rives ou même dans nos ESAT, puisque dans nos ESAT, on a aussi des travailleurs qui, dans les restaurations collectives, ont choisi d'aider à la restauration. Et donc, c'est leur métier. Et là, ils ont fait le pas, c'est-à-dire ils n'exercent plus dans les ESAT hein, pour servir ou pour préparer les plats de leurs camarades. Ils font ce métier par choix avant tout. Hein.
4: Par choix, puis il y a vraiment un engagement aussi. C'est ouvert tous les midis ici. Quand on travaille, il y a des heures à respecter, il y a des règles à respecter. Là aussi, ça les inclut encore plus dans la société.
3: Oui, alors je tiens à souligner l'exemplarité également de cette expérience parce qu'on a eu quelques mois, hein, je dirais même quelques semaines pour se préparer. Le directeur, hein, M. Machka, avec ses équipes, ont vraiment fait un travail intéressant. On veut dire pour aller au bout de ce projet, on est professionnel et vous avez raison de le préciser. Il y a des règles à respecter. Dans une restauration, il faut savoir faire plein de choses. Il faut savoir échanger. Il faut prendre les commandes. Parfois, il peut y avoir des petites erreurs, des choses comme ça. Donc, il y a de l'adaptation. Mais ce qui est assez intéressant, c'est la simplicité avec laquelle, moi, je trouve l'équipe fait les choses, le côté naturel, le côté humain. Et je pense que quand on vient manger ici, au-delà de bien manger, parce que je le dis, ça a été dit tout à l'heure par beaucoup de personnes, on mange bien ici, c'est une belle cuisine. On est dans un endroit où on se sent bien. Et je pense que c'est essentiel également.
1: Entre deux services, rencontrons le jeune Erdogan, serveur au restaurant Le Haut des Rives.
5: Je suis serveur au restaurant Haut des Rives et faire un peu de cuisine aussi.
4: Qu'est-ce qui te passionne dans le service ?
5: Le contact avec les clients.
4: Tu peux nous expliquer ce que tu fais, ce que tu fais avec les clients ?
5: J'apporte les assiettes aux clients, les boissons et je récupère les assiettes et après je les mets en plonge. Et le matin je suis en cuisine aussi.
4: Qu'est-ce que tu fais de bon à la cuisine ?
5: Le matin je coupe les frites. Je fais la mise en plat, les légumes.
4: Ça te fait quoi de travailler ici dans ce restaurant ?
5: Bah, c'est bien, ça nous apporte pour nous plus tard, pour cuisiner à la maison plus tard.
4: Dès le début, tu avais envie d'être dans la restauration ou c'est ce métier qui donne envie d'être dans la restauration ?
5: C'est le métier.
4: Ouais.
5: Ça me détend, j'aime bien.
4: Passionné jusqu'à quel point
5: De presser, j'aime bien.
4: C'est quoi le rythme de ta journée ?
5: Alors le matin on commence à 8h30. Après on se change, j'ai tout de suite en cuisine. Je sais ce qu'il faut faire.
4: On te met un rôle ou c'est toi qui...
5: Non, c'est marqué sur le tableau. Par exemple, le matin je fais les frites, après il faut faire la purée, tout ça.
4: Mais ça change tous les jours ?
5: Oui, c'est ça.
4: Et... Tu découvres peut-être des plats ou tu découvres aussi l'art de bien manger ?
5: Oui, c'est ça. Ouais. On mange très bien.
4: Ouais.
1: Le restaurant Le Haut des Rives à la Cité des Congrès d'Anzin, géré par l'APUI du Valenciennois, l'ESAT, l'atelier du Hainaut, et l'IME Les Deux Rives. Ce reportage a été réalisé par Joris Nassens de Radio Club.
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0: peu si vous voulez. Je sais pas si on est au complet, mais...
1: À peu près, je pense.
0: On est à peu près au complet. Il nous manque juste une personne qui est guide. Mais heureusement, voilà, on est plusieurs guides. Normalement, là, c'est la quatrième balade décoloniale qu'on fait ici.
2: Si vous vous êtes déjà baladé à Lille, vous êtes sûrement passé rue Faidherbe, avez peut-être remarqué la statue de François Mitterrand près de l'île Europe, ou encore vu le CIC près de l'île Flandre. Si le point commun entre tous ces lieux n'est pas évident, le collectif Faidherbe doit tomber le fait en se promenant. À travers des balades décoloniales, il propose d'apprendre et de réfléchir sur l'histoire coloniale de la France, et particulièrement celle de l'île. Le collectif cherche à montrer que les symboles du colonialisme sont toujours présents dans notre paysage urbain. Pendant 2 heures, il se relaie tour à tour pour raconter les dessous des endroits bien connus des Lillois. La balade est née du collectif Faidherbe doit tomber. Survie Nord, une des associations du collectif, a milité activement dans la remise en question des symboles coloniaux dans la ville. Salian et Thomas, membres de Survie Nord, nous racontent leur association et la naissance du collectif.
3: Au départ, c'était une association humanitaire et qui, au fur et à mesure, s'est politisée un peu plus et s'est intéressée aux origines même des problèmes économiques dans certaines anciennes colonies françaises en Afrique. Et s'est politisée de plus en plus son discours en prenant en compte en fait, le passé colonial et la politique néocoloniale qui a continué après les indépendances factuelles en Afrique francophone.
0: Alors les balades décoloniales, en fait, c'est un projet qui est assez ancien. Le but, en gros, pour résumer, c'est d'essayer de faire prendre conscience aux gens qu'il y a plein de symboles dans le paysage urbain du colonialisme, plein de symboles du colonialisme. Il faut en prendre conscience parce que ça signifie que le colonialisme, en fait, il est toujours présent. Hein, et c'est une façon pour nous d'expliquer que le colonialisme est toujours présent dans nos vies, dans nos têtes, mais également dans les politiques de nos dirigeants, dans l'action d'un certain nombre d'entreprises en France, etc. Donc pour nous, à Survie, c'est un bon support pédagogique pour essayer de faire prendre conscience aux gens, d'instaurer un dialogue et un débat public au niveau local sur cette question-là. Pour dire que c'est pas, le colonialisme n'est pas quelque chose d'ancien, c'est pas quelque chose de lointain, c'est quelque chose de présent et d'omniprésent au coin de la rue.
2: Alors un des points centraux de votre balade, c'est notamment de parler du général Faidherbe et de sa statue, Place de la République. Est-ce que vous pouvez me dire justement, me raconter un peu ce combat que vous avez eu et que vous avez toujours au final par rapport à cette statue et les échanges que vous avez pu avoir avec la mairie?
0: Alors on a en fait la campagne qu'on a appelée Faidherbe doit tomber, c'est quelque chose qu'on a imaginé en 2017, donc ça fait presque 10 ans, parce qu'on s'était rendu compte qu'il y avait une statue ici de Faidherbe énorme qui surplombe la place de la République, ce qui est quand même très symbolique, et qui honore quelqu'un qui a en fait passé quasiment l'intégralité de sa vie à défendre en pratique et en théorie la colonisation. Et comme on s'est rendu compte qu'il était né à Lille en 1818, on s'est dit, tiens, en 2017, on pourrait peut-être, donc en 2018, pour le bicentenaire de sa naissance, on pourrait peut-être lancer une campagne pour justement sensibiliser les gens au problème, à ce problème de la glorification des grandes figures coloniales. Donc voilà, on a lancé ce débat qui a été regardé de très haut hein, par les autorités locales au début. Sauf qu'en 2020, après l'assassinat de George Floyd à Minneapolis aux États-Unis, vous savez qu'il y a eu un grand mouvement mondial de contestation des statuts coloniaux. Et tout d'un coup, la mairie de Lille a commencé à se dire que c'était peut-être important, que ce n'était pas aussi stupide que ça de réfléchir à ces questions. Et ils se sont dit ça aussi parce qu'il y avait les élections municipales. Et tout d'un coup, ils se sont dit qu'il y avait quand même pas mal de gens qui étaient mobilisés sur ces questions. Et donc, à la suite de la réélection de Martine Aubry en 2020, Martine Aubry avait promis pendant la campagne de réfléchir à cette question. Elle a donc créé une petite commission qui a abouti à Noël 2023 à la pose d'une petite plaque sur le côté de la statue, hein, non pas face à la statue. Une petite plaque qui euphémise les crimes, ou en tout cas qui passe elle-même sous silence les crimes de Faidherbe sous prétexte d'en parler, et qui ajoute un petit QR code que les gens sont invités à utiliser et qui renvoie non pas à l'histoire de Faidherbe mais à l'histoire du monument et donc qui ne dit rien en fait de la carrière coloniale de Faidherbe. Donc c'est une façon de faire comme si la mairie de Lille faisait quelque chose sur ces questions mais en fait pour enterrer le dossier. Donc c'est quand même une sorte d'entourloupe assez intéressante. Et quand à la dernière campagne municipale, donc en 2026, on a relancé les candidats sur ces questions. Le candidat du Parti Socialiste qui a été élu, Arnaud Deslandes, nous a dit « mais il n'y a pas plus de sujet sur la question de Faidherbe, on a mis une petite plaque ». Ce qui est marrant, en fait, c'est que la deuxième fois qu'ils nous ont convoqués, nous on y est allés, hein, évidemment, et pendant une heure, ils nous ont dit « alors, c'est quoi vos revendications, qu'est-ce que vous voulez en fait. Donc on a répété ce qu'on avait déjà dit la fois d'avant. Et à la fin de la session, ils nous ont dit oui, d'ailleurs, on voulait vous voir en fait parce qu'on a le projet de mettre une plaque. On dit, ah bon, bah donc ça fait une heure qu'on parle et en fait c'est tout maintenant. Et ils nous sortent la photo de la plaque qui n'était pas encore posée. Ils nous disent voilà, c'est ça qu'on va mettre. Alors on leur a dit, mais du coup, vous allez la mettre quand ? C'est définitif ? Ils nous ont dit la semaine prochaine. Donc en fait, c'était juste un stratagème pour que si nous on contestait, dire oui, mais on vous a quand même écouté, vous êtes venu deux fois, etc. Donc c'est vraiment bon, de la petite. Un peu de l'enfumage, effectivement.
3: Et on leur a rappelé aussi la présence, et ça on n'en a pas parlé tout à l'heure, la présence de Federbe au sein du musée des canonniers, où il y a un conservateur qui raconte l'histoire de Federbe d'une façon extrêmement choquante à propos des exploits, entre guillemets, de Federbe, qui parle de Federbe comme étant une figure adulée au Sénégal, alors que cette personne n'a jamais mis les pieds au Sénégal, et qui raconte que les hauts faits de Federbe, il aurait fait creuser un port en eau profonde à Dakar, il a fait des routes, il a fait des... Voilà, beaucoup de choses qui sont racontées par une association subventionnée par la mairie de Lille et qui envoie les écoles à la faveur de la semaine du patrimoine. Des élèves qui n'ont jamais eu de recours, qui n'ont jamais eu de leçons là-dessus et qui sont mis devant un discours pour lequel il n'y a aucun moyen de contestation. Sauf qu'à la mairie, on nous a dit par la suite que le discours a changé et que la personne qui faisait ça a été plus ou moins rappelée à l'ordre et que le discours avait changé. Alors, on n'a pas vérifié, mais toujours est-il que dans cette discussion, on s'est rendu compte de beaucoup de choses, c'est qu'il y a une ignorance énorme, y compris au niveau des élus, de l'histoire de Federbe.
2: Nous avons contacté la ville de Lille, qui nous a redirigés vers son communiqué de presse sur son site. À l'heure actuelle, elle dit ne pas vouloir déboulonner la statue de Federbe. Elle dit cependant rappeler le rôle de gouverneur du Sénégal du général, via la pose de la plaque, et condamne les violences qu'il a commises.
0: Alors pourquoi on s'arrête ici ? C'est vrai qu'on pourrait se dire quel est le lien avec le colonial et cet endroit. Donc ça c'est le siège régional du CIC, hein, vous me corrigez si je me trompe.
4: Siège social.
0: Siège social, voilà, qui a été créé au début des années 90. On voit pas le lien.
2: Pour cette quatrième balade des coloniales, une quinzaine de personnes étaient présentes pour participer au parcours créé par le collectif Federbe doit tomber. Céline, 33 ans, et Alice, 36 ans, sont toutes deux venues découvrir la promenade. Et pourquoi justement venir à une visite guidée comme ça de Lille avec le prisme des coloniales ?
5: Moi, j'ai pas du tout l'habitude de faire des visites guidées. Et là, de plus en plus, j'essaye de me renseigner sur toute l'histoire coloniale de la France pour en apprendre plus et mieux comprendre les enjeux géopolitiques actuels.
6: C'est aussi un sujet sur lequel je me penche ces derniers temps. Et je trouve que c'est un format super intéressant parce qu'on est... Ça donne un peu corps à des idées, à une histoire. Et ouais, et ça, je sais pas, c'est super intéressant comme ça.
2: Est-ce que vous pensez que ça va changer votre manière de naviguer dans l'île ou de considérer l'espace dans lequel vous vous déplacez ?
5: Ouais, je pense que je vais faire un peu plus attention au nom des rues, essayer de me renseigner de manière générale sur pourquoi c'est rue Jean Sans Peur. C'est quoi l'origine du nom de cette rue ? Ouais, je pense que je vais faire un peu plus attention à ça.
6: Oui, pareil, peut-être que ça attise un peu la curiosité. Je pense que ça va me donner aussi envie de ramener ma science à chaque fois que c'est possible pour les personnes qui n'ont pas fait la balade.
2: Le collectif Federbe doit tomber est composé de plusieurs associations. L'atelier d'histoire critique est l'une d'entre elles. Leur mission est celle de vouloir vulgariser les sciences sociales. Nicolas, un de ses membres, nous détaille le fonctionnement des balades décoloniales. Et justement, comment vous construisez la promenade et comment vous allez chercher les informations, quelles ressources vous utilisez ?
7: Ben là, on arrive au bout d'un processus qui a duré quasiment 2 ans. C'est-à-dire qu'on a commencé à penser les balades il y a presque 2 ans. Et ben en fait, on fait du travail de recherche classique, pour ceux qui ont fait un peu des études en sciences humaines, voilà, où on va consulter des ouvrages, on consulte des thèses. En fait, En fait, on dépoussière un petit peu des ressources qui existent déjà. Alors, il n'y a pas forcément besoin d'aller très loin. C'est-à-dire que déjà, avec un moteur de recherche et avec, avec un moteur de recherche et avec les bonnes entrées, on trouve des choses qui sont archivées en ligne et qui sont déjà très, très intéressantes. Et en fait, voilà, petit bout par petit bout, on agglomère de la connaissance et une bibliographie qui va avec, en fait.
2: Et pourquoi, justement, le format de balade n'est pas... vous disiez que vous faites aussi des conférences. Pourquoi est-ce que c'est important d'aller dans l'espace public et de voir ces bâtiments, ces monuments, ces statues?
7: Bon, déjà parce qu'il interroge notre quotidien, parce que la rue, c'est le lieu de l'espace public qui, par définition, appartient à tout le monde. Et donc, en fait, il nous semble que les citoyens ont leur mot à dire sur ce qu'on célèbre ou pas dans l'espace public. Donc, c'est pour vraiment en faire un enjeu collectif aussi, qu'on se réunit, qu'on se déplace. Voilà, alors il y a aussi des choses, on ne touche pas le même public dans des conférences statiques assises que quand on se déplace. Donc déjà, c'est aussi plus sympa, il y a plus de place pour l'interactivité. Donc là, rien que le format est intéressant pour ça. Et il faut dire aussi qu'on travaille avec des associations belges qui font ça depuis très longtemps et qui nous ont aidés un peu à penser le format sur des choses très bêtes, la durée, le temps passé sur chaque endroit et tout. Et donc en fait, sur ces deux années, on a assisté à plusieurs promenades que des collectifs décoloniaux et antiracistes belges organisent, notamment au musée Afrique de Tervuren à Bruxelles, où des militants ont leur propre visite, proposent leur propre visite en tant que guide freelance, avec un regard décolonial sur l'ensemble des objets qui sont dans ce musée d'histoire coloniale belge. Et puis, juste derrière la frontière, il y a aussi des balades décoloniales, ne serait-ce qu'à Tournai. Donc on a fait la balade décoloniale de Tournai, et on s'est un peu inspiré de ce que faisaient nos camarades belges. Ça a été une incitation très forte dans le choix de ce format.
2: Et les personnes qui sont venues faire la balade, vous espérez qu'elles repartent avec quoi ?
7: On espère qu'elles ont passé un bon moment déjà, que ça les a intéressées. Que les gens, alors il y a deux volets déjà, que sur le débat autour de la statue de Federbe elle-même, que les gens puissent repartir avec quelques arguments pour les discussions informelles qu'ils peuvent avoir autour d'eux, avec leurs amis, avec leur famille, etc. Et ensuite que poussés par leur curiosité et le petit livret qu'on leur a remis à la fin de la promenade, ils puissent aussi approfondir en fonction du temps, de l'énergie, de l'intérêt qu'ils y trouvent. En fait, moi je pense, je me mets à ma propre place il y a deux ans. En fait, quand on arrive ici, on se dit balade décoloniale à Lille, mais qu'est-ce qu'ils vont bien nous montrer ? On n'est pas Nantes, on n'est pas Bordeaux, on n'est pas un port esclavagiste qui a pratiqué la traite transatlantique. Donc on se demande bien, dans l'espace public lillois, quel est le rapport avec le colonialisme ? Et en fait, encore une fois, on vient lever des silences, en fait. On vient montrer des choses qui sont sorties de nos consciences, dont on n'a pas connaissance. Donc déjà rien que ça permet aussi de changer le regard sur la ville en fait et sur ce sur quoi sont assises aussi cette forme de prospérité qu'il y a dans les métropoles européennes et françaises. C'est-à-dire qu'en fait cette prospérité elle est assise aussi sur du pillage, sur des rapports d'exploitation, sur de la violence, sur du racisme, etc.
4: C'est pas question juste de dire que Federbe doit tomber et que pour le reste on doit continuer. Federbe n'est qu'un prétexte. Federbe est la figure emblématique d'un combat que nous voulons mener pour que l'île soit débarrassée définitivement de la présence des esclavagistes, de la présence des colonialistes qui empoisonnent et qui ont empoisonné dans le passé et qui continuent d'empoisonner la vie de beaucoup de gens et qui, par la suite, aujourd'hui, pour la plupart des gens qui ne connaissent pas, constituent un problème dans le sens où personne ne sait exactement ces personnes-là, ce qu'elles représentent. Mais le travail continue de recherche, de prospection. Et puis, même
2: pour se tenir au courant, l'association Survie et Atelier d'Histoire Critique détaillent tout sur leur réseau. Pour l'avenir, le collectif réfléchit à de nouveaux parcours, voire un guide anticolonial de l'île, qu'il serait possible de lire dans les années futures. Les prochaines balades devraient prendre place à l'automne.
8: Un reportage de Juliette Jaffreau pour Radio Boomerang.
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0: Depuis le 4 avril et ce jusqu'au 6 décembre 2026, le 99 bis de Wany, situé dans le Pas-de-Calais, accueille l'exposition « Remontée au jour ». Une exposition qui met en lumière les risques encourus par les travailleurs des mines et qui interroge sur la manière dont les mineurs vivaient avec la crainte de ne pouvoir remonter vivants de la mine. L'exposition réunit les œuvres de 11 artistes contemporains mêlant œuvres de palette, photographies et images animées pour interpeller les visiteurs et visiteuses. Pour en savoir plus sur Remontée au jour, le dimanche 7 juin 2026, nous sommes allés à la rencontre de la commissaire de l'exposition, Sophie Huc, ainsi que de Philippe et Denis, deux visiteurs d'un jour qui reviennent sur leurs premières impressions. On écoute tout d'abord Sophie Huc, médiatrice du patrimoine au 99 bis de Wany. Elle nous en dit plus sur le contexte de création de cette exposition et sur le message qu'elle souhaitait faire passer à travers la sélection des œuvres.
1: Pour remonter au jour, en fait, on parle spécifiquement des dangers auxquels étaient confrontés les mineurs. En réalité, on pensait déjà en parler sur l'exposition de l'année dernière, donc Révéler l'impact, qui était une exposition sur l'impact de l'extraction minière au sens global. Donc, dans cette expo de l'année dernière, on voulait parler vraiment de l'impact de l'extraction sur les paysages, sur les sols, les sous-sols, sur les hommes. Et en fait, on s'est rendu compte que tout ça n'allait pas rentrer dans une seule expo. Donc, c'est un peu comme si on avait choisi de scinder l'exposition de l'année dernière en deux, avec un premier volet sur l'impact de l'extraction sur les paysages, les sols et les sous-sols. Et cette année, avec Remontée au jour, on a plutôt travaillé sur l'impact sur les hommes, en faisant un focus vraiment sur les dangers auxquels ils étaient confrontés quand ils étaient au fond, mais aussi la manière dont on a un peu répondu à ces dangers, avec toute la mise en place de normes de sécurité, d'équipement, etc. Et avec le fait que, malgré tout ça, malgré tout ce qu'on a pu mettre en place, n'empêche qu'envoyer des hommes à plusieurs centaines de mètres sous la terre pour extraire du minerai, ça reste et ça restera toujours un métier dangereux.
0: Comment on représente justement la dangerosité du métier? Comment on le représente à travers des œuvres, que ce soit des photos, des illustrations, que ce soit des œuvres aussi construites, hein, comment on peut le représenter?
1: Alors pour commencer, en fait, la conception un peu de l'exposition, avec les collègues, on est vraiment revenu à la base de se dire les dangers, qu'est-ce qui faisait peur aux mineurs? Donc très rapidement, on est arrivé sur les grisous, les incendies, les éboulements, accidents, catastrophes. Et en fait, c'est vraiment en tirant chacun de ces fils où on a pu ensuite arriver à des thématiques particulières, à des artistes peut-être qu'on avait croisé dans d'autres expos, des artistes que moi j'ai repéré par ailleurs, et donc vraiment en s'attachant à la fois simples, des artistes par exemple qui ont travaillé sur le feu, des artistes plutôt spécialistes de la monumentalité, des artistes qui travaillent plutôt sur de la sculpture de bouteilles de gaz, enfin voilà, des choses assez variées, d'autres plutôt sur les questions d'enfermement. C'est vraiment par cet angle thématique qu'on a choisi les artistes, et après soit on a accueilli des œuvres déjà existantes, soit pour certains, on a eu la chance de pouvoir faire des commandes pour des installations in situ, donc qui ont vraiment été construites pour la salle des douches, qui n'existeront plus après cette exposition, ou plus sous la même forme en tout cas.
0: Quand on rentre maintenant dans le 99 bis, on rentre avec une œuvre qui est assez monumentale. Je ne sais pas si vous pourriez la décrire, puis un peu nous dire aussi ce que ça signifie en fait.
1: Alors effectivement, la salle des douches, c'est une salle qui est assez particulière, hein, comme le lieu d'exposition. On est loin des salles de musée avec les murs blancs. Ici, on est vraiment dans un espace qui lui-même est monumental, très haut de plafond. Donc il fallait trouver une œuvre et des artistes qui ont cette habitude du monumental. Et donc on a fait appel à deux artistes, Camille Bello et François Potier, qui travaillent sur un bestiaire fantastique, souvent avec l'idée, enfin un peu la seule ligne de conduite qu'on leur a donnée au départ, c'est de se dire, la mine, le danger était partout. Comment est-ce qu'on pourrait illustrer tout ça? Et donc, ils ont créé cette espèce de créature mi-bestiole, mi-plante, on ne sait pas trop, qui serait un petit peu venue du fond des âges, qui donne l'impression qu'elle sort comme ça du carrelage de la salle des douches pour envahir tout l'espace avec ses multiples tentacules. Et c'est une créature qui est recouverte comme ça d'écailles faites de bois brûlé, qui peut avoir à la fois pour certains un côté inquiétant, pour d'autres un côté rassurant, le côté un peu cabane. Donc c'est vrai qu'on a des points de vue publics très différents. Et on a l'impression que cette créature chercherait à s'échapper vraiment de la salle des douches, sortir par les fenêtres en hauteur, venir nous happer aussi quand on passe trop près. Donc voilà, c'était vraiment l'idée comme ça d'une créature et d'un passé qui viendrait ressurgir, même des années après la fermeture du charbon, qui viendrait ressurgir et qui pourrait nous happer à tout moment en fait.
0: Et une seconde œuvre, moi, qui m'a un peu marqué en baladant un peu ici, c'est ces écrans avec ces personnes-là qui donnent un peu une impression d'enfermement. Je ne sais pas comment la décrire et comment décrire aussi le sentiment qu'on peut avoir en regardant ces différents écrans.
1: Alors, effectivement, il s'agit de l'œuvre de Nicolas Close Frames, qui est une série de 8 écrans qui donne l'impression d'être des boîtes, en fait, dans lesquelles des personnes qui ont été filmées donnent l'impression de se... Alors, pas vraiment se débattre, mais essayer de se mouvoir comme ça en espace contraint. Et c'est vraiment cette sensation-là que je trouvais qu'il faisait vraiment, en tout cas, un lien avec la mine, c'est de se dire que bah, voilà, la mine a forcé les mineurs à travailler dans des espaces très contraints, avec des positions de travail très inconfortables. Et c'est vraiment, l'œuvre fait vraiment penser à ça. Et au niveau du sentiment qu'elle procure, c'est vrai que l'artiste ne s'est pas contenté de filmer ces personnes dans les boîtes et de ensuite diffuser le film. C'est qu'il a choisi, avec les mouvements qui sont faits par ces personnes qu'il a filmées, il a choisi de fragmenter le mouvement, de le répéter, de le ralentir. Et ça donne un côté qui peut être un peu malaisant, en fait, quand on le regarde. Après, ça dépend des gens. Je dirais, pour le ressentir, c'est une œuvre, pour le coup, il faut vraiment venir la voir, y être confronté. C'est une œuvre qui est aussi assez monumentale. Et c'est vrai, tant par l'échange de regards entre les personnages qui sont filmés et le public, que ce côté, justement, fragmentation du mouvement, oui, il y a un côté, je pense, qui peut mettre mal à l'aise beaucoup de monde. C'était pas forcément le but d'être mal à l'aise. En tout cas, c'était vraiment de comprendre que nous, on a une grande liberté de mouvement. Je veux dire, là, aujourd'hui, on est ensemble, on peut se déplacer comme on veut, on peut étirer les bras, on peut lever les bras, on peut faire ce qu'on veut. Ben non, il faut se dire qu'encore aujourd'hui, il y a des mineurs qui travaillent dans des espaces extrêmement contraints, avec des conditions de travail qui sont effroyables. Et c'est vrai que de montrer, essayer de se mettre à la place de ces personnes et sentir son corps contraint, voilà, ça aussi, ça met mal à l'aise.
0: Et justement, ça, c'est cette question du risque dans la mine. Et on en parle aujourd'hui, en tout cas en France, ou en tout cas au 99 bis au passé. Mais ce n'est pas le passé partout. Parce qu'en fait, il y a d'autres pays où encore il y a des mines en activité, où il y a des personnes qui risquent encore leur vie. Justement, peut-être cette exposition, c'est aussi à la fois faire un rappel au passé, mais aussi de parler du présent.
1: C'est vraiment quelque chose qu'on essaye de faire dans chacune des expos, c'est de dire qu'il y a toujours une résonance avec notre monde contemporain. Quand on discute avec les gens, on se rend compte que tous, hein, nous-mêmes, on a tendance à parler de la mine au passé, alors que non, au moment même où on parle, là, il y a des mineurs, parfois même très jeunes, qui sont en train de descendre dans des mines, dans des conditions effroyables, parfois des mines clandestines, donc, dans lesquelles, autrement dit, s'il y a un accident, tout le monde s'en fiche, mais royalement. Donc c'est vrai que c'était quelque chose d'important pour nous. Il y a notamment la dernière salle d'exposition qui est plus une salle qu'on a conçue aussi comme une salle un peu mémorielle, où il y a des œuvres qui parlent justement de toutes ces catastrophes, de la mort aussi de tous ces mineurs, et auxquelles on a essayé de confronter les chiffres très contemporains des catastrophes minières, des 10, 15 plus grandes catastrophes qu'il va y avoir au fil du temps. Et c'était justement montrer qu'il y a un côté universel et intemporel à ce monde minier, à ces extractions et malheureusement du coup à ces catastrophes. Et donc oui, c'est pas fini. Et quelque part, on ne voulait pas qu'il y ait de côté moralisateur là-dedans, mais ça nous pose la question aussi du fonctionnement de nos mondes d'aujourd'hui, puisque tous ces minerais, ces métaux, ces terres rares qu'on va chercher, on en a cruellement besoin pour nos vies modernes. Mais voilà, il faut se dire que tout ce qu'on utilise, que ce soit nos voitures ou nos téléphones ou nos ordinateurs, pour les créer, il y a quelqu'un à l'autre bout du monde qui est descendu dans une mine.
0: On entend maintenant Philippe, artiste plasticien issu du bassin minier, est venu découvrir cette exposition. Il partage au micro ses impressions et les œuvres qui l'ont marqué.
2: C'est une très belle expo, j'ai beaucoup aimé. Surtout les œuvres photographiques en fait, là, sur le feu, les premières qu'on peut voir là. Et aussi l'œuvre vidéo qui est en haut, sur les 20 jours, 20 nuits, en fait, sur la catastrophe de Courrières. Que je connaissais la catastrophe de Courrières, mais je n'avais pas du tout cette notion que des personnes avaient été restées 20 nuits, en fait, enfin 20 jours, 20 nuits, dans les galeries pour ressortir par un autre puits, en fait. Donc c'est assez incroyable. Et voilà. Et après, l'endroit est aussi magnifique. Donc ça, enfin, je ne sais pas, il y a quelque chose quand même au niveau de la mémoire, de ce qu'on peut ressentir de fort, enfin, aussi surtout ce patrimoine, ce travail des hommes, que je trouve incroyable. Enfin, voilà.
0: Comment décrire ça, ce 20 jours, 20 nuits, l'œuvre, comment la décrire?
2: C'est un peu particulier parce que c'est une œuvre vidéo alors qui mélange finalement des repérages en fait, des galeries, donc avec des nouveaux moyens en fait, hein, qu'on a actuellement pour pouvoir peut-être faire éviter qu'il y ait des effondrements ou en tout cas les prévenir, avec des témoignages aussi de personnes donc, ce que j'ai compris, hein, des témoignages qui avaient été récupérés des personnes, des survivants justement, qui avaient pu sortir après 20 jours, 20 nuits. Et puis des images actuelles aussi du paysage en surface, qui sont assez tristes finalement. Enfin, même si je viens du Nord, j'ai quand même beaucoup de paysages qui sont quand même assez tristes. Donc voilà, tout ce mélange et des images 3D aussi finalement de ce qu'on peut avoir maintenant des galeries grâce avec les nouveaux moyens techniques. Et tout ça mélangé en fait, ça crée quelque chose de très...

0: dans la salle noire, par exemple, où on voit qu'il y a encore eu des catastrophes comme ça, et pas plutôt récentes. Et on sait encore qu'il y a des mineurs partout dans le monde actuellement, alors même pour le charbon, mais après pour tout ce qu'on a besoin actuellement. Donc, toutes ces nouveaux, ces nouvelles ressources, en fait. Et je pense que, ouais, il y a toujours le même danger, enfin, même si maintenant il y a des façons de prévenir qui sont peut-être différentes, mais je me dis, bon, selon les pays et selon les propriétaires de ces mines et les droits de l'homme, enfin, je pense qu'on a encore quand même des endroits où c'est horrible, quoi, tout simplement, et qu'il y a des catastrophes, on n'est même pas au courant, je pense.
1: Nous sommes toujours dans la salle des douches du 99 bis de Wani, et tendons dorénavant notre micro à Denis, issu de l'agglomération lilloise, et qui découvrait ce lieu et cette exposition remontée au jour. Il nous en dit plus sur ce qu'il retient de cette exposition.
2: Ce que j'en retiens d'abord, c'est le mélange de culture contemporaine et puis d'histoire industrielle. Donc ça, je trouve ça vraiment très intéressant. Et puis le lieu architectural également.
3: Est-ce qu'il y a une œuvre en particulier qui vous a un peu marqué ?
2: Oui, justement, celle dont on vient de parler, c'est une compilation de boîtes où il y a des écrans vidéo où des gens sont enfermés dedans avec des mouvements très saccadés, en couleur.
3: Là, remonter au jour, donc c'est une exposition qui parle des risques dans la mine, dans les mines. Et qu'est-ce que ça vous évoque peut-être avec aujourd'hui, la question des risques au travail ? Est-ce que c'est quelque chose qu'on peut un peu transposer ou qu'on peut laisser justement à ce qui se déroulait dans les mines auparavant ?
2: Je dirais, moi, je ne connais pas forcément très bien les risques à la mine, mais bon, évidemment, les coups de grisou, etc., la difficulté physique du travail, ça, on connaît. Est-ce qu'on a l'équivalent aujourd'hui ? Alors, ce serait peut-être moins des risques physiques, mais plutôt des risques psychologiques.
1: Vous venez d'entendre un reportage réalisé le dimanche 16 juin 2026 au 99 bis de Wani, situé dans le Pas-de-Calais, entre Lille et Lens. Ce reportage portait sur l'exposition en cours, remontée au jour, et vous a permis d'entendre successivement Sophie Huc, médiatrice du patrimoine et commissaire de l'exposition, ainsi que Philippe et Denis, deux visiteurs d'un jour. Cette exposition est accessible jusqu'au 6 décembre 2026 et est ouverte en libre accès au public du mercredi au dimanche de 14h à 18h, tandis que des visites guidées gratuites sont organisées le samedi et le dimanche à 16h30. Ce reportage a été réalisé par Pierre pour Micro Rebelle.
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Et maintenant, la suite de vos programmes.

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1: Allez, un peu de réclame sur Micro Rebelle. 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Bon allez, fin de la réclame. Les programmes reprennent dans quelques secondes sur Micro Rebelle 99.6. Ne bougez pas.
2: 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Bonjour à vous, chères auditrices et chers auditeurs qui écoutez Micro Rebelle en 7 heures. Prenez place, curieux, curieuses, voyageuses et explorateurs des ondes, où que vous soyez, en voyage, au bureau, en balade ou autour du fourneau. C'est la semaine de la rentrée pour La Tranche d'Actu, notre quotidienne d'actualité, que vous pouvez retrouver chaque jour à midi pile et en diffusion à 17h et à 8h le lendemain. Une émission pour vous tenir informé des événements à venir sur le territoire grâce à un agenda social et culturel local, une interview ou un reportage, de la musique et parfois une revue de presse aussi. Une émission qui revient donc de manière quotidienne pour vous faire entendre la voix et les témoignages des personnes qui font vivre le bassin minier. Nous nous chargeons de l'émission de manière tournante, aujourd'hui c'est Roxane, j'ai le plaisir d'être avec vous pendant une heure, en présence de Claudia, Isabelle et Philippe du Jardin des Aquilées, à Loss. Vous connaissiez peut-être l'association Loss & Gourma qui s'en occupait. Cette association a mis fin à son activité. Elle s'occupait de projets de développement rural au Burkina Faso notamment, et liés à l'agriculture, à l'éducation, à la citoyenneté, à l'environnement. Cette association vous a passé le relais. Vous continuez de perpétuer le rendez-vous annuel Septembre au Jardin, qui en sera là à sa 8e édition. Ce sera ce samedi 5 septembre de 14h à 18h. Vous allez nous expliquer tout ça dans un instant. Alors à vous auditeurs et auditrices, merci à vous d'être à l'écoute des programmes de la 99.6 FM du bassin minier. Si vous vous questionnez sur l'endroit où vous irez vous promener ce week-end, si vous avez envie de verdure, de couleur, de partage, de convivialité, ce week-end, c'est l'occasion de visiter un jardin où sont implantées des fleurs sauvages, des légumes, des arbres fruitiers et des gens très sympas.
3: Surtout, ne touchez à rien, ne bougez pas, restez avec nous dans un instant le reste de l'actualité.

0: Alors Claudia, Isabelle et Philippe, tout d'abord merci beaucoup d'être venus au studio pour
1: nous rencontrer. Merci à toi Roxane.
0: Bienvenue. Merci. Et pour nous parler de ce jardin collectif, productif et participatif, le Jardin des Aquilées, il se trouve rue Salengro à Los Angoels.
2: Oui, voilà.
3: Tout à fait.
2: Alors, pour revenir au départ, c'est, comme tu le disais, en fait, l'association, c'est l'association Les Aquilées, c'est pas que le Jardin des Aquilées, a été créée en février 2026, dans la continuité de ce qu'a été l'association Los en Gourma, qui était surtout une association de solidarité internationale qui a beaucoup œuvré au Burkina Faso, a mené des missions pendant 20 ans. Et compte tenu de la situation politique actuelle au Burkina Faso, on a dû mettre fin à toutes ces missions, malheureusement. Et donc, cette association s'est arrêtée. Mais nous, qui en faisions déjà partie pour la plupart d'entre nous, on a voulu continuer à travailler deux axes autres que la solidarité internationale. C'était la promotion de l'agroécologie et puis l'éducation populaire et l'éducation à la citoyenneté. Et en plus, on partage bien sûr les valeurs de Los en Gourma qui sont solidarité et engagement. Donc, on a créé cette association qui est gérée par un collège de 9 personnes élues. Donc, on est un style collégial, c'est-à-dire qu'on n'a pas le schéma classique président, trésorier, secrétaire, mais on est à 9 à occuper les rôles différents, à prendre les décisions, à être responsable devant la loi aussi. C'est une association loi de 1901. Donc, toute récente, toute neuve. Donc, l'équipe se construit. Chacun doit prendre ses marques. On est dans la continuité, mais on écrit une nouvelle page aussi. Et donc, on continue bien sûr... le jardin partagé. Donc, l'association Les Aquilées, il y a le jardin partagé, mais il y a aussi, on en parlera peut-être après, l'éducation populaire. Hein. Et je vais passer la parole à Philippe, parce que Philippe a créé le jardin en 2019 avec l'équipe à l'époque.
3: Alors, exactement, c'est en 2018, on a commencé. On était une petite équipe qui s'est renforcée au fur et à mesure des années. Et le jardin se trouve au 59 rue Salengro. C'est un terrain qu'il a fallu bien travailler parce que le terrain était une friche. Nous avons mis en place un système pour que les légumes puissent pousser. Et ensuite, ça représente 3500 mètres carrés. Mais effectivement, en potager, ce ne sont que des petits et très grands bacs, si vous voulez. Ensuite, nous nous occupons des composteurs. Nous avons notre propre composteur et nous gérons le composteur de la cale qui nous a fourni le matériel. Nous essayons de gérer avec des apporteurs, des personnes qui apportent les déchets et nous essayons de les redistribuer à ces personnes. Ensuite, nous avons entre autres activités, puisque tout ça se met en place au fur et à mesure des années, on a voulu réaliser la boîte à livres, une boîte à livres qui était faite par nos soins il y a quelques années. Malheureusement, elle a disparu. Et grâce au menuisier de la ville, il nous a fabriqué une super boîte à livres qui marche du feu de Dieu. Ça, c'est un peu l'extérieur de notre jardin, voilà, entre autres. Donc, on travaille surtout... on a une grainothèque aussi. Ça fait quelques années. C'est Martine qui s'en occupe vraiment très sérieusement, entre autres. Et on a donc, après la grainothèque... pour le jardin, on essaye que ce soit quelque chose de pur, sans pesticides. Et il n'y a pas de pesticides de toute manière, avec des graines que nous récupérons de la grainothèque, que nous faisons sécher et que nous conditionnons dans nos petits paquets.
2: Après, c'est un travail collectif, donc c'était important aussi de montrer, on s'était dit, en fait, l'éducation populaire, c'est ça, c'est de s'informer, se questionner, réfléchir ensemble sur les enjeux environnementaux, mais c'est aussi agir, et le jardin partagé, c'est déjà de l'éducation populaire, puisque c'est une action concrète, où on met en avant l'agroécologie, c'est-à-dire, comme disait Philippe, c'est pas de pesticides, de rotation des cultures, paillage, récupération d'eau, voilà.
1: Hein, donc,
2: et sèche, voilà, et donc entretenue par nous, mais en lien, toujours comme le disait Philippe, avec les services techniques de Los Angeles, ouais. Puisque le jardin partagé, on a une convention 50-50 avec la ville qui nous prête ce terrain, qu'on s'engage à animer, à cultiver et à y organiser des événements festifs et culturels toute l'année.
3: Et pour les événements spécifiques et culturels toute l'année, en 2020, pendant le Covid, on a créé la scène, une scène extérieure. Végétale. Et on a creusé, on a arasé le terrain. Ça nous a donné beaucoup de travail. On a eu l'opportunité, grâce au préfet ou sous-préfet, de pouvoir travailler pendant le confinement parce que notre région est une région qui est considérée comme beaucoup jardin ouvrier. Donc ça nous a permis, on a eu l'autorisation, ça nous a permis. Et sur cette scène, régulièrement, au moins une fois par an, on fait des spectacles. Il y en a eu un au mois de juin, c'était dans le cadre de Bienvenue au jardin, dans notre jardin au naturel, et on a eu droit à une belle prestation à l'accordéon et au chant.
0: Et vous avez également peut-être un partenariat avec la ville pour faire venir les scolaires pour
2: En fait, alors c'était le, ce qu'on, en introduction, je disais, l'éducation populaire, c'est-à-dire qu'effectivement, on veut sensibiliser à l'environnement, à la biodiversité, à l'alimentation durable. Et pour ce faire, on travaille, enfin c'était pendant notre période avec le Sengoma, on a beaucoup travaillé avec les écoles, il y a vraiment des belles actions qui se sont faites. Nous, on redémarre, mais on va poursuivre ça. Et donc, et avec des partenaires, effectivement, comme la ville de Los Angeles, qui nous prête des salles, qui nous prête ce local où on se réunit, ce jardin, qui prête ses services techniques, on va dire, qui... mais aussi avec des partenaires comme les Anges Gardins, comme le Toit Commun. Voilà. Donc, on travaille local, on essaye de travailler en réseau, de faire résonance avec les autres et de construire un îlot, on va dire, de résistance pour la transition. Voilà. Donc l'éducation populaire, c'est aussi des ciné-débats qu'on avait animés avec, par exemple, les Anges Gardins sur les thématiques sont souvent autour de l'alimentation durable, la sécurité sociale de l'alimentation. Ça a été un thème majeur l'année dernière sur lequel on a travaillé, mais avec des partenaires, bien sûr. Mmh. Et là, donc, tous les ans, il y a une fête annuelle qui réunit au moins 300 personnes qui viennent au jardin.
1: Et c'est septembre au jardin.
2: Septembre. Et Claudia va bien parler de cette fête.
1: Je veux bien parler. Je vais parler.
2: Va nous dire tout ce qui va s'y passer.
1: Donc bonjour à tous les auditeurs et auditrices. Donc septembre au jardin, c'est notre fête traditionnelle. Il y aura l'entrée est gratuite déjà. Donc ça c'est un bon point. On vient passer son dimanche après-midi. Son samedi après-midi. Excusez-moi.
0: Dimanche ce sera trop tard.
1: Dimanche ce sera trop tard. Donc venez samedi. Hein, ne vous trompez pas. Il y aura des produits locaux, de la bière, du miel, du pain, du fromage de chèvre, des légumes du cellier lossois, des gâteaux faits maison, une buvette, de quoi se sustenter. Alors, un atelier vannerie, une lecture de contes et d'albums, un atelier dessin pour les enfants, une expo de peinture de M. Riquier de la maison rue Pierre-Brossolette. Oui, il y aura aussi des associations engagées pour l'environnement, donc notre asso, donc l'asso Les Aquilés. On va vendre quelques petites choses au profit de l'association. Donc des coquelicots en tissu. Il y avait une campagne en 2018. Nous voulons des coquelicots. Et donc on continue à perpétuer cette tradition, cette traditionnelle campagne. Un appel pour l'interdiction en fait, de tous les pesticides de synthèse. Donc, on aime bien le bio. Hein. Alors, les ardoises... Ah oui, il y aura des ardoises décorées que je décore moi-même. En fait, ce sont des ardoises de l'église de Los Angeles qu'on a récupérées et qui venaient des panneaux solaires qu'on a enlevés de la toiture. A mis sur la voiture
0: les panneaux, et on a récupéré. Voilà. Wow, super. Et oui. Tu décores ça en peinture ?
1: Alors, je prends de l'acrylique et j'adore dessiner. Donc, je dessine et puis je mets quelquefois ma petite touche avec une colombe de la paix.
2: C'est l'artiste de l'association, Claudia.
1: Alors, comme j'adore les colombes et je trouve qu'il n'y a pas assez de paix dans le monde, donc Je mets ma petite contribution. Et ensuite, on a des plantes, on vend aussi quelques plantes diverses. Il y a la grainothèque. Bon, la grainothèque, on donne des graines, en fait. Hein, on ne les vend pas. Ensuite, le temps fort de l'après-midi. Ah non, j'ai pas fini. Les associations engagées pour l'environnement, j'ai oublié d'en parler. Donc, il y a notre asso, puis il y a aussi la Confédération paysanne. Il y a Au Secours 62, EAU Secours 62. Et puis, donc voilà. Ensuite, le temps fort de l'après-midi, c'est le concert du groupe e-Project à 15h30. Philippe, il va nous en dire un petit peu plus sur ce concert.
3: Donc, c'est un groupe, là, on venait vraiment dans le rock, pop-rock des années 70-80, plutôt même 60, et aussi 60. Ils vont nous proposer du rock, blues et avec des balades, quelques balades, c'est super. Dans leur répertoire, tout en sirotant une petite bière de la Confédération paysanne, on pourra écouter des super reprises, notamment, j'ai noté un peu, il y a du Police, fameux morceau de Police. Il y a du Rod Stewart que j'ai reconnu, ça va encore. Il y a aussi le Come Together des Beatles, qui est alors une super reprise de Money for Nothing de Dire Straits, entre autres. Et j'ai bien entendu aussi d'autres morceaux. Alors, le sublime...
2: On ne va pas tout donner. Hein.
0: Le sublime, on peut prendre le temps.
3: Le sublime...
0: Temps, ça peut donner envie.
3: Casser le mur des Pink Floyd avec le solo. Alors, c'est un groupe de 4 musiciens. Ils sont... plus que compétents, on va dire, et ils ont de la bouteille, on va dire, comme ça. Il y a le bassiste, il y a le batteur, il y a la chanteuse et le guitare rythmique. En même temps, il fait les solos. Et c'est vraiment bien torché, quoi. Faut venir si on sait pas, si on aime bien le rock.
2: Et c'est gratuit.
3: C'est fait pour ça, et ça peut donner l'envie aux petits jeunes que les petits jeunes, ils diront. À la fin du concert, nos pères et nos grands-pères, ils en avaient.
0: Mais s'amuser quand même. Pour ne pas louper ce concert, c'est à quelle heure?
3: Alors, l'heure exacte
2: 15h30. Jusque 17h.
0: Et l'événement complet, c'est 14h-18h.
1: Voilà. Oui. Alors, il va y avoir des adhésions.
2: Alors, au centre des Aquilées, comme le... Il y a des choses à vendre, mais il y a aussi l'espace adhésion, parce qu'on est une jeune association, on a besoin d'adhérents. On peut adhérer à partir de 10 euros. Et en fait, pourquoi adhérer? Pour soutenir, bien sûr, les projets qu'on a décrits. Ça veut dire aussi renouveler du matériel au jardin, acheter des plants, du terreau, enfin, vous voyez, ce dont a besoin un jardin. Mais aussi nous permettre de nous constituer peut-être un fonds de ressources pédagogiques pour animer tous nos ateliers, puisqu'on parlait d'éducation populaire. Donc, il faut qu'on... Alors, on a déjà des belles expositions que Lossen Gourmand nous a laissées, puisqu'ils étaient relais Ritimo à l'époque. Donc, on a des belles expositions, mais on aime bien acquérir du matériel, faire des ateliers peut-être avec des enfants. Mais tout ça, c'est en train de se construire avec les compétences de chacun. Et donc, voilà, pareil. Donc, bien sûr, on fait des dossiers aussi de subvention. La mairie de Sanguel nous subventionne. On doit refaire un dossier de subvention pour le jardin au fonds départemental de la biodiversité, au département avec lequel Lossen Gourmand avait travaillé. Donc donc pour faire un bel endroit, parce que en fait on contribue à embellir aussi le cadre de vie. C'est un poumon vert dans la ville, hein, le jardin des Aquilées. Je ne sais pas si vous connaissez, mais c'est un endroit où les gens aiment se promener, s'y arrêter pour prendre un livre, cueillir une tomate. Et en plus, c'est l'occasion à ciel ouvert d'être un tiers-lieu, puisque quand les gens se promènent, quand nous on est au jardin le mardi, les gens s'arrêtent, discutent avec nous, parlent de leur jardin ou du jardin de leurs parents, de leurs grands-pères, et ça fait un bon support pour engager la conversation et puis nous après de parler de l'association. Donc voilà pourquoi adhérer, et donc il y aura ce petit coin adhésion au stand des Aquilées, et on compte sur vous comme on compte aussi pour recruter des bénévoles pour jardiner, parce que c'est quand même 3500 m2. Et pour ceux qui sont intéressés, on est au jardin à partir de septembre. On y sera à nouveau l'après-midi de 14h à 17h. Et puis, quelquefois, on organise aussi des chantiers participatifs pour les personnes qui travaillent. Le samedi matin, à peu près une fois par mois. Comme ça, ça permet aux gens qui ont envie de venir nous voir, de jardiner avec nous, de pouvoir le faire un samedi matin.
0: D'accord.
2: Voilà. Et la prochaine, on a un prochain rendez-vous,
1: Claudia. Le prochain rendez-vous, c'est au Forum des associations à Los Angeles, à la salle Dubois, cité 5, quartier Ouest. On y sera le 12 septembre. Mais surtout, n'oubliez pas le samedi 5 septembre, Los Angeles. 5 septembre, la fête de septembre au jardin. Ce sera super. On est une bonne équipe, on s'entend tous bien. C'est génial. Profitez de venir ce jour-là et vous aurez votre cœur rempli de bonheur.
0: Il y a aussi des activités pour les enfants qui sont préparées. On peut venir en famille et puis profiter.
2: Oui, Claudia, elle anime un atelier dessin. Claudia, tu penses?
1: Oui, ce sera un petit atelier sympa. On y va tout doucement. On va voir combien il y aura d'enfants.
0: Tu as pris des petits modèles, des petits calques, tout ça
1: J'avais un modèle que je m'étais fait. Ce sera une surprise. Hein. On verra
0: ceux qui ne se sentent pas à l'aise avec le dessin, qui ne savent pas trop dessiner, peuvent venir.
1: On va faire un petit pliage. On va dessiner une petite maison. On va faire un petit pliage. On va dessiner son jardin, le jardin qu'on aime. Et puis... on peut s'inspirer du jardin des Aquilées et puis on peut... Oui, ce sera un petit atelier sympa pour les enfants. Comme c'est la première année... la deuxième année qu'on le fait. Cet atelier, oui. Mm-hmm. L'année dernière, on avait dessiné des colombes parce que je voulais parler de la paix dans le monde. Mais ça, on peut toujours rajouter des colombes dans tous les dessins. Ça, c'est...
0: À part dans les cages.
1: Ah non, pas dans les cages, non.
2: Et alors, il y aura aussi un atelier vannerie. Donc là, par contre, c'est 6 euros l'inscription. Ça dure à peu près 1h30, je crois. Et en fait, Marinette, qui gère sa vente de paniers et anime l'atelier vannerie, fournit le matériel. Donc, c'est en 1h30, confectionne du tressage. Voilà. Et donc, ensuite, il y aura un atelier conte. Donc, il y a une conteuse, Marie-Françoise Sten, qui est une conteuse qu'on connaît bien, Los Angeles.
1: Lectrice.
2: Elle préfère dire lectrice. Donc, on a commandé des ballots de paille. On va se faire, en espérant qu'il fasse beau, un coin pour se poser et lire. Culture dans tous les sens, à le jardin. C'est pas que de la culture de potager.
0: C'est poétique.
2: Mais
0: lectrice et conteuse, je pense que c'est la modestie qui la sépare d'un pas de la conteuse. Ouais.
1: Et donc, je finirai par Les Aquilées. C'est une asso apprenante et modélisante qui bourdonne d'idées.
2: Et rejoignez-les, faut qu'ils nous rejoignent aussi, il faut leur dire.
1: Oui, il faut nous rejoindre, c'est vrai, il faut venir. On a besoin de bénévoles, toutes les bonnes volontés, ouais, c'est ce que je voulais dire. Toutes les bonnes volontés sont bienvenues.
0: Ce samedi 5 septembre, c'est la bonne occasion, c'est une porte ouverte pour vous rencontrer, mais sinon pendant toute l'année, c'est encore possible aussi si on n'est pas disponible, parce que vous avez une sacrée concurrence ce week-end avec la braderie de Lille, forcément.
2: Le match de Lens.
0: Il
1: y a beaucoup de
0: effectivement, pour le côté, on part en excursion. Là, pour le coup, il y en a qui partent du bassin minier pour la métropole à cause de ça. Mais j'espère que ça vous aura donné envie de venir faire un coucou quand même, que ce soit toute l'après-midi, bloqué le samedi après-midi pour venir à Los Angeles, ou après, ça peut être, c'est particulièrement les mardis.
2: Les mardis, en fait, l'été, juillet, août, à cause de la chaleur, on jardine le matin, le mardi matin, mais sinon, là, ça va reprendre le mardi après-midi de 14h à 17h. Et certains samedis, mais ça, on n'a pas encore les dates, on doit les redéfinir en équipe.
0: Même en hiver, vous trouvez de quoi faire ou vous organisez sur autre chose?
3: Il y a de quoi entretenir le jardin, préparer les cultures, préparer les graines, s'occuper de la grainothèque, et puis il y a du matériel à acheter, et puis du nettoyage. Si, on a beaucoup d'occupations, même en hiver.
0: Et quant au compost, est-ce que des personnes peuvent, étant adhérentes de votre association, venir... c'est un compost collectif, c'est
3: Alors,
0: ça
3: c'est un compost collectif où chaque personne a signé une charte. C'est-à-dire qu'elle s'engage à déposer tel et tel et tel et tel déchet, mais surtout pas tel et tel. Ouais. Parce qu'on a eu la mauvaise expérience la première fois où les gens déposaient petit peu de tout.
0: Tout ce qui se passe.
3: Mais ce qui a, ça a fait... Les intrus sont arrivés.
0: Faisons un petit point là-dessus, parce que ce n'est pas toujours clair. Même au sein des personnes qui font du compost, il y a plusieurs manières de faire du compost.
3: Alors,
0: et,
3: c'est parce
0: y a des
3: on l'avait fait un peu naturellement à notre manière. Et à la deuxième et sont arrivés les bestioles, les rats. Donc on a dit, on arrête tout. C'était avec Pierre à l'époque, Pierre Mamet. Et ensuite, la cale nous a contacté et c'est Nicolas qui nous a formé véritablement. Il nous a et l'idée qu'il a eue de génie, je trouve, c'est de mettre. Il y a trois bacs, un bac d'apport, un bac à gauche avec du broyat. Il faut faire un certain mélange de d'apport carboné et d'apport azoté, remuer tout ça. Si c'est sec, on y rajoute un peu d'eau. Et le troisième bac à droite, c'est celui où on va transvider quand celui du milieu sera complet. Et on va le laisser mûrir. Pendant, logiquement, un bon compost, ça peut prendre un an et demi. Ça dépend ce qu'on y met. Et voilà, c'est comme ça que ça marche un peu. Notre composteur, c'est Nicolas qui nous a vraiment formés. Les cadenas, il y a un cadenas à chaque, et les apporteurs ont le code du cadenas, un code numéroté, aussi bien celui du milieu que celui de gauche, et ils gèrent en apportant le broyat dans le bac du centre.
2: Voilà. Oui, c'est un partenariat avec la CAL. La CAL, en fait, nous a désigné comme, pour gérer le compostage. Et ça marche bien. Ils sont satisfaits. Ils sont venus nous voir parce qu'ils viennent nous rendre visite, voir où ça en est. Ça fidélise 25 habitants, 25 familles. Au-delà, la CAL nous disait que c'était un peu compliqué. Ça devient. Mais en fait, ça marche parce qu'on est là pour s'en occuper. Pour arroser s'il faut arroser, pour
3: remuer tout
2: et,
3: régulièrement,
2: et c'est propre,
3: aérer
2: et,
3: pour qu'il y ait une micro, pour qu'il y ait des bactéries, pour qu'on, on découvre aussi, on apprend tous les petits insectes qui sont, les petits vers, les différents vers, je peux pas les citer, mais il y a une faune là, incroyable
4: des
3: quoi, à l'intérieur. Les petits scarabées, c'est énorme. Quoi. Voilà. C'est fort intéressant, en fait, tout ça. Et il faut attendre quand même un bon 6 mois, 9 mois, 1 an pour avoir un bon compost. Voilà.
0: Super.
2: Ouais.
0: Comme nous en sommes à la moitié de l'émission, je vous propose qu'on fasse une petite pause musicale au sein de notre interview. Je crois, Claudia, que tu avais envie de nous proposer une chanson.
1: Oui. Michel Fugain, le chiffon rouge.

0: Le chiffon rouge de Michel Fugain sur les ondes de Micro Rebelle 99.6 FM. Je vous remercie énormément d'être à l'écoute de notre fréquence. Nous sommes toujours au cœur de la tranche d'actu, une émission quotidienne qui revient à midi et diffusée à 17h puis à 8h le lendemain. Nous allons peu à peu nous dire au revoir avec Claudia, Isabelle et Philippe de l'association Les Aquilées qui s'occupe du jardin qui se trouve à Losangoël, précisément au 59 rue Roger Salengro, et qui vous invite ce samedi 5 septembre toute l'après-midi à un tas d'activités, un beau concert, la découverte d'activités agroécologiques, etc. Est-ce que vous avez un mot à ajouter avant qu'on ne se quitte ?
1: Et puis la découverte de notre jardin, tout simplement. Enfin, de notre jardin, du jardin, parce que c'est un jardin partagé, mais ouvert au public. Hein, c'est pas...
0: La boîte
1: donc,
0: à lumière,
1: voilà.
0: Une visite libre.
1: Hein, venez, parce que peut-être que des gens ne connaissent pas, donc c'est l'occasion de découvrir aussi le lieu, qui est vraiment un lieu très sympathique, très verdoyant, et puis bien aménagé.
2: C'est à l'angle de la rue Roger Salengro et de l'avenue du Général de Gaulle. Et par contre, je voulais rajouter que les plantes ont subi quand même un stress thermique avec la canicule. C'est délicat à gérer depuis le mois de juin avec la sécheresse. Et avant la canicule, on avait des récoltes à peu près correctes et assez abondantes en salade, oignons, radis, pourpiers dorés, bêtes, aromates, etc. Et puis là, c'est un petit peu triste, un peu comme dans tous les jardins, quoi.
0: D'où la venue aussi de l'association Au Secours.
2: C'est aussi l'occasion de rencontrer
1: la problématique de l'eau.
2: Exactement.
0: Tu fais un lien magnifique avec l'information que je vais vous donner juste après. On va parler de la ferme des Blancs Moutons qui est en difficulté à cause de ces sécheresses. Je vous laisse, si vous voulez, continuer vos activités.
2: Merci de ton accueil.
3: Merci
2: à Micro Rebelle et aux auditeurs et auditrices.
0: Mais c'est un plaisir.
2: Pour nous aussi.
3: Merci.
0: Effectivement, oui, c'est la ferme des Blancs Moutons qui est en situation très critique suite à la perte de 60 tonnes de céréales à cause de la carie du blé et des sécheresses. Ce nouveau coup dur intervient après une année 2024 qui avait déjà été particulièrement difficile et qui avait vu sa trésorerie et de l'exploitation fortement entamée. Michel, qui est l'agriculteur, était parvenu à redresser progressivement la situation en 2025, mais la perte de cette récolte, ajoutée à l'augmentation des coûts de production, représente aujourd'hui un choc financier considérable. Sans les revenus attendus, la ferme risque de ne plus pouvoir faire face à ses emprunts et aux charges indispensables à la poursuite de son activité. C'est aujourd'hui la survie de la ferme qui est en jeu. C'est une ferme familiale implantée à Brunémont dans le Douaisis. Donc elle s'appelle la ferme des Blancs Moutons. C'est une histoire de famille qui dure depuis la fin du 19e siècle. C'est transmis de génération en génération, cette activité agricole. Au fil des années, la ferme a fait le choix exigeant d'une conversion à l'agriculture biologique afin de préserver les sols, l'eau et la biodiversité et de proposer une alimentation locale qui soit de qualité. Elle produit des céréales, des lentilles vertes, des pois chiches, des pommes de terre, des haricots verts, de l'ail fumé, tout ça en bio. On vous en parlera très bientôt. Je fais le lien avec ce que vous me disiez là, car une cagnotte est lancée pour sauver la ferme. On vous en reparlera très bientôt. Et maintenant, je voulais vous parler des incendies. Le coût des incendies de cet été, évalué à près de 500 millions d'euros, les incendies qui ont ravagé la Gironde, les Landes et le Var depuis le 21 juillet ont provoqué environ 25 000 sinistres pour un coût proche de 500 millions d'euros, selon un premier bilan de France Assureur. Une comparaison donne la mesure de cet été hors norme, car en 2022, ça avait été 80 millions d'euros, les coûts. Donc voilà, c'est plutôt de l'exponentiel que du progressif dont on parle. Les particuliers qui ont fait des déclarations sont au nombre de 21 000 déclarations en tout, avec les relogements compris. Des dommages irréparables hein, parfois pour certaines activités et pour certains logements. Cette facture est encore provisoire. Elle raconte une fraction du désastre seulement. Et c'est important de le dire dans le cadre de la prévention, enfin de l'environnement, mieux vaut prévenir que guérir. Dans le cadre de la nature, notre environnement qui est si précieux et qui est tout simplement là où on vit et dont on se nourrit, etc. Il faut absolument être dans une logique plutôt de prévenir que de guérir. Sinon, on ne va pas s'en sortir. Ça se voit bien avec les dégâts. On ne peut pas parler de budget de la France sans prendre en compte que cette logique environnementale est absolument nécessaire. Par ailleurs, un drame plus loin de chez nous, mais un drame lié quand même à ce changement global de la température de la planète. Des crues dévastatrices ont eu lieu dans l'Himalaya, avec un bilan qui dépasse les 1000 morts au Népal et en Chine. Plus de 4400 personnes sont portées disparues en raison des grandes crues qui ont eu lieu. C'est un article qui date de hier, lundi 31 août. On dit au revoir aux amis du Jardin des Aquilées. À samedi, bonne journée à vous. Au revoir.
2: Merci. À toi aussi.
0: Merci.
2: À bientôt.
0: À bientôt. Et on continue l'émission avec une info qui n'est plus environnementale, mais qui est plutôt d'ordre politique et international. Israël qui refuse l'accès des journalistes et des chercheurs à la Palestine. Le média Yahani, par la voix de Thomas Vescovi et son article publié le 31 août, relaie une tribune publiée par des journalistes et chercheurs-chercheuses avec le soutien de l'UMA, Politis et Arrêt sur Image. Voilà. C'est parti. Je vous en fais la lecture d'un extrait. En tant que chercheur et journaliste, notre activité repose sur l'accès au terrain israélo-palestinien. Pendant plusieurs décennies, ces circulations, dépendantes du bon vouloir des autorités israéliennes, demeuraient relativement ouvertes pour de nombreuses nationalités, à la condition de ne pas mentionner son souhait de se rendre en Cisjordanie ou à Gaza. Les restrictions tendent désormais à s'accroître et à viser des secteurs professionnels de plus en plus larges. En janvier 2026, c'est l'historien Vincent Lemire qui s'était vu refuser l'entrée en Israël. Il devait s'y rendre pour participer à un ensemble de séminaires dans des universités israéliennes et palestiniennes. Une décision finalement annulée à la suite notamment de protestations d'universitaires israéliens. Le 10 juin dernier, c'était la journaliste Alice Froussard qui a été refoulée à son arrivée à Tel Aviv pour des considérations de sécurité publique, de sûreté publique ou d'ordre public, je cite. Elle prévoyait la réalisation de reportages en Cisjordanie pour Radio France Internationale, RFI. Sa situation rappelle également que la presse internationale continue d'être empêchée d'entrer dans la bande de Gaza par ces mêmes autorités israéliennes. Plus récemment, c'était le 28 juillet, un doctorant de l'EHESS, donc l'École des hautes études en sciences sociales, et qui aussi à l'ULB, l'Université libre de Bruxelles, Thomas Vescovi, celui qui a écrit l'article et qui relaye cette tribune, s'est à son tour vu notifier un refus de visa pour Israël pour des raisons de sécurité. Son voyage, financé par une allocation universitaire et accueilli par un institut français, devait lui permettre de suivre la campagne électorale en Israël et d'y collecter des entretiens pour sa thèse. Autre info, mais qui va dans le même, qui parle du même sujet. Là, c'est Mediapart avec un article de Cédric Vallée qui date d'aujourd'hui, 1er septembre, qui nous apprend que les 27 vont débattre aujourd'hui et demain d'une interdiction des importations issues des colonies israéliennes. Ce serait bien une première, un boycott européen. Un groupe d'États membres, dont la Belgique, les Pays-Bas, la France, la Suède, le Danemark et l'Espagne, ont voulu poser sur la table la question de l'interdiction des importations de biens en provenance des colonies israéliennes. Les choses vont être discutées donc aujourd'hui et demain. Affaire à suivre. Et si on profitait un peu de ce moment pour une nouvelle pause musicale, il me semble que c'est le bon moment d'entendre Canto a la rebelión de Escape.

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0: Et nous allons maintenant passer à un moment d'agenda. Alors, on démarre avec un atelier chanson au lieu autogéré de Liévin. C'est donc 23 avenue Jean Jaurès à Liévin. Si vous ne connaissez pas cet endroit, il y a plein de choses qui s'y passent et différents collectifs qui s'y réunissent. Donc les 1er et 3e jeudi du mois, de 14h à 16h, ils vous proposent un atelier chanson gratuit et ouvert à toutes et tous. Et donc le prochain, ce sera jeudi 3 septembre et ensuite ce sera le 17 septembre. Ensuite, le vendredi 4 septembre à 20h au Majestic de Carvin, c'est l'ouverture de saison. Avec le spectacle C'est la Vita de la compagnie De Facto sur des airs, alors je vous lis leur présentation, sur des airs de chansons emblématiques de Brassens, Traîner ou encore Piaf et Aznavour, deux comédiens danseurs nous content la nostalgie de la bohème et du temps passé avec un humour féroce et décalé, de la verve et du punch, des rythmes toniques pour sourire, rire et pleurer, la danse est tendre autant que sauvage, les deux interprètes à fond dans le jeu et la complicité, c'est la vida, un spectacle qui est familial, joyeux et tout public. Les prix sont de 4 à 7 euros, gratuit, c'est gratuit pour les moins de 16 ans. Ensuite, le samedi 5 septembre, vous venez d'en entendre parler, c'est Septembre au Jardin avec l'association Les Aquilés, donc 59 rue Roger Salengro à Los Angeles. Ensuite, les lundis, les 1er et 3e lundi du mois, c'est la papote du lag. De 14h à 16h, le lag vous propose un moment de discussion pour papoter ou causer, bavarder, tailler une bavette, babiller, placoter, comme diraient les cousins québécois. Vous êtes les bienvenus à la papote du lag pour vous exprimer autour d'un délicieux thé, des savoureuses assiettes de gâteaux maison. C'est gratuit et ouvert à toutes et tous au 23 avenue Jean Jaurès à Liévin. Le 8 septembre, à 15h, il va y avoir le lancement du projet Anneau Bleu par la mission Bassin Minier au Marais d'Archy. C'est un projet de mise en valeur du patrimoine naturel. Et donc, ils vont faire ce moment de lancement du projet Anneau, donc le 8 septembre, de 9h à 15h. C'est pour connecter des plans d'eau, etc. Donc le rendez-vous, il est au Marais d'Archy. Ensuite, au Toit commun, il va y avoir le vernissage d'une exposition que vous pourrez voir pendant tout le mois de septembre. C'est « Soif créative, non étanchée » par Alain Boudaya. Le vernissage lui-même, c'est mercredi 9 septembre à 18h. Et c'est fait pour passer un moment convivial en compagnie d'Alain Boudaya lors du vernissage de son exposition, 2 ans après son expo « L'entité C ». Il revient avec une expo qui est un peu la somme de son œuvre, un artiste multi-talent, disons, hein, car il est à la fois caricaturiste, coloriste, dessinateur de BD, illustrateur, modeleur, scénariste, sculpteur. On n'en finit plus avec cette liste de talents de Alain Boudaya, un touche-à-tout qui ne cesse de se réinventer. Son travail

à des personnes victimes de des excusez-moi, des tremblements de terre qui ont eu lieu en Colombie, sachant que le pays est aussi touché par la malédiction de l'extrême droite. Avoir du soutien international leur fera chaud au cœur. C'est aussi animé par Rero Ramin de Radio Campus Lille. On s'y retrouve jeudi 3 septembre à partir de 19h au café Les Sarrasins. Ensuite, la boutique du lag, la boutique du partage du lag. On vous parlait l'année dernière de ce moment, ce dispositif, disons cette initiative sous le nom du magasin gratuit. C'est maintenant la boutique du partage qui prend place tous les 2e et 4e jeudis du mois. Donc le prochain, c'est ce jeudi 10 septembre et le suivant, ce sera le 24 septembre, de 10h30 à 15h30 pour venir soit déposer, soit prendre des objets qui vous intéressent. Il y a aussi des vêtements, il y a des choses plus ou moins utiles, des jouets, de la vaisselle, il y a plein de trucs différents. Voilà, c'est l'occasion aussi de découvrir l'équipe qui s'occupe de ça, qui est une équipe de bénévoles très sympa. Le lendemain, le jeudi 11 septembre, c'est le lancement de saison pour le Toit commun avec à 19h un accueil et une petite restauration et à 19h30 le dévoilement de la programmation des mois à venir et à 20h30 le concert du groupe Vide Poche qui se nourrit d'influences roots, reggae, ska, chansons françaises. Les Vide Poche proposent un univers musical qui est engagé. Ils écrivent, ils composent leurs chansons et ils puisent l'inspiration dans le quotidien, au cœur des sujets actuels de la société. Donc l'entrée sera à prix libre avec tour de chapeau au profit du groupe. Afin de vous assurer d'avoir une place, il est conseillé de téléphoner au Toit commun ou de leur écrire un petit mail. Le téléphone c'est 03 66 98 06 40. Ensuite, samedi prochain, comme vous l'avez entendu avec l'association des Aquilées, il y a le village des associations de Losangoël. Il y a aussi en parallèle le village des associations de Lens, le samedi 12 septembre. Vous pourrez d'ailleurs y retrouver Micro Rebelle qui sera présent. Et on tiendra un petit stand et on sera là pour à la fois parler des projets en cours, des possibilités de faire de la radio pour les personnes qui seraient intéressées et puis de l'école du micro ouvert qui est notre école gratuite pour découvrir la radio. C'est tous les mercredis après-midi pour les 15-30 ans de 14h à 17h. Vous êtes les bienvenus. C'est l'occasion aussi pour nous de faire un appel à témoignages lors de ce village des associations. En effet, nous sommes à la recherche de personnes de plus de 60 ans qui ont vécu dans le bassin minier et qui souhaiteraient exprimer ce qu'elles ont vécu, qui souhaiteraient nous raconter leur histoire pour une série de podcasts dans l'idée de transmettre l'histoire des vies des personnes qui ont vécu ici. Alors si vous entendez ça et pensez à votre grand-mère par exemple, à votre grand-père qui ont des tas d'histoires super intéressantes à raconter et que vous aimeriez vous en plus réentendre et enregistrer, n'hésitez pas à nous contacter. Voilà, on a un petit jeu pour donner envie de se parler. Ce sera autour de questions comme ça peut autant être sur où aimez-vous vous promener, où aimiez-vous vous promener dans le bassin minier, que des histoires autour de grands moments de rigolade, autour de l'amitié. Ça peut être des histoires d'engagement, de syndicalisme, des difficultés rencontrées au travail. Ça peut être des histoires d'inégalité homme-femme. Nous avons beaucoup de questions dans notre boîte à questions et l'idée c'est de piocher un peu au hasard et de discuter ensemble. Voilà, pour vous auditeurs, auditrices, ce sera plus tard pour entendre les résultats de cet appel à témoignage. Et voilà, si vous pensez à quelqu'un pendant que je dis ça, n'hésitez pas à lui proposer de revenir vers nous. Nous, ce sera un plaisir de l'écouter raconter ses histoires. Voilà. Ensuite, il y a un autre événement le samedi 12 septembre. Là, c'est organisé par la Pluie d'Oiseaux à Tortefontaine. Vous avez l'occasion d'entendre un reportage à ce sujet réalisé par Elsa qui est est allée à la rencontre de cette association. Ça va être un moment dans un jardin également. Ça va être... super intéressant, c'est donc deux endroits différents pour le samedi et le dimanche. Le samedi 12,

C'est donc à Tortefontaine, place de l'Église, un jardin de parole avec un chœur de couleurs, donc des chansons, j'imagine, et un hasard d'histoire avec Bertrand Folly qui vient pour raconter des contes ancestraux. Voilà, il y a plein de choses. Hein. Les bénévoles aussi, on vous en prévu des surprises. Et le dimanche 13 septembre, c'est autour de la collégiale, cette fois-ci à Douriez, avec à peu près la même chose, un jardin de paroles, des chants, des murmures, un petit spectacle qui vous est préparé, un chœur de couleurs ensuite avec la compagnie Restibus. Et ensuite, là pour le coup, au Courtil d'Épivert, il va y avoir une installation plastique à aller voir, mais aussi des jeux en bois, il y a un bar, une petite restauration sur place et on vous propose une promenade dans le jardin pour découvrir. Puis il y a à 16h, il y a un spectacle de la compagnie du Reste Ici, un spectacle tout en picard pour faire vivre cette langue régionale. Et donc là, pour le coup, vous pouvez entendre longuement en parler dans le reportage de Elsa qui est accessible à la une. Si vous cliquez sur reportage, vous descendez, vous pouvez chercher dans la barre de recherche la pluie d'oiseaux. Je ne sais plus comment il s'appelle, pardon. Le monsieur qui s'occupe de ça vous expliquera. Ah, Didier. Didier vous expliquera dans cette interview ce qu'il compte faire autour de ce spectacle en langue picarde. À 17h, le spectacle Que vienne de la compagnie Aléa Jacques Taest. Là, c'est du jonglage pour le coup. Et à 17h45, Tremenda de la compagnie La Soja avec des chansons et des musiques transcontinentales. Voilà, pour plus d'informations, vous pouvez vous renseigner directement auprès de la pluie d'oiseaux au 06 31 67 26 17. Le dimanche 13 septembre, il y a un spectacle sur un terri, tout près de chez nous, ici même. Le spectacle s'appelle « Soulever des montagnes » avec le collectif La Cahute. C'est à 15h30 et en fait c'est une déambulation théâtrale familiale. Drôle d'oiseau que ceci. Eh bien vous êtes invité à un grand conseil co-municipal qui se tiendra exceptionnellement tout au sommet du Terri 23 à Auchelles. Accueilli en deux groupes et guidé par des personnages hauts en couleur, il s'agira de décider de l'avenir du Terri, mais aussi d'en célébrer l'histoire et les souvenirs, pour qu'autour des sentiments et usages contradictoires générés par ces géants de pierre surgisse un grand moment de communion et de célébration et de décision. Au sommet du Terri, prenez part à une réunion décalée où passé minier et avenir écologique s'affrontent avec à la fois humour et engagement. La CAUD vous invite à découvrir Soulever des montagnes, un spectacle familial inédit, imaginé pour les terris du bassin minier franco-belge. Le rendez-vous, il est donné 81 rue Casimir Beunier à Auchelles. Il faut compter 1h30 en deux parties, donc voilà, 2h au moins sur place. C'est tout public, et c'est gratuit, mais c'est sur réservation. Voilà, je vois que nous nous approchons peu à peu de la fin de l'émission. Je vais annoncer cette dernière date avant qu'on ne se quitte. Mercredi 16 septembre, une soirée solidarité avec la Palestine est organisée par l'association Amitié Lille Naplouse avec la projection du film From Gaza with Love et un concert de Sidi Ouattcho. Une collecte de dons, donc tous les dons seront envoyés à Gaza et à la Palestine. Ce sera à la gare Saint-Sauveur, à Lille, 17 boulevard Jean-Baptiste Lebas. Voilà, il est temps pour moi de vous dire au revoir. Je vous remercie énormément pour votre écoute et je vous dis à très bientôt, que ce soit dans la tranche d'actu ou une autre émission sur Micro Rebelle 99.6 FM.

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0: Et c'est maintenant parti pour un quart d'heure d'information, jusqu'à 9h42 environ, avec le flash RFI Afrique, et on raccroche les wagons de micro-rebelles juste après. Bonne écoute. 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
4: C'est une très bonne nouvelle pour les comptes publics sénégalais. Le gouvernement et le FMI sont parvenus à trouver un accord pour un prêt de 2,2 milliards de dollars. Une bouffée d'oxygène pour un pays étranglé par sa dette, nous dira un économiste. Au revoir le régime semi-parlementaire, place au présidentialisme. C'est le choix des électeurs bissau-guinéens qui ont dit oui à 70% à un projet de nouvelle constitution. L'opposition continue de dénoncer un scrutin tenu dans un contexte de restriction des libertés. Le Kenya se met en ordre de bataille face au phénomène El Niño. Le réchauffement des océans pourrait provoquer fortes pluies et glissements de terrain dans le pays. Le ministre de l'Intérieur a donc présenté un plan d'adaptation. Les détails à suivre. Et puis Human Rights Watch qui alerte sur la répression qui s'abat sur les organisations civiles tunisiennes et la fin hier d'un mercato européen marqué par la passion des grandes écuries pour les joueurs africains. C'est à retrouver en fin d'édition. Il aura fallu attendre 2 ans, 8 missions dans le pays, des discussions interminables, mais au final, Sénégal et FMI ont trouvé un terrain d'entente. L'organisation internationale et Dakar annoncent approuver un accord de financement pour un prêt de 2,2 milliards de dollars sur 3 ans, une véritable planche de salut pour des comptes publics sénégalais plombés par une dette extérieure vertigineuse. Alors pas de doute pour l'économiste Abdoulaye Ndiaye, le gouvernement sénégalais vient de s'offrir un peu de marge de manœuvre. Le professeur à la Stern School of Business de l'Université de New York parle d'une excellente nouvelle.
5: Je pense que ceux qui aiment le Sénégal maintenant devraient se réjouir de cette nouvelle. La chose n'est pas encore finie. Ce sera de dures années de discussions et d'échanges, mais au moins, au bout de ce tunnel, il y a une lumière qui est possible. Une solution à long terme où le Sénégal peut renouer aux politiques de croissance au lieu de se poser la question à chaque fin de mois. Combien je dois repayer de ma dette? Ça, ce n'est pas de la croissance. Donc, aimons le Sénégal, on doit se mobiliser derrière cette résolution-là. Ce ne sera pas des années faciles, mais il faudrait qu'on condense le calendrier pour que le Sénégal puisse enfin sortir de ces situations, avoir accès aux marchés internationaux et relancer sa croissance. On avait une dette de 11 milliards, 2,2 milliards de dollars, ça aide. Il y a toujours un manque à combler. Évidemment, le Sénégal va devoir faire des choix, que les choix soient rationnels, qu'il n'y ait pas d'éléphant blanc, mais que les choix donnent de l'espace aux politiques sociales. Ce n'est que par ces discussions-là que la solution peut venir et le Sénégal va réussir. C'est tout ce qu'on souhaite.
4: Abdoulaye Ndiaye, professeur à la Stern School of Business de l'Université de New York, économiste. Et Dakar a cependant sans doute dû convenir à des concessions pour arracher ce prêt. Le ministre de l'Économie et des Finances a annoncé hier un plan, je cite, de traitement de la dette extérieure. 1200 francs CFA le kilo, c'est le prix fixé hier aux producteurs ivoiriens de cacao lors de l'ouverture de la grande campagne de commercialisation. Il est identique à celui de la campagne intermédiaire et ce malgré la remontée des cours internationaux. Les électeurs bissau-guinéens disent oui à la nouvelle constitution. Ils sont 70% à avoir approuvé le projet présenté sous forme de référendum dimanche. Les résultats ont été annoncés hier par la Commission nationale électorale. Exit donc le système semi-parlementaire. C'est désormais l'avènement d'un régime présidentialiste fort. C'est aussi une étape cruciale pour ce pays dirigé par une junte qui doit conduire à de nouvelles élections d'ici la fin de l'année, un an après le renversement du président Mbalo. Les détails avec Polycarpe Somba.
6: L'objectif annoncé par les autorités de transition était de stabiliser les institutions avant la présidentielle en évitant les conflits entre la présidence et la primature qui ont miné la stabilité du pays par le passé. La majorité confortable et sans équivoque de 70% pour le oui qui a scellé ce référendum a ainsi consacré l'avènement d'un régime présidentiel fort avec pouvoir octroyé au futur chef de l'État de nommer et de révoquer le Premier ministre, le gouvernement et même de dissoudre le Parlement. Le pays abandonne ainsi l'ancien modèle où le Premier ministre était issu de la majorité au Parlement, ce qui avait donné lieu à des cohabitations difficiles. Mais une partie de la classe politique et de la société civile conteste avec véhémence la réécriture en profondeur de la Constitution par un pouvoir de transition non élu. L'opposition avait appelé à boycotter le référendum, notamment le PAIGC, le parti historique ayant mené le pays à l'indépendance en 1974. Il a dénoncé l'organisation d'un référendum dans un contexte de restriction des libertés publiques. Le système présidentialiste que la junte veut imposer va concentrer tous les pouvoirs entre les mains d'un seul homme. Cela est dangereux pour notre démocratie, a aussi récemment déclaré Aboubakar Touré, président de la Ligue Bissau-Guinéenne des droits de l'homme.
4: L'opposition zambienne, cette fois, elle dénonce un simulacre après la cérémonie organisée hier au stade de Lusaka, la capitale. Cérémonie d'investiture du président Aigande Ichilema devant des milliers de ses partisans. Le chef de l'État rempile pour un second mandat de 5 ans qu'il a promis d'axer sur le développement économique et les emplois. Son adversaire malheureux lors de l'élection du 13 août, Brahim Mundubile, est lui toujours emprisonné et accusé de trahison. RFI, il est 10h35 à Nairobi, le Kenya qui se prépare à subir les affres d'El Niño, un phénomène climatique provoqué par le réchauffement des eaux de surface dans le Pacifique. Il risque d'avoir un impact très fort sur la corne de l'Afrique, préviennent les scientifiques. De fortes précipitations sont attendues pour la petite saison des pluies d'octobre à décembre. Le ministre de l'Intérieur kényan a donc publié hier un plan de préparation. Les autorités kényanes l'assurent, le pays fera face, Gaëlle Lalex.
7: Le plan de préparation des autorités kényanes s'appuie sur cette mesure. D'abord, cartographier les endroits les plus vulnérables en cas de forte pluie. Le ministère de l'Intérieur redoute des inondations, glissements de terrain ou destruction d'infrastructures. L'identification de zones à risque permettra des évacuations plus efficaces. Ensuite, déboucher et entretenir les infrastructures de drainage, notamment dans les villes à danger. Nairobi, la capitale, en fait partie. En mars, des pluies diluviennes y ont tué une cinquantaine de personnes en une nuit, en raison notamment des évacuations d'eau défectueuses. Enfin, sensibiliser les populations au risque de devoir abandonner leur domicile. Des zones de refuge ont été identifiées où les autorités stockent déjà vivres et médicaments. D'après la Croix-Rouge kényane, 46 des 47 comtés du pays risquent d'essuyer des pluies supérieures à la normale dans les mois à venir, notamment dans l'ouest, la vallée du Rift et sur la côte. Lors du dernier phénomène El Niño en 2023-2024, 490 personnes ont été tuées et 729 000 déplacées au Kenya, selon la Fédération internationale des sociétés de la Croix-Rouge et du Croissant-Rouge. Gaëlle Alex Nairobi, RFI.
4: L'actualité au Niger et cette réaction du Conseil consultatif de la refondation après la mutinerie qui a eu lieu le week-end dernier à Niamey. Dans un communiqué, le CCR condamne des agissements qu'il qualifie d'antipatriotiques. Ils s'inscrivent, poursuit le texte, dans une volonté de déstabilisation des institutions et de la dynamique engagée par les États du Sahel, d'une reconquête de leur souveraineté et de leur dignité. Le Niger, où plusieurs sources confirment par ailleurs l'interpellation hier de Kala Moutari, l'ancien ministre de la Défense, emmené par la gendarmerie et conduit vers une destination inconnue. Il se trouvait alors à Dakoro, dans la région de Maradi. On ne connaît pas les raisons de cette interpellation. Eux ont retrouvé la liberté hier. Les deux journalistes français et leur fixeur togolais emprisonnés à Lomé depuis plusieurs semaines. Ils ont donc été relâchés. Libération provisoire pour les trois hommes partis tourner un documentaire dans le nord du pays avant d'être arrêtés le 27 juillet. Ils sont toujours poursuivis pour fausses déclarations. Eux sont désormais habitués aux arrestations, inculpations et autres intimidations. Les organisations de la société civile tunisienne et leurs membres confrontés à une répression en hausse de la part des autorités. C'est l'alerte lancée aujourd'hui par Human Rights Watch dans un nouveau rapport. Selon l'ONG, la société civile tunisienne a vu de nombreuses organisations fermer en seulement quelques années. Organisations qui avaient émergé dans la foulée de la révolution de 2011. Human Rights Watch appelle donc les autorités à cesser de criminaliser leurs activités. Magali Lagrange.
8: Poursuites abusives, arrestations arbitraires, détentions, enquêtes financières et pénales, suspensions massives et menaces de dissolution. En Tunisie, les autorités utilisent tous les moyens à leur disposition pour empêcher les organisations de la société civile de mener leurs actions, estime Human Rights Watch dans son rapport. L'organisation évoque une répression systématique de la société civile depuis 2024. Elle cite notamment des arrestations de personnes engagées dans l'aide aux réfugiés ou contre les discriminations, comme celle de la militante antiraciste Saadia Mosba, condamnée en mars dernier à 8 ans de prison. Les enquêtes financières et pénales lancées fin 2024 contre plus d'une dizaine d'associations ou encore la suspension d'au moins 20 associations depuis l'année dernière. Or, explique Human Rights Watch, la société civile tunisienne joue un rôle majeur dans la reddition de comptes, la fourniture de services de base et la défense des droits humains. L'organisation appelle donc les autorités à cesser de restreindre la liberté d'association et de criminaliser la société civile. Elle demande à la communauté internationale de prendre des mesures pour préserver ce qu'il reste de l'espace civique tunisien.
4: Un mot du changement climatique et l'ONU appelle ce matin le monde à se préparer à faire face à la réalité d'un dépassement du réchauffement à 1,5 degré. Dans un rapport publié aujourd'hui, elle présente les pistes possibles pour s'adapter dans les années à venir. Le piégeage du dioxyde de carbone sera notamment essentiel selon l'ONU. Et puis du football pour terminer, c'était hier que le marché des transferts s'achevait dans les 5 plus grands championnats européens. Ultimes heures marquées par quelques folies dont l'achat par Manchester City de l'Argentin Enzo Fernandez pour 150 millions d'euros. Autre grande tendance à retenir, au-delà des sommes folles dépensées par les clubs anglais, Eric Marmut, la cote inédite des joueurs africains. De nombreuses grosses écuries n'ont pas hésité à sortir le carnet de chèques pour des montants records.
9: Le cours du footballeur africain est à la hausse et nettement. La preuve avec Yann Diomandé qui a battu le record du transfert le plus cher de l'histoire pour un joueur du continent. 140 millions d'euros mis sur la table par le Real Madrid pour acheter à Leipzig l'attaquant ivoirien de 19 ans. La jeunesse qui d'ailleurs ne rebute pas les clubs européens à l'image de Manchester City avec 100 millions d'euros déboursés pour engager le milieu marocain Ayoub Bouadi ou encore Aston Villa qui vient d'enrôler le Sénégalais Ibrahim Baye, lui aussi 18 ans, pour un montant de 55 millions d'euros. Leverkusen, déjà acheteur de son compatriote, Nicolas Jackson, pour une somme quasiment équivalente. Un autre lion, Illiman Diaye, étant lui aussi acheté par Man City pour 70 millions d'euros. Manchester United n'a pas hésité non plus à investir pas moins de 75 millions sur le Camerounais Carlos Baleba. Brentford s'offrant pour sa part le Sénégalais Eladj Malik Diouf et le dernier Primark Vivien Foué, le Malien Mamadou Sangaré, chacun pour une quarantaine de millions d'euros. Les joueurs africains que l'on s'est donc véritablement arrachés cet été, la preuve encore avec Chelsea qui hier soir s'était mis d'accord avec Monaco pour engager Lamine Camara, mais le club de la principauté a tout annulé à la dernière seconde du mercato, conservant ainsi son international sénégalais.
4: Eric Mamrut du service des sports de RFI pour refermer ce journal, Andréane.
3: Merci Pierre Boudias. Et je vous rappelle que tout à l'heure, dans Appel sur l'actualité, Juan Gomez et toute l'équipe attendent votre regard sur la retraite internationale annoncée cette semaine par Léo Messi. Vraiment le meilleur joueur de sa génération? La question est posée. Vous nous appelez, vous nous contactez par téléphone et sur le groupe WhatsApp de l'émission. 9h42, on parle de sport tout de suite. Et on parle de foot, plus précisément, Olivier Pron, la fin d'abord du marché estival des transferts.
10: Et des joueurs africains parmi les plus cotés et donc les plus chers, c'est logique. Eric Mamrut vous en a parlé il y a quelques minutes, un chiffre à retenir et qui a peut-être évolué même depuis hier soir, 3,75 milliards d'euros, on parle pas de français CFA, d'euros, c'est ce qu'a dépensé cet été la première ligue anglaise pour attirer de très nombreux joueurs, notamment du continent africain.
3: Foot toujours, mais sur le continent, donc avec le retour ce week-end de la Ligue des Champions.
10: Oui, des Coupes d'Afrique, des clubs en général, mais la Ligue des Champions, c'est celle que l'on attend le plus. Retour dans la compétition du tout-puissant Mazembe, notamment, qui va lancer sa saison dimanche au Ghana, en disputant le premier...

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1: Bienvenue effectivement sur La Tranche d'Actu, diffusée du lundi au jeudi en direct à midi, puis rediffusée à 17h et le lendemain à 8h. Une émission pour parler d'actualité et informer sur les événements à venir dans le territoire. Pour cette émission du mercredi 2 septembre, c'est Elsa au micro. Bonjour à toutes et à tous, j'ai le plaisir d'être avec vous pendant une heure sur Micro Rebelle 99.6, la radio libre, solidaire et sans publicité. Connaissez-vous la ferme Sénéchal ? C'est un lieu d'accueil pour adultes autistes situé à Vieille-Chapelle, près de Béthune, qui propose depuis quelques mois des logements inclusifs. L'association à l'origine du projet, Sourire d'Autiste, organise chaque été Ferme en Fête, un événement festif et culturel. On écoutera un reportage réalisé à la ferme Sénéchal dans la deuxième partie de l'émission, qui donne la parole à la fondatrice et à trois habitants du lieu. Le week-end des 19 et 20 septembre se tiennent les Journées du patrimoine, également renommées Journées du matrimoine, et le collectif LGBTQIA+, des Sept Vallées, organise un atelier d'écriture et d'arpentage littéraire avec le collectif MU, le samedi 19 septembre. Nous écouterons une interview qui présente cet événement. Avant cela, nous accueillons Amélie, de l'association Ozar, basée à Carvin, qui est, je cite, « une association culturelle d'éducation populaire qui développe un projet mêlant pratiques artistiques, actions culturelles et diffusion de spectacles vivants ». Nous y reviendrons dans un instant. Bonjour Amélie.
2: Bonjour Elsa.
1: Merci à toi d'être venue jusqu'au studio.
2: Merci pour l'invitation.
1: Alors peut-être, pour commencer cette interview, est-ce que tu peux te présenter et puis présenter de manière un peu générale l'association Ozar ?
2: Oui, bien sûr. Donc je suis Amélie Baclay, je suis chargée de développement de projets culturels au sein de l'association Ozar depuis près de 3 ans maintenant. L'association, tu l'as très bien présentée en quelques mots, une association culturelle d'éducation populaire qui dispense des ateliers de pratique, une programmation et des actions culturelles variées. Un conseil d'administration avec 16 membres actifs qui nous donnent des directives pour animer au mieux en tout cas la ville de Carvin et ses alentours.
1: Alors, un conseil d'administration, tu viens de le dire, donc une équipe assez fournie de bénévoles,
2: oui.
1: Également une équipe de salariés dont tu fais partie,
2: oui.
1: Et puis on l'a bien vu, il y a un peu trois grands piliers qui structurent, oui, les actions de Ozar. Est-ce que tu peux peut-être revenir en détail sur chacune de ces actions ?
2: Oui, bien sûr. On va commencer peut-être par les ateliers de pratique artistique. D'ailleurs, les inscriptions sont encore ouvertes. Il nous reste quelques places, plus beaucoup. Donc, on dispense de la musique, de la danse, des arts plastiques et également du théâtre. Donc, pour info, il nous reste quelques places dans l'atelier d'art plastique des 10-13 ans, en théâtre pour les 6-7 ans, également chez les 13-15 ans. Il nous reste aussi de la place en percussion africaine et en danse chez les 6 ans. J'insiste aussi, on a un atelier qui s'appelle le Jardin des découvertes artistiques, qui est destiné aux maternelles, moyennes et grandes sections, où justement ils ont l'opportunité de découvrir les 4 ateliers que sont la percussion, la danse, le théâtre et l'art plastique. En fait, ils switchent au courant de l'année. La première partie de l'année, ils découvrent les 2 premiers ateliers et à la moitié de l'année, les 2 autres. Comme ça, ça leur permet de toucher un petit peu à tout et lorsqu'ils sont un petit peu plus grands, de choisir l'atelier qu'ils préfèrent.
1: Dans ce que tu dis, on se rend compte que ces ateliers de pratique artistique, ils sont déjà pour tous les âges.
2: Oui.
1: Et puis, il y a vraiment plein de types d'art différents. C'est une vraie volonté, ça, de Ozar, de faire toucher un peu à plein de choses différentes.
2: Tout à fait. On souhaite vraiment la pluridisciplinarité, qu'il n'y ait pas de clivage entre les disciplines. Donc, effectivement, c'est pour tous, à partir de 4 ans, jusqu'à ce que mort s'en suive. Et sans prérequis, pas besoin d'avoir des connaissances en solfège, etc. Venez comme vous êtes, vous serez les bienvenus.
1: Et donc, c'est pour animer notamment ces ateliers-là qu'il y a des salariés de l'association, animateurs, animatrices, oui. Un peu des profs de ces disciplines.
2: Exactement, ils sont 10 au total. Et puis, au niveau des bureaux, nous sommes deux avec mon collègue Gary, que je salue.
1: Et donc, toi, ta mission, c'est quoi? C'est de faire une sorte de coordination de tout ça, d'aller chercher un peu... bon, on y reviendra parce qu'il y a deux autres piliers à l'association, mais c'est de, finalement d'avoir un regard sur tout ce qui se passe au niveau de l'association.
2: Absolument. Alors, une de mes missions est de coordonner les événements suite à la commission de programmation qui est donc animée par les administrateurs. Donc, je m'arrange pour que tout se passe dans les meilleures conditions possibles. Et mes missions consistent aussi à aller chercher des nouveaux projets, à réfléchir à des nouvelles idées pour faire en sorte que cette asso, elle se développe et elle vive et elle s'adapte un petit peu à notre environnement qui évolue.
1: Elle a quel âge, cette association?
2: Alors, en tant que OSAR, c'est depuis 2018, mais sinon, avant, on existait sous le nom de Carvin Culture, mais on faisait partie de la mairie, en fait, c'était le service culturel de la mairie, mais en tant qu'OSAR, depuis 2018.
1: D'accord. Et donc, on a parlé des pratiques artistiques. Peut-être qu'on peut parler des deux autres piliers un peu de cette association?
2: Tout à fait, on peut parler de la programmation. Justement, notre ouverture de saison, aura lieu le vendredi 4 à 20h. Ça s'appelle C'est la vie d'art. Donc, ça se passera au Majestic de Carvin. C'est tout public à partir de 6 ans. C'est un spectacle qui mêle à la fois le théâtre, la musique, la danse. Avec beaucoup d'humour et de poésie, ce sont deux danseurs en fait, qui ont passé du hip-hop à la salsa pour mimer des scènes de la vie quotidienne avec beaucoup de sensibilité. Donc je vous invite vraiment à venir la découvrir, donc c'est ce vendredi à 20h. Pour parler des tarifs peut-être, ça reste quand même intéressant. En plein tarif, c'est 7 euros, tarif réduit 4 et gratuit pour les adhérents aux arts et les moins de 16 ans. Alors les adhérents aux arts, ce sont ceux qui pratiquent les ateliers, mais pas seulement. Il est tout à fait possible de se procurer une carte d'adhérent qui coûte 10 euros et qui donne la gratuité sur l'ensemble de notre programmation à l'année.
1: Très bien, donc vous avez aussi cette mission en tant qu'association de programmer des spectacles sur l'année, c'est ça? Comment ça se passe? Est-ce que c'est pareil, un peu polydisciplinaire? Je ne sais pas comment on peut dire ça. Et puis, dans quel type de lieu vous les proposez?
2: Alors, essentiellement au Majestic, mais pas seulement. On essaie justement de sortir un petit peu de cette salle de spectacle qui parfois impressionne. Donc, pour aller à la rencontre du public, on essaie de faire du hors les murs. Ce sera le cas, du coup, avec les Journées du patrimoine, le dimanche 20 septembre. Une action sera proposée à Germinal, donc pour aller vers ce quartier, vers la population. Ça s'appelle donc Mountain Home. Donc, c'est tout à fait le genre de proposition qu'on peut faire aussi. Donc, on a du théâtre, mais aussi de la musique, avec des concerts. Et pour reparler des lieux, on essaie aussi d'investir le Centre Eiffel où nous sommes hébergés pour les ateliers. Nous avons réhabilité une salle qui devient une espèce de salle de spectacle avec une petite jauge où justement ça nous permet de proposer plutôt des rencontres, puisqu'on va peut-être parler tout à l'heure des rencarts. Donc c'est des occasions d'aller justement rencontrer le public, mais de manière plus intimiste, de désacraliser en fait ces spectacles qui parfois impressionnent encore un petit peu, hélas.
1: Et comment vous faites ce choix de programmation? Tu parlais tout à l'heure d'une commission de programmation. Oui. Est-ce que c'est un lieu un peu mixte, bénévoles, salariés? Ou alors est-ce que c'est essentiellement les administrateurs, donc bénévoles? Et comment ça se passe pour... est-ce que c'est plutôt des compagnies qui vous contactent, que ce soit en théâtre, en danse? Tout à l'heure, tu évoquais le cirque. Il y a la musique aussi, des concerts. Donc est-ce que c'est plutôt des compagnies ou des productions qui vous contactent? Ou est-ce que c'est vous qui... peut aller jeter votre œil et votre oreille à droite à gauche et qui ensuite fait des propositions? Comment ça se passe?
2: C'est un petit peu tout ça à la fois. On est très sollicité évidemment. Et là, s'il faut faire des choix, on ne peut pas accueillir tout le monde. Déjà, il y a la question du budget qui se pose. Mais il y a aussi des thématiques. On essaie d'être cohérent, c'est-à-dire qu'on n'essaie pas simplement de proposer un spectacle. On essaie de lui donner du sens en le faisant rentrer dans un cycle, par exemple. il y aura en janvier J'ai mal à ma terre qui va rentrer dans un cycle dédié à l'écologie. Donc autour de ce spectacle est un peu un point d'ancrage et autour de ça, il y aura diverses actions qui seront proposées de manière à sensibiliser. C'est donc la commission de programmation qui est constituée d'administrateurs qui se sont portés volontaires, qui vont à Avignon découvrir des spectacles qui se tiennent au fait de tout ce qui se passe autour d'eux. Et donc des propositions sont faites et puis c'est voté. Voilà.
1: Et tu parlais effectivement de ce qui peut être proposé un peu autour de ces spectacles, avec ce troisième pilier de l'association que sont les actions culturelles, c'est ça ?
2: Oui, c'est ça, oui, tout à fait.
1: Est-ce que tu peux revenir sur en quoi ça consiste ?
2: Alors, ça peut être des séances dédiées aux scolaires. Ce sera le cas, par exemple, avec le spectacle Pinochet, dont je vous reparlerai peut-être très rapidement tout à l'heure. Donc, des séances où, justement, nous proposons des bords plateaux aux élèves. Ce n'est pas simplement ils viennent découvrir un spectacle. Déjà, l'idée, c'est qu'en amont, on puisse en discuter avec les professeurs qui, eux, abordent le sujet, Pinochet en l'occurrence. Et donc ensuite, un bord plateau est proposé, c'est-à-dire qu'ils ont un temps dédié à la discussion avec les artistes. Donc ça, c'est un type d'action culturelle, mais ce n'est pas le seul. Tout à l'heure, donc, je vous parlais des rencarts, qui est un nouveau dispositif qu'on a mis en place très récemment, où justement le but est de venir faire parler l'artiste de son travail. On va avoir par exemple Stéphane Titelin qui viendra nous parler de Misérables. Voilà, c'est des choses pour aider, pour accompagner le public, lui donner les clés aussi peut-être, et lui donner l'envie surtout de venir découvrir notre programmation.
1: Très bien, très bien. Avant qu'on passe peut-être au détail justement des prochaines dates, on l'a un peu évoqué, on a commencé à en citer quelques-unes, mais on va y revenir. Est-ce que tu aurais envie d'approfondir peut-être certains points sur l'association, ses missions, son organisation, ou ça te semble bon ?
2: Bon, je pense qu'on est déjà pas mal. Après, on accompagne aussi beaucoup les artistes locaux essentiellement. Donc, faut pas hésiter à venir toquer à notre porte en disant bah voilà, moi je fais ça, ça me plairait peut-être d'être accompagné. C'est ce que font déjà les compagnies. On essaie évidemment de les soutenir tant qu'on peut. Ce sera le cas, par exemple, avec Situ Virtuose. Donc, c'est une clown qui s'appelle donc Audrey Pet qui a commencé chez nous avec une scène ouverte l'année dernière. On a eu un vrai coup de cœur pour cette artiste. Et de fil en aiguille, eh bien, on l'a accompagnée. Elle a commencé par faire une résidence. Puis, elle est intervenue dans nos ateliers de théâtre. Et là, on est vraiment très heureux de pouvoir proposer son spectacle à la fin du mois. Voilà.
1: Super, très bien. Eh bien, dans ce cas-là, je te propose de refaire peut-être un petit déroulé des prochaines dates,
2: oui,
1: en détaillant, en détaillant peut-être un peu plus. Donc, on va réévoquer des choses qu'on vient de dire, mais peut-être qu'on peut plus approfondir. Donc, là, dans très peu de temps, puisque c'est ce vendredi 4 septembre, il y a votre ouverture de saison.
2: Oui.
1: Donc ça, t'en as déjà parlé, autour d'un spectacle.
2: Oui.
1: Alors, ce spectacle, c'est La Vida.
2: C'est ça.
1: Et au-delà de ce spectacle, vous allez un peu faire une présentation de la saison également, ou comment ça va se passer ?
2: Oui, tout à fait. Le principe de cette ouverture de saison, c'est de faire une présentation de la programmation et des grandes dates à venir. Cette date, elle est un peu particulière parce que nous avons hélas perdu un administrateur cet été. Donc un hommage lui sera rendu, Philippe Desrousseaux, qui nous manque déjà beaucoup. Donc c'est vrai que ce sera un peu particulier, mais voilà, on tient à lui rendre cet hommage coûte que coûte.
1: Très bien, donc je rappelle, 4 septembre à 20h au Majestic de Carvin.
2: C'est bien ça.
1: Ensuite, le 18 septembre, c'est un vendredi il me semble, c'est ça ?
2: Oui.
1: Nous avons, moi ce que j'appelle une jam session, c'est mais voilà, est-ce que tu peux revenir sur ce que c'est déjà ?
2: Avec un immense plaisir. Alors, c'est Jam, c'est mon bébé. Je ne le cache pas, j'ai découvert le principe des jams au Centre Eiffel avec un artiste qui s'appelait James Iscray, qui avait organisé une jam en prenant des musiciens de chez nous, en les faisant monter sur scène et en les faisant improviser. J'ai trouvé ce concept absolument génial et je me suis dit que même quand on était musicien débutant, voilà, si on était ensemble, qu'on avait cette envie de jouer et une petite ligne directrice, et ben voilà, il y avait vraiment moyen de passer un agréable moment et d'apprendre tout un tas de choses les uns des autres.
1: Donc c'est ça, c'est que le principe, peut-être pour les personnes qui ne connaissent pas, c'est l'idée de se retrouver entre personnes qui ne se connaissent pas forcément,
2: oui,
1: et l'idée d'improviser en musique.
2: C'est ça, ce sont des musiciens qui viennent, qui n'ont rien préparé et qui jouent ensemble. voilà, dans la bonne humeur. Alors, j'insiste sur le fait que là non plus, il n'y a pas de niveau. D'autant plus que cette année, j'insiste pour qu'on démarre avec une session d'initiation. Parce que ça reste un exercice très compliqué, très impressionnant en tout cas. Je suis musicienne moi-même et croyez-moi que j'ai beaucoup de mal à me lancer. Mais en tout cas, l'ambiance est ultra bienveillante et on prend vraiment plaisir tous les troisièmes vendredis du mois à se retrouver au Centre Eiffel cette fois pour jouer, pour passer un agréable moment. Alors c'est destiné aux musiciens mais pas que, c'est aussi ouvert aux curieux et à ceux simplement qui ont envie de passer un agréable moment et c'est gratuit.
1: Et donc ça fait longtemps que c'est mis en place ?
2: Ça fait 3 ans.
1: Ah ouais, d'accord. Et donc c'est chaque troisième vendredi du mois ?
2: Oui, tout à fait.
1: Depuis 3 ans. Super. Eh bien c'est noté. Ensuite, tu en as parlé le 20 septembre dans le cadre du week-end des Journées du Patrimoine.
2: Oui.
1: Il y a Mountain Home, c'est donc le dimanche. Est-ce que tu peux rappeler l'heure et puis redonner un peu le pitch du spectacle ?
2: Alors, l'heure reste à définir. Hélas, il faudra nous suivre sur les réseaux pour le découvrir. C'est typiquement une compagnie qui nous a contactés dans le cadre des plaines d'été. Donc, ils cherchent justement des soutiens pour proposer leur spectacle. Donc, finalement, c'était une occasion pour nous de répondre à l'appel de ces Journées du Patrimoine tout en soutenant une compagnie. Donc, ça, l'objectif, c'était de mettre en avant la montagne. Et justement, comme nous avons un magnifique terril à Carvin, ça se jouera dans ce cadre-là avec le terril en arrière-plan. Le public ne sera pas seulement spectateur, il sera aussi acteur puisqu'il y a du dessin et il sera amené justement à dessiner l'environnement. Alors, pas de panique non plus, hein, pas besoin d'être un super dessinateur. C'est pour les enfants également. Donc, vraiment, n'hésitez pas à nous rejoindre dès que vous aurez découvert l'horaire précis.
1: C'est de la danse un peu, c'est ça ?
2: Oui, c'est ça. C'est de la danse, c'est de la poésie, ça mêle du dessin. C'est de la pluridisciplinarité.
1: Super. Donc le 20 septembre et l'horaire très prochainement sur oui. Vos réseaux sociaux.
2: Exactement.
1: Le 30 septembre, donc tu le disais, une clown,
2: oui.
1: Si tu virtuoses,
2: oui.
1: Dans un quartier de Carvin, c'est
2: non,
1: ça ?
2: Non, ça se jouera au Majestic pour le coup, oui, oui.
1: Okay. Très bien. Et alors ça, c'est un seul en scène, c'est ça ? C'est une clown sur scène
2: Oui, tout à fait. Okay. Virtuose, hein, qui est une pianiste, une excellente pianiste, et qui faisait des études de psychologie, qui a été psychologue et qui a tout plaqué. Alors ça, c'est sa vraie vie. Hein. Ce n'est pas l'histoire du spectacle. Mais justement, elle a une histoire hyper touchante. Et quand on l'a découvert, on a vraiment eu envie de l'accompagner. Et ce spectacle est un peu un teaser. C'est l'occasion pour elle de faire les premières captation du spectacle de manière à aller l'exporter. Donc c'est important et ça nous touche beaucoup de pouvoir aller jusqu'au bout, en tout cas avec elle. Ouais.
1: Très bien. Je te laisse peut-être revenir sur les dates
2: oui.
1: qui suivent parce que je n'ai noté que celles pour septembre. Tu parlais oui. de Pinochet, tu parlais aussi d'un concert.
2: Oui, un concert blues, rock, reggae, Manuel Paris, qui aura lieu au Majestic le vendredi 9 octobre à 20h. Les tarifs sont les mêmes, 7, 4 et gratuits si vous choisissez de prendre la carte ou si vous êtes déjà adhérent. Donc voilà, pour les amateurs de musique. Ah oui, il faut que je dise, sinon je vais me faire taper sur les doigts. La première partie sera assurée par le collectif de Zar Cause. Donc il s'agit d'adhérents qui se réunissent ponctuellement pour justement accompagner notre programmation. Et là, du coup, ils nous ont concocté des titres reggae. Et vraiment, j'ai hâte de découvrir ça. C'est hyper important pour nous aussi de donner cette opportunité à nos adhérents d'évoluer dans des conditions professionnelles. Donc ça, c'est chouette. Et puis effectivement, le spectacle Pinochet qui aura lieu le vendredi 6 novembre à 20h. Mais tout ça, évidemment, vous pourrez le retrouver sur les réseaux. Nous avons notre page Facebook, l'Insta. Vous pouvez prendre vos places directement sur le Hello Asso de l'association aux arts.
1: Très bien. Eh bien, j'ai l'impression que tu as tout dit.
2: Je pense qu'on est plutôt pas mal.
1: Plutôt pas mal. Très bien. Eh bien, je te remercie beaucoup d'être venue au studio de Micro Rebelle.
2: Merci à toi, Elsa.
1: Tu viens de le dire, on peut retrouver toutes les informations sur vos réseaux sociaux.
2: Oui.
1: Et puis, on peut vous contacter si on souhaite soit adhérer, soit en savoir plus, soit participer à des ateliers.
2: Tout à fait.
1: Comme tu le disais en début d'interview.
2: Oui, tout à fait. Donc, il y a mon adresse mail, hein, mediation@oz-art.fr ou par téléphone. Mais là aussi, vous retrouverez toutes les infos sur notre page Facebook.
1: Merci beaucoup, Amélie. Puis bonne continuation et
2: avec
1: bon courage.
2: Plaisir. Merci beaucoup.
1: On se fait une petite pause musicale avec La Dame Blanche et son titre « Los Fines de Semana ».

0: 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Tout de suite, c'est la chronique hebdomadaire, cette semaine au cinéma, de Marie-Charlotte qui nous parle d'un film vu sur grand écran. Et je cherche, toc toc toc, je crois que je ne l'ai pas chargé, tant pis. C'était le film Soudain, et si, il est là.
1: Salut, c'est Marie-Charlotte. Chaque semaine, je vous parle d'un film pour vous donner envie de retourner au ciné. Alors cette semaine, je vais vous parler de Soudain de Ryosuke Hamaguchi, un film qui était en compétition au dernier festival de Cannes, où il a obtenu un double prix d'interprétation féminine pour ses deux actrices principales, Virginie Efira et Tao Okamoto. Le prix était largement mérité, puisque le film suit la naissance de l'amitié entre ces deux femmes pendant 3h15. Donc on a d'un côté Virginie Efira, qui joue Marie-Lou, une Française qui a fait des études d'anthropologie au Japon, et donc qui maîtrise parfaitement la langue japonaise, et qui est directrice d'EHPAD. Et de l'autre côté, on a Marie, une metteuse en scène de théâtre qui est en tournée à Paris, et qui a fait ses études elle aussi, mais en France, des études de philosophie, d'où la maîtrise parfaite de la langue française. Donc les deux actrices parlent à la fois en français et en japonais. Pour l'histoire, donc le film se situe post-scandale Orpea et Marie-Lou tente de reconstruire la relation soignant-patient dans son établissement grâce à un concept qu'on appelle l'humanitude. Et donc elle partage à Marie ses questionnements, ses rêves, ses envies dans son travail. Et Marie, malheureusement, elle est en phase terminale d'un cancer et donc sa vie touche à sa fin, comme celle des résidents de l'EHPAD. En sortant de ce film, j'avais très très très envie que Virginie Efira fasse partie de ma vie, qu'elle soit mon amie, car l'actrice est vraiment époustouflante, elle est toujours juste, même si elle est toujours aussi consciente de sa place de privilégiée dans le film.

0: leur amitié est un vrai coup de foudre, d'où le titre du film, je pense, soudain. Et cette amitié et cette relation n'est jamais caricaturale ni ambiguë. Le film surprend également par un propos politique et une vraie critique du capitalisme, qui est nommée comme telle dans le film. Et malgré quelques longueurs, le film fait quand même 3h15 et un côté parfois un peu bavard. Il nous donne aussi à voir des moments amusants et très touchants, notamment avec les pensionnaires de l'EHPAD, mais sans jamais tomber dans le pathos. Le film est une espèce de parenthèse hors du temps qui nous assimile un peu aux pensionnaires de l'EHPAD dans un espèce de paradoxe temporel où on ne sait plus trop le présent, le passé, tout est un peu mélangé et l'avenir toujours incertain. Donc c'est un film à ne pas manquer et surtout si vous y allez, pensez à prendre vos mouchoirs.
1: Voilà, merci Marie-Charlotte. Et donc à noter également, le film Soudain est encore diffusé dans quelques cinémas de la région. J'ai vu à Arras, à Béthune et à Douai notamment. Donc, après quelques petites recherches sur Internet, vous pouvez toujours aller le voir. 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
1: À présent, direction Vieille Chapelle, au nord de Béthune, pour découvrir un lieu que j'ai découvert cet été, la ferme Sénéchal, qui accueille des adultes autistes. L'association Sourire d'Autistes crée des espaces de rencontre et des lieux de vie pour adultes avec autisme. Plateforme d'accompagnement coordonné, habitat inclusif et groupements d'entraide mutuelle prennent place dans la ferme Sénéchal, située à Vieille Chapelle, au nord de Béthune, dans le Pas-de-Calais. Tous les ans, l'association Sourire d'Autistes organise Ferme en fête, une journée conviviale et festive mêlant spectacles, concerts, jeux et restauration. Micro Rebelle s'est rendue à Ferme en fête, samedi 25 juillet, et a rencontré Geneviève, la fondatrice de l'association, qui revient sur l'origine de ce projet.
3: Alors, je suis Geneviève Serrure, je suis présidente de l'association Sourire d'Autistes. L'association Sourire d'Autistes a été constituée en 1988 et avec l'idée de développer des dispositifs innovants pour l'accompagnement des personnes en situation d'autisme, notamment poussée dans notre dynamique par Florine, notre grande fille qui a maintenant 42 ans et qui, à l'âge de 20 ans, s'est retrouvée sans solution, exclue du système médico-éducatif pour enfants, donc devant s'orienter vers les adultes, mais pour les adultes, très peu de solutions. Donc, où on pleure, ce qu'on a fait, parce que c'était quand même un moment douloureux pour elle, pour nous aussi. Et donc, avec mon mari, on a remonté nos manches et on s'est dit, si ça manque, on va créer quelque chose. Donc, on est parti de cette intention-là. Pour Florine et puis pour tous les autres qui avaient un peu cette orientation vers des voies de garage. Et puis petit à petit, on a écrit le projet. On est parti sur quelque chose au départ de très classique, foyer de vie, etc. Et puis on a fini par bouger les lignes, vraiment se lancer dans quelque chose de complètement expérimental en disant qu'on ne fera peut-être pas mieux que les autres, mais on fera autrement. Et on viendra, en tant que dispositif nouveau, s'articuler à ce qui existe déjà, un petit peu comme un maillon qui manque. Et nous, notre idée, c'est vraiment de partir du choix des jeunes, de leur potentiel, de leur centre d'intérêt, de leur envie, de leur manque aussi, et de construire à partir d'une connaissance approfondie de ce qu'ils sont, parce que bien les connaître, c'est les respecter. Donc on est sorti du médico-social, on a renoncé au prix à la place, on n'a plus raisonné en termes de place, mais en termes de parcours de vie. Et donc l'idée, c'était de les accompagner dans leur parcours de vie, à l'endroit où ils étaient quand on les recevait, et les accompagner dans tous les champs de la vie que sont la santé, le logement, l'emploi, les loisirs, etc. Puis tout ce qui est aussi accès à l'autonomie, à la vie quotidienne, etc. Donc on est parti comme ça, avec cette idée de bouger les lignes et de faire autrement. Et puis, la ferme s'est ouverte. On a eu des jeunes de plus en plus qu'on a accompagnés, que l'on a appris à connaître, qui nous ont connus aussi avec une confiance réciproque qui a fait que petit à petit, ils nous ont montré des compétences incroyables. Et quelquefois, je me dis, on les accompagne, mais ils nous accompagnent aussi à faire des progrès dans la compréhension. On grandit ensemble. Et ça, c'est formidable. Petit à petit, la ferme avec l'accompagnement. Et puis, il fallait aussi prévoir le logement, l'accès au logement. Donc sur cette ferme, qui au départ, l'histoire de la ferme, c'est une belle histoire, puisqu'elle a été léguée par Georges Sénéchal à la commune. Georges est décédé à 103 ans. Sur son testament, il léguait la ferme à la commune avec condition d'y développer une œuvre sociale. Donc nous, quand on a su que cette ferme elle avait cette vocation-là, en tant qu'association qui est en train d'écrire le projet, on s'est rapproché de la commune. Débat public qui a réuni tout le village. Nous étions deux associations intéressées. Et finalement, les habitants ont donné un avis majoritairement favorable pour que la ferme soit l'accueil de personnes avec autisme. Donc la ferme en elle-même qui accompagne les jeunes. Et comme je disais tout à l'heure, on est sorti du médico-social, donc on n'a pas de financement. On a des subventions par le conseil départemental, l'ARS et le conseil régional, mais pas des prix à la place. Donc 50% finances publiques, mais 50% de finances qu'il faut aller chercher. Donc c'est le mécénat, c'est les appels à projets, les fondations. Et puis on a des espaces ici à la ferme que l'on loue. Une grange qui est magnifique et qui reçoit des forums, des séminaires, des entreprises. Un gîte qui peut accueillir 6 personnes. Et le grenier de Georges qui est devenu un espace coworking. Donc ces locations permettent d'abonder le budget. Au-delà de ça, comme on est dans une démarche inclusive, elles amènent la société vers eux. Tout est opportunité à rencontre. Et puis, donc petit à petit, l'espace, les 2 hectares autour, sur ces 2 hectares, se sont construites 3 maisons qui sont destinées à accueillir... à permettre aux jeunes d'accéder à leur propre chez eux, c'est-à-dire qu'au mois de mai, on leur a remis leurs clés, on a signé un bail de location, ils sont devenus habitants à part entière avec une adresse, des clés, la responsabilité d'entretenir leur logement, c'est-à-dire que j'habite donc je suis. Donc l'accès vraiment à la vie sociale et vie citoyenne comme tout un chacun.

0: Parmi les personnes résidant dans les habitats inclusifs, Jason, Antoine et Victor nous en disent plus sur leur vie à la ferme Sénéchal.
1: Bonjour, je m'appelle Victor. Je suis arrivé à la ferme, je crois, en mars l'année dernière.
2: Ben moi, je suis Antoine, et si je me trompe pas, je suis arrivé le 11 mai dans les habitats.
3: Donc, je suis Jason, j'ai bientôt 20 ans. Je suis arrivé définitivement dans les habitats inclusifs le 8 juin. Et je viens à la ferme depuis plus de 3 ans et demi. La ferme Sénéchal, c'est un lieu d'accueil de personnes porteurs d'autisme. C'est l'accès à plus d'inclusivité et la solidarité entre tous. Donc on accepte toute forme de différence. On considère que la diversité des personnes, c'est une richesse pour grandir en humanité.
1: Alors, en arrivant le lundi matin, et voilà, quand j'y suis, en fait, on fait vie quotidienne entre cuisine, on peut donner à manger aux chats, faire nettoyer les litières. Ensuite, on peut plier le linge, il y a plein de trucs comme ça, voilà.
2: On peut sortir et on peut faire des activités, par exemple sortir, faire des balades, faire des courses et tout, sans lequel il n'y a pas de problème en tout cas. Voilà.
1: Par contre, il y a un truc que je n'ai pas dit aussi, j'ai intégré les logements depuis avant-hier et aujourd'hui c'était ma deuxième nuit, voilà. On est en campagne et les bâtiments sont grands. On retrouve la cuisine, on retrouve des petites pièces. Après, il y a une coursive.
3: Il y a la ferme principalement. Et à l'arrière, il y a 3 habitats inclusifs pour permettre l'accueil de jeunes à la journée et même à la nuit. Et on est au milieu de champs, donc on est plutôt à la campagne.
2: Et moi, je vois que moi, on est tranquille, il peut être à côté d'une forêt, justement.
4: Dans cette ferme principale qui était là à l'origine, qu'est-ce qu'on trouve comme pièce, comme lieu? Qu'est-ce qu'on peut y faire?
2: Ici, j'aimerais que, comme disait Victor, on peut faire la cuisine et aussi on peut s'occuper des chats. Et aussi, je sais qu'il y a des formes faites à ça, là, et je peux avoir des massages, je peux me détendre.
4: Et dans les habitats inclusifs partagés, donc il y a 3 bâtiments. Dans chaque bâtiment, il y a 6 personnes qui peuvent être accueillies. Et donc, c'est quoi? C'est des chambres, il y a aussi des parties, des pièces qu'on peut partager en commun. Et c'est en fait comme une maison où on vit jour et nuit, c'est ça?
1: Alors oui, c'est ça. En fait, on peut participer à la cuisine dans les logements inclusifs, accompagnés bien sûr, et on ne fait pas ma place. Et dans la vie quotidienne, par exemple, par moment, on peut nettoyer les espaces communs et la prochaine fois, peut-être entretenir ma chambre.
2: J'ai commencé le 11 mai et je peux rentrer tous les 15 jours. Et j'ai aussi des vacances aussi.
4: Voilà. Et t'en penses quoi alors de vivre ici? Comment ça se passe?
2: Pas de problème, je m'entends bien avec tout le monde,
3: Il y a une bonne ambiance,
2: on
3: s'entend tous très bien, que ce soit avec les jeunes, les cordeaux, toute l'équipe.
2: On rigole ensemble.
3: Par exemple, si on souhaite retourner chez nos parents, on fixe ça à l'avance, on peut fixer des dates quand on retourne chez nos parents, par exemple. Sinon, au niveau des temps d'accueil, il y a toujours des routines et des roulements, en fait. On n'est jamais laissé seul dans les habitats. Il y a toujours un adulte pour nous accompagner et être là à côté.
4: Jour et nuit.
3: Oui.
4: Et tu parlais des parents, justement,
3: oui.
4: Vos familles, à quel moment elles peuvent venir, comment ça se passe?
3: Par exemple, on peut les inviter dans notre logement pour boire un café, à 4 heures dans la journée pour pas continuer à garder un lien avec eux, qu'on les continue à les voir.
2: Oui, tout à fait, oui.
4: Comment se passe le processus pour qu'un jeune adulte autiste intègre les habitats inclusifs ?
5: Alors, c'est souvent une prise de contact avec les parents. On reçoit les parents avec le jeune en question. On fait visiter d'abord la ferme parce que, en fait, au départ, on a dit pour accéder au logement, il faut venir passer au moins une journée ou deux à la ferme pour que le jeune se repère bien, connaisse les personnes qui l'accompagnent, que nous fassions connaissance aussi. Et puis, s'il sent qu'il va être bien, c'est son choix. Il dit oui, je pense que je vais bien. Il y a une paire de jours d'immersion. Puis petit à petit, on voit s'il est bien, s'il évolue bien. Et à partir de quelques journées passées à la ferme, on peut imaginer l'accès au logement. Et donc, c'est aussi pour le jeune, connaître les autres jeunes avec qui il sera un potentiel colocataire. Donc, la ferme, c'est un tremplin vers l'extérieur. On ouvre les espaces du possible, donc ils sont beaucoup à l'extérieur. Ils participent à Réagir, une association qui s'occupe de tout ce qui est légumes, etc. Ils vont à Riche pour Solidarité. C'est une association qui récupère les cartons, on met les cartons en tonnes et on les envoie. Et ça permet aux familles démunies de Richebourg d'avoir un pécule, quoi. Mais ils sont très heureux. Et quand ils reviennent, ils se disent, au moins on a été utile. Alors ils se font des copains. Avant de repartir, on boit un petit coup ensemble. Ils sont accueillis comme des rois parce qu'ils bossent bien en plus. Et donc l'idée, c'est vraiment toute action comme ça à l'extérieur est matière à créer du lien et à les aider à prendre leur place.
0: Retrouvez toutes les informations sur ce projet de l'association Sourire d'Autiste sur le site internet www.lafermesénéchal.fr. C'était un reportage réalisé par Elsa de Micro Rebelle.

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0: Roxane a interviewé Marie du collectif LGBTQIA+ des Sept Vallées qui organise un atelier d'écriture et d'arpentage littéraire avec le collectif MU le samedi 19 septembre à Hédin-la-Forêt.
3: Bonjour Marie, merci beaucoup d'être avec nous aujourd'hui. Tu fais partie, toi, du collectif LGBTQIA+ des Sept Vallées qui organise de nombreuses choses au niveau de Hédin-la-Forêt et plus particulièrement dans la maison natale de l'abbé Prévost qui se situe 11 rue Daniel Lereuil. Donc, est-ce que tu peux nous raconter un petit peu tout ça ?
4: Oui, alors le collectif LGBTQIA+ de cette vallée, il existe depuis 2 ans et demi à peu près. On s'est formé initialement pour organiser une marche des fiertés à Hédin. Donc on n'a pas tout à fait organisé une marche des fiertés, mais des kermesses des fiertés. Donc c'était la deuxième cette année. Donc plutôt un événement festif, une journée pour donc à la maison de l'abbé Prévost. Et puis, on organise d'autres événements aussi sur tout au long de l'année.
3: Et vous organisez aussi quelque chose dans le cadre, en septembre, là, dans le cadre des journées du patrimoine, matrimoine et xatrimoine ?
4: Oui, tout à fait. Alors, c'est dans le cadre de ce week-end-là, donc 19 et 20 septembre, on accueille le collectif MU, qui est un collectif qui gravite entre Lille et Marseille, si je ne dis pas de bêtises. Et en fait, c'est les journées du matrimoine et du xatrimoine proposées par le collectif HFX. C'est une association des Hauts-de-France pour l'égalité femmes-hommes dans l'art et la culture. Et donc, ce collectif proposait déjà les journées du matrimoine. Et cette année, en 2026, c'est la première fois qu'il y aura les journées donc, du xatrimoine pour mettre en lumière les travaux artistiques, comme ils expliquent, des personnes qui ont transgressé leur assignation de genre. Et donc, en fait, nous, on accueille donc le collectif MU qui va nous proposer un atelier d'écriture et d'arpentage littéraire autour de différents récits de personnes trans et d'écrits autour de leur quotidien. Et voilà, donc ça se passe le samedi 19 septembre à la maison de l'abbé Prévost à Hédin, de 15h à 17h. C'est gratuit, il faut s'inscrire, c'est mieux de s'inscrire sur LOASO ou alors en contactant la maison de l'abbé Prévost simplement par téléphone ou par email. On peut retrouver les coordonnées sur le site internet ou sur les réseaux sociaux. Et voilà, on a une dizaine de places disponibles et il ne faut pas hésiter à s'y inscrire.
3: Pour avoir une idée un petit peu du collectif MU, vous pouvez retrouver une interview, donc ça s'écrit M-U-E-S, vous pouvez en retrouver une interview de 3 d'entre elles sur le site de Micro Rebelle parce que l'année dernière, à la même date à peu près, en 2025, elles étaient venues pour organiser une soirée de lecture autour de leur spectacle Octi, qui veut dire ma sœur, et autour de la famille, etc. Et elles racontent dans cette interview au micro de Elsa, si je ne me trompe pas, leur parcours d'artistes et ce qui les amenait à ses créations et à ses lectures, à ses spectacles. Et voilà, si ça peut contribuer à vous donner envie de vous déplacer vers Hédin-la-Forêt, parce que ça vaudra le détour, je pense, à mon avis.
4: Oui, je pense aussi, j'espère.
3: Voilà, est-ce qu'il y a des choses que tu souhaiterais ajouter ?
4: Oui, alors pour l'atelier d'écriture du collectif MU, Moi, je suis particulièrement heureuse d'accueillir ça à la Maison de l'Abbé Prévost parce que c'est les journées du patrimoine. Tout le monde connaît ce week-end-là comme sous le nom des journées du patrimoine. Et on sera donc dans une maison d'écrivains de l'Abbé Prévost qui a écrit Manon Lescaut. On accueille aussi à la maison une grosse collection de livres anciens entre le 14e et le 18e siècle. Donc voilà, un gros patrimoine pour le coup. Et c'est super de pouvoir élargir un peu la pensée et en proposant dans ce week-end-là d'autres... les journées... De faire exister du coup, j'allais dire patrimoine, mais en tout cas, la grandeur des œuvres proposées par d'autres personnes que les paters. Donc,
5: voilà. Que notre héritage culturel.

0: l'organisation de ces soirées.
1: Mais merci pour le relais.
0: Mais de rien, on est là pour ça.
2: Voici à présent une présentation des événements à venir au Toit commun de Lens pour le mois de septembre.
3: Alors au Toit commun, au mois de septembre, quatre gros événements à vous présenter. Donc tout d'abord, on commence le 9 septembre à 18h avec le vernissage de l'exposition de Alain Boudaïa. Donc une exposition intitulée « Soif créative jamais étanchée » qui est en fait une expo un peu somme de toute son œuvre. Donc Alain Boudaïa était déjà venu au Toit commun exposer au moment de d'Octobre Rose, une expo sur le cancer du sein. Donc là, il nous fait le plaisir de revenir chez nous. Donc l'expo sera visible tout le mois de septembre à partir du 9. Et si vous voulez rencontrer l'artiste, vous pouvez venir donc le 9 à 18h au Toit commun. Ensuite, le vendredi 11 septembre, on se retrouve pour le lancement de saison à 19h. Donc le lancement de saison, ce sera la présentation de notre programmation annuelle. Donc tout ce qui est déjà prévu à partir du mois de septembre sera présenté au plus loin possible dans l'année. Et on enchaînera à 20h30 avec un concert du groupe Vite Poche, qui est un groupe un peu reggae. Il y aura de la petite resto, le bar sera ouvert, donc vous serez les bienvenus. L'entrée se fera au chapeau pour le groupe. Le 22 septembre à 18h30, il y aura un ciné-débat. On projette le film Des Nains Beau Monde, qui est le film dont vous avez peut-être entendu parler, qui parle de la fermeture de l'escapade à Hénin-Beaumont. Et le 24 septembre à 20h, il y aura du théâtre, puisqu'on accueille le spectacle Contraction par la compagnie Le Marque-Page. Donc Contraction, c'est une pièce qui nous parle, en fait c'est un face-à-face qui nous parle des dérives du management dans le milieu de l'entreprise. Deux autres petites infos de ce qui se passe au mois de septembre. Déjà on retrouve le Ripper Café hein, qui reprend son activité le troisième jeudi du mois. Donc ce sera le 17 à partir de 16h. Et on vous invite également à venir découvrir le théâtre d'impro. Depuis plusieurs mois on accueille Impro Academy au Toit commun, donc qui fait des cours d'impro. Et si vous êtes intéressé pour savoir les cours d'impro et que vous avez envie d'en faire, et ben vous pouvez participer à la séance découverte. Ce sera le 15 septembre de 19h à 21h.
2: À Calais, l'association France-Palestine Solidarité propose un rassemblement tous les samedis pour montrer la solidarité avec la Palestine et ne pas laisser le silence masquer les violences terribles en cours. Rendez-vous le samedi à 18h, place d'Armes, à Calais. À Lille, le comité des sans-papiers 59 organise tous les mercredis une manifestation pour la défense des personnes sans-papiers, parce que tous les êtres humains naissent et demeurent libres et égaux en dignité et en droit. Défendons nos camarades sans-papiers. Rendez-vous le mercredi à 18h30, place de la République à Lille. Jeudi 3 septembre, à partir de 19h, soirée en soutien aux victimes des tremblements de terre en Colombie. Il s'agit d'une soirée de concert et ça se passe au café coopératif Les Sarrasins à Lille. Au programme 4 groupes, à 19h Los Ines, à 20h30 Rolario, à 21h30 Los Parceros del Norte et à 22h50 La Cumbia del Infinito. L'entrée est gratuite. C'est la fin de cette tranche d'actu. Émission d'actualité diffusée sur Micro Rebelle 99.6. Merci pour votre écoute. On se quitte en musique avec La Dame Blanche, en featuring avec Mantega Batuk et leur titre Mentira.

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1: 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L'école du micro ouvert, c'est tous les mercredis à 14h pour les 15-30 ans. 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

0: La Maison des associations, en partenariat avec Mon Business Carré et l'association OZ Roubaix, a organisé un événement dénommé La Balade, qui avait pour but de visiter les structures d'accompagnement vers l'emploi ou la création d'entreprises financées par la préfecture ou le Conseil régional des Hauts-de-France. Rencontre avec Magdalena, chargée de mission accueil et réseau associatif à la Maison des associations de Roubaix.
1: Aujourd'hui, on proposait une balade pour aider les personnes à s'insérer, créer son entreprise et lever les freins qui bloquent celle-ci.
0: Est-ce que vous pouvez nous donner le contenu de cette journée ?
1: À la Maison des associations, au départ, il y a eu une rencontre d'associations qui étaient là pour lever les freins. On avait une association pour l'alphabétisation, une pour le numérique et une pour la confiance en soi. Et ensuite, une balade et on a terminé la journée à l'avant-poste avec un retour d'expérience des personnes et des structures qui ont participé à la journée.
0: Quelles sont les associations qui ont été visitées ?
1: Alors, nous avons eu l'Écrire Comprendre, HSP et Power.
0: Est-ce que vous pouvez nous parler du public qui a été accueilli ?
1: Alors, nous avons eu toute typologie de public. On a eu des personnes de la mission locale, de France Travail, mais aussi des adhérents d'associations qui ont pris part de la balade et qui ont voulu y participer. La tranche d'âge, on part de 18 à 69 ans pour la plus vieille.
0: Si on a besoin d'informations sur votre association ?
1: Vous pouvez nous contacter à la Maison des associations au 03 20 73 46 64 et bien sûr, vous avez notre site internet www.maisondesassociations.fr.
0: Frida, chargée de mission, CitéLab pour OZ Roubaix.
2: Cet après-midi, on a assisté à un événement qui s'appelle La Balade. Donc cette édition, on est en 2026, elle s'intitulait La Balade 2026. Et il s'agissait en fait de visiter les structures d'accompagnement, les acteurs du territoire roubaisien, précisément dans le centre-ville.
0: Cette action était destinée à quel public ?
2: Alors, cette action a été destinée aux personnes demandeuses d'emploi, aux habitants du territoire, aux personnes qui ont besoin de définir un projet professionnel. Et donc, nous, justement, on allait vers des structures d'accompagnement telles que Positif, qui accompagnent à l'entrepreneuriat, des structures d'accompagnement social telles que Amitié et Partage, qui peuvent accompagner sur des problématiques sociales, afin que, justement, les personnes puissent s'épanouir et trouver, on va dire, leur chemin. Voilà.
0: L'objectif, c'était de mieux connaître les associations qui interviennent sur ce champ.
2: Exactement. L'objectif, c'est vraiment de passer la porte parce que des fois, on passe devant, mais on ne sait pas qu'il y a des structures derrière qui peuvent finalement être la solution à nos problèmes. C'est vraiment de rencontrer, de découvrir les acteurs, les associations du territoire qui peuvent accompagner les uns et les autres dans leurs projets, dans leurs problématiques sociales et professionnelles.
0: Donc vous êtes une chaîne d'accompagnement.
2: Exactement, on peut dire que nous sommes une chaîne d'accompagnement. OZ Roubaix, c'est une structure d'accompagnement socio-professionnel et on ne fait pas tout. Donc on s'entoure justement des partenaires qu'on est allé voir aujourd'hui et des partenaires également qui viennent sur d'autres actions que nous organisons.
0: Quel est votre rôle ?
2: Alors moi, mon rôle à moi, c'est de détecter les talents dans les quartiers pour pouvoir les accompagner, les préparer surtout à la création d'entreprises. Le CitéLab est un dispositif porté par la BPI, donc la Banque Publique d'Investissement, qui on va dire est vraiment le patron de l'entrepreneuriat à l'échelle nationale au niveau de la France. Donc moi, je suis CitéLab à Roubaix, je détecte les talents, je les prépare à l'entrepreneuriat, ensuite je les oriente vers les partenaires qui vont les accompagner sur le financement, sur le business plan et des thématiques liées vraiment à la création d'entreprises.
0: Comment est-ce que vous les détectez ?
2: Alors, je les détecte en identifiant d'abord des partenaires chez qui ils sont, donc notamment des centres sociaux. Je travaille avec le centre social du Pile, je travaille avec le centre social de l'Alma parce que je sais que c'est des lieux de vie où les habitants ont l'habitude d'aller. Donc moi, je me présente à eux, je tiens des permanences, j'organise des actions. Je vais également me rapprocher des associations culturelles, des associations socio-culturelles telles que Damas, par exemple, qui accueille également du public qui se pose des questions sur sa vie professionnelle. Je vais présenter mon offre et c'est comme ça que je peux justement détecter ce public-là.
0: Si on a besoin d'informations sur votre association.
2: Alors, si vous avez besoin d'informations sur le CitéLab de Roubaix, il suffit de me contacter au 06 20 57 42 66 ou encore à me contacter via le compte Instagram qui s'appelle CitéLab Roubaix.
0: Manuel de Mon Business Carré pour la métropole lilloise.
3: J'ai eu la chance et la joie d'accompagner un groupe de jeunes porteurs de projets dans la balade. On est allé de structure en structure pour aller à la rencontre donc des structures qui sont susceptibles de les accompagner dans leurs projets.
0: Est-ce que vous pouvez nous parler du public que vous accueillez ?
3: Alors, on n'avait pas vraiment d'attente en ce qui concerne le public. On était vraiment ouvert à tout le monde. En tout cas, s'il y a un caractère qui est ressorti, c'est que on avait des gens avec énormément de volonté, énormément de bonne volonté, des gens qui étaient vraiment en recherche de renseignements pour leur projet. Et je pense que dans ce sens-là, on a répondu à leurs attentes.
0: Qu'avez-vous pensé de la participation des personnes qui étaient là cet après-midi ?
3: Alors, la participation a été juste incroyable, ne serait-ce que pour le nombre de visiteurs, mais aussi pour leur intérêt. Tout le monde a montré un intérêt vraiment fort pour les structures qu'on a eu la chance de visiter. Et voilà, très intéressé, très même passionné.
0: Si on a besoin d'informations sur votre association, où est-ce qu'on peut trouver ça ?
3: Eh bien, vous pouvez me contacter donc directement sur LinkedIn. Donc, vous cherchez Mon Business Carré ou Manuel Audan. Mais vous pouvez également me contacter par téléphone au 06 65 70 49 56.

0: des participantes à cette balade ont accepté de répondre à mes questions.
1: Sarah, je suis infirmière de formation en pleine reconversion professionnelle. Maintenant, je me lance dans la prestation de service, dans le coaching. J'aide les femmes qui sont en épuisement professionnel à en sortir, à reprendre leur vie en main.
2: Je m'appelle Nasrine Brahimi, je suis à la mission locale dans le cadre d'un CEJ. Je cherche encore mon projet professionnel.
1: Alors cet après-midi, on a fait une immersion plein Roubaix. On a été voir des entrepreneurs, mais aussi par exemple Amitié et Partage, que j'ai découvert qui a un gros projet, mais il est colossal, solidaire, à base de bénévolat, de dons. Tout un système qui permet finalement d'alimenter 15% de la populace, ce qui est énorme, de Roubaix. Et rien que ça, c'était vraiment enrichissant. Alors j'ai raté Positive, mais je sais que c'est un programme d'accompagnement pour les entrepreneurs. On a été voir aussi Initiative, Réseau Initiative, qui aide les porteurs de projets à financer leurs projets, à avoir des crédits bancaires par exemple. Ensuite, on a été voir Léo Corneau. C'est une chaîne de restaurants, donc le fondateur nous a expliqué un peu comment il a fait pour en arriver là, tous les échecs qu'il a pu surmonter. Il nous a donné des tips d'entrepreneur finalement.
2: On a fait plusieurs associations et aussi un restaurateur. Ça nous a aidé à nous orienter sur un projet professionnel. C'était intéressant d'échanger avec les associations, car il y en a plusieurs. Moi, j'ai trouvé ça très intéressant et très enrichissant parce qu'on a pu échanger sur les parcours, comment forger son parcours, trouver des solutions, comment le financer. C'était vraiment très enrichissant.
0: Comment est-ce que vous avez eu l'information ?
1: Alors, je suis accompagnée par mon business carré. Et du coup, j'ai eu l'information par mail, par mon accompagnant.
2: Moi, j'ai eu l'information grâce à la mission locale.
0: Qu'est-ce que vous retirez de cet après-midi ?
2: J'ai retiré cet après-midi que, en fait, dans sa vie professionnelle, il ne faut pas avoir peur de l'échec. On peut toujours essayer, on peut toujours changer de chemin en cours. Tout au long de sa vie, on peut toujours apprendre des choses et c'est toujours intéressant d'échanger avec d'autres personnes dans notre domaine.
0: Oui, on apprend toujours de ses échecs.
1: Et qu'il faut être bien entouré. Il faut bien s'entourer, toujours réseauter, chercher de l'aide, voir un peu comment s'en sortir parce que on va se prendre, comme il disait, quand on se prend des portes, on apprend à mieux les ouvrir par la suite. Donc voilà, on sait que c'est pas évident, c'est pas facile, mais il y a toujours une porte quelque part, alors faut pas hésiter à demander d'aide et à se faire accompagner.
0: Nous étions à l'avant-poste de Roubaix où s'est déroulée la dernière étape de l'événement La Balade. Reportage réalisé par Christian Lazaoui pour Radio Pastel.

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0: Bonjour à vous, voyageuses et voyageurs des ondes. Sachez que dans les arrière-boutiques des radios associatives de la région se prépare un événement pour vous qui aimez la radio, qui aimez l'art, qui aimez la création. Que vous préfériez l'écouter ou y participer, que vous soyez curieux, curieuse ou carrément féru d'écoute et de radio, le festival Écoute que coûte vous tend les bras avec plusieurs rendez-vous en juillet, en août et en septembre. C'est un festival nomade dont la 4e édition qui s'annonce aura lieu à M, à Elem et à Roubaix. Si cela vous intrigue, je vous propose de prêter une oreille attentive à cet échange avec Luc Chaden qui fait partie des organisateurices. Bonne écoute. Salut Luc.
1: Salut Roxane.
0: Merci d'être avec nous pour nous parler du festival Écoute que coûte. Tu fais partie de Radio PFM qui est une des radios participantes. Est-ce que tu peux nous annoncer un petit peu ce qui va s'y passer dans le cadre de ce festival de la radio et de l'écoute de la radio ?
1: Alors le festival Écoute que coûte cette année, c'est la 4e édition. Ce qui va se passer cette année, on a choisi de regrouper sur deux temps forts. Un premier qui sera le 3 et 4 juillet au Théâtre de l'Aventure à M. Et un peu axé sur le spectacle. Cette année, il y aura deux spectacles radio, quand même. Les deux soirs et puis d'autres moments, mais on va peut-être en reparler après. Et un autre temps fort qui se passera sur les journées du matrimoine. C'est un peu dans le collectif à l'initiative de Alessa Boum. Et ça, ce sera le 19 septembre.
0: Donc c'est une organisation collective ce festival. Qui est-ce qui fait partie des associations, artistes, organisatrices ?
1: À la base, c'est quand même porté par une association qui s'appelle Hors Piste, qui avait pour objectif de surtout faire des séances d'écoute radiophonique avec des discussions, voilà, ce qu'ils appelaient des cinémas pour les oreilles. Ça c'est la base, il y a des gens qui ont commencé à se greffer individuellement, des associations, et puis maintenant c'est un peu plus intégré à la FRANF quand même, Fédération des radios associatives du nord de la France, qui elle participe en tant qu'entité. Il y a des radios associatives qui participent, donc cette année il y a PFM et Radio Scarpe Sensé, et Boomerang, parce que Alessa Boom, c'est à la base une émission de radio Boomerang. Et il y a aussi le Théâtre de l'Aventure et notamment les gens de Super Cambrousse. Alors après, c'est assez ouvert. Il y a des gens qui peuvent être là à titre individuel. Il y a des gens qui sont là au nom de leur radio, qu'ils soient bénévoles ou salariés, au nom de leur association. Il y a des gens qui vont chaque année, il y a des gens qui viennent. On essaye d'avoir un fonctionnement comme ça, assez collectif, assez collégial. Et on va dire que les années ne se ressemblent pas forcément. Chaque année, on remet un peu tout à plat pour l'instant. Voilà, c'est pas forcément qu'on cherche la formule idéale, mais c'est comme ça que ça nous convient. Donc en fait, cette année, c'est ça, c'est deux temps forts plus concentrés, mais il se peut que l'année prochaine, ce soit complètement différent. Et d'ailleurs, l'année dernière, c'était complètement différent. Il y avait des trucs partout dans les Hauts-de-France, à Marly, à Douai, à Arras, et j'en passe.
0: Alors, si on parle du programme lui-même, les spectacles du 3 et 4 juillet, qu'est-ce que c'est ?
1: Alors, on accueille le vendredi soir un spectacle qui s'appelle Les Podacastières. Donc, il est fait par Irène de Cotigny et Audrey Fenas, mise en scène par Martin Poris. Et alors, c'est un spectacle radio, en fait, qui mêle le théâtre et la radio et qui repose sur toute une série de témoignages radiophoniques qui ont été faits en amont de la représentation et tout ça, qui seront un peu mis en scène ces témoignages au moment de la représentation et qui interrogent le ratage artistique. Alors bon, moi je ne suis pas à l'origine de ce spectacle, donc je ne peux pas en dire énormément plus, mais en tout cas la thématique c'est ça, et on sait que ça va mêler ces témoignages-là et puis une mise en scène théâtrale, parce qu'à la base c'est quand même une troupe de théâtre, mais voilà, qui aime la radio, qui aime faire des podcasts, et donc ils ont essayé d'hybrider les deux. L'autre spectacle, qui s'appelle Live and Love, et c'est s'appelle « Dites à penser à éteindre la radio » de Annabelle Brouard et Olivier Minot. Alors là, on n'a pas grand-chose. Je peux vous lire le pitch, mais ça ne va pas beaucoup indiquer. Et moi-même, je ne sais pas trop ce qu'il y aura dans ce spectacle. Ça dit « Parfois, il suffit juste d'allumer le poste et on se fait des films. Parfois, il suffit juste de fabriquer des sons ensemble et on chavire. Parfois, la fin d'une émission sonne comme une rupture. Comment se tisse ce fil invisible ? Qu'est-ce qui se noue entre les oreilles de l'auditeur et la voix derrière les micros ? Autant de questions sensibles et existentielles auxquelles vous trouverez peut-être des réponses grâce à ce Radio Live and Love. » Donc Olivier Minot, je connais moins Annabelle Brouard, mais Olivier Minot, c'est une grande figure de la radio qui a fait énormément de choses, qui a été à Radio Canu, qui a été à Arte Radio, qui maintenant fait ce spectacle. Bon, moi, personnellement, dans ma pratique d'écoute, ça fait longtemps que je le suis et je ne suis pas le seul dans notre collectif. Donc on est super content de pouvoir l'accueillir. Voilà pour les deux spectacles du 3 et 4 juillet.
0: Est-ce qu'il faut s'inscrire ?
1: Oui, c'est mieux. C'est mieux. Alors, on peut retrouver ça sur les... bon, là, il y a un QR code qui mène à un truc super bien fait où on peut s'inscrire à tout. Donc, il y a ces spectacles, c'est mieux de s'inscrire. Tout est gratuit. Tout est gratuit pendant ces deux jours et même toutes les autres choses qu'on va faire. Tout est gratuit, mais c'est mieux de s'inscrire. Voilà. Mais il faut suivre un QR code. Alors, à part ça, comment faire ? Bah, vous allez sur les réseaux et puis vous tapez « Écoute que coûte numéro 4 ». Et puis vous trouverez, je pense, assez facilement, c'est bien référencé. Voilà, écoute que coûte. Puis il n'y a pas que des spectacles le 3 et 4 juillet, il y a deux séances d'écoute. Parce qu'à la base, c'est quand même ça qu'on aime bien faire, c'est proposer des séances d'écoute et de rencontres pour discuter de radio. On a toujours fait ça depuis le départ. Il y a des choses assez variées, donc on va dire il n'y a pas vraiment de ligne éditoriale, on ne se fixe pas de plan. Ça marche sur proposition. Une rencontre écoute avec Aurélie Sfez, qui elle est réalisatrice, autrice, productrice de documentaires pour des grandes radios, hein, France Inter, France Culture, Radio Nova, Arte. Donc ça, c'est le vendredi, donc avant le spectacle, de 18h à 19h30, et c'est animé par Iman Olu.

0: gigs. Donc là, voilà, on propose, c'est sur scène quand même, comme dans un petit théâtre. On écoute des extraits, il y a une interview qui est menée, et puis on donne aussi la parole au public. Le but, c'est de parler de la radio, parce que c'est ce qui nous passionne et c'est ce qui nous anime. Et la seconde séance d'écoute qui aura lieu le samedi, c'est à 16h celle-là. C'est moi qui l'anime, et c'est avec Inès Duperron et Aurélie Charron, qui, elles... produisent une tranche sur France Culture qui s'appelle L'Expérience, qui est assez intéressante parce qu'ils offrent vraiment la possibilité de produire des formats très originaux, très divers. C'est d'ailleurs difficile à classer, mis à part que le but, c'est de favoriser la création radiophonique. Et il y a des super trucs qui sont faits dans cette émission grâce à ces productrices. Voilà. Un peu le même format, on écoute des extraits, interviews, discussions, on parle de radio. Comment ça se fait tout ça?
1: Et pour apprendre comment ça se fait, il y a aussi un atelier Reaper.
0: Alors ouais, parce que ça a été une demande, mais des gens du collectif. Alors c'est ouvert au public quand même, place limitée. Ça c'est le vendredi toute la journée. Donc il y a deux ateliers, un atelier d'initiation qui est mené le matin. C'est moi qui anime l'atelier d'initiation à Reaper le matin. Et c'est Jérôme Bailly qui lui est journaliste à Scarpe Sensé et qui est aussi artiste sonore, qui sait super bien bidouiller les sons et maîtrise absolument la prise de son et notamment de paysage sonore. Il a un truc qui s'appelle la mécanique des sons où il fait ces choses-là.
1: Et on peut dire qu'il vient de sortir un album pour plantes et âmes sensibles. Voilà. Vous pouvez retrouver une interview sur Micro Rebelle.
0: Exactement, ouais, c'est vrai ça. Qui sera là plus du perfectionnement. Donc on essaye en fait aussi de faire des trucs qui soient, on va dire, à la base aussi pour nous. En fait, on essaye de s'ouvrir au public, bien évidemment, mais le but, c'est aussi de se retrouver, nous, pour faire de la radio, parce que parfois, dans les radios, dans nos associations, on est un peu tous isolés, on n'a pas souvent l'occasion de se rencontrer, on n'a pas souvent d'avoir une pratique radio collective. Alors, c'est un peu moins le cas cette année, mais on l'a beaucoup plus fait l'année dernière. Et on essaye aussi, voilà, de faire ces ateliers où tout le monde est convié, on fait de la radio ensemble, on fait de la radio peut-être un peu différemment que dans notre routine, en fait, de radio habituelle, mais ça reste à chaque fois ouvert au public. Voilà, donc initiation, alors là c'est montage sonore, hein. C'est pour apprendre à faire du montage sonore grâce au logiciel Reaper. Voilà, sans vouloir leur faire de pub, mais c'est un logiciel qui marche bien, qui est assez accessible. Voilà, ça, voilà, on a fait tout le programme du 3 et 4 juillet. Ça va être super. Théâtre de l'Aventure à M pour ces deux jours. Et alors, effectivement, tu me posais la question du 19 septembre. Alors entre deux, l'été, Alessa Boom anime des ateliers. 19 août et 20 août, c'est pareil, alors il faut aller voir sur notre petite page internet écoute que coûte pour pouvoir s'inscrire. Il y en a deux, mettre en voie le parcours, les femmes à l'honneur, et le deuxième atelier, le jeudi 20, c'est décrypter le parcours, les femmes à l'honneur. Donc voilà, tout ça s'inscrit dans le but de produire des sons pour ces journées du patrimoine en fait, avec un accent féministe évident, mené par cette émission qui s'appelle Alessa Boom, qui a aussi une association qui s'appelle Alessa Va Production, et voilà, qui est animée aussi par l'idée de faire la radio, de la radio sur des thématiques féministes, et qu'ils le font très bien. Et voilà, et puis changer de regard aussi sur ces journées du patrimoine, et puis ne serait-ce que déjà de changer le nom, ça change déjà un peu tout. C'est vrai qu'on s'en rend pas compte, mais si on essaye de percevoir un peu le sens que ça véhicule, voilà, le patrimoine fait par les hommes, le matrimoine, ça existe aussi, c'est déjà bien de le dire. Bon, il y a une petite journée aussi le 1er juillet, mais là, il est à destination des radios de la Fédération des radios associatives du Nord de la France. Et là, c'est axé sur, on va dire, la question du journalisme, de la déontologie, du statut, des conventions, et aussi sur quel journalisme dans nos radios associatives. Là, c'est pareil, c'est plutôt entre nous, Radio de la France, avec l'idée essayer d'alimenter des réflexions, de réfléchir à des pratiques, voilà, d'essayer de progresser en fait aussi dans ce qu'on fait, dans la manière dont on fait de la radio.
1: Top, c'est super, c'est très enthousiasmant tout ce programme, et puis si on est disponible seulement début juillet, si on est disponible en août ou alors en septembre, il y a des choses à faire dans le cadre de ce festival Écoute que coûte.
0: J'ai oublié un truc. J'ai parlé des ateliers Reaper, mais en fait, il y en a un autre, toujours avec Jérôme Bailly, de Radio Scarpe Sensé, et qui a pour thématique « Écouter au-delà de la pollution sonore ». Donc, c'est ce qu'on disait tout à l'heure, Jérôme, il est un peu spécialiste aussi des paysages sonores, il fait ça très très bien. Et c'est vrai que c'est pas facile d'écouter en milieu urbain, Donc là, il va faire son atelier de prise de son, mais directement dans l'environnement du théâtre de l'aventure. Essayer de réfléchir comment on se positionne, quel type de micro on emploie, qu'est-ce qu'on fait des sons qu'on a et comment essayer d'en retirer quelque chose dans un environnement sonore qui est effectivement assez pollué. C'est vrai que dès qu'on met un micro dans une ville, ce qu'on entend de manière assez frontale, ce sera toujours les voitures qui passent en fait. Et c'est un peu gênant parce que c'est pas forcément ce qu'on veut faire écouter. Là, je sais pas, on est à l'extérieur, on va peut-être entendre un petit peu les oiseaux derrière. Mais ça reste un peu lointain. Donc qu'est-ce qu'on fait de tout ça? Voilà, animé par Jérôme Bailly.
1: Super, j'espère que ça vous a donné envie. À vous, auditeurs, auditrices, merci beaucoup Luc.
0: Avec plaisir, donc n'hésitez pas, hein, allez taper ça sur internet, écoute que coûte, vous trouverez ça facilement, c'est sûr.
2: Ainsi, le prochain rendez-vous du festival Écoute que coûte, le festival de l'écoute et de la radio, sera le vendredi 3 juillet pour deux ateliers de découverte ou d'approfondissement du montage, une séance d'écoute et un spectacle. Le samedi 4 juillet pour un atelier sur la prise de son, une séance d'écoute et un spectacle. Puis, les femmes seront à l'honneur les 19, 20 et 21 août à Hellem. Et finalement, les festivaliers et festivalières se retrouveront pour les journées du Matrimoine le 19 septembre avec plusieurs surprises au programme. Merci d'avoir écouté, c'était un reportage de Roxane pour Micro Rebelle.
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0: brigade qui s'est déployée à marche forcée depuis 2016 et l'IA générative qui arrive aujourd'hui avec des incidences, vous le verrez, horribles. À nouveau, enfin, on monte en gamme. À chaque fois, c'est une surenchère, une escalade. En fait, on ne demande pas d'IA, en fait, soyons clairs. C'est pas d'IA qu'on a besoin. On a besoin d'avoir des services publics avec des moyens humains et on a besoin de bien faire notre travail. Plus ça se numérise, plus les règles de calcul sont tellement complexes qu'elles nous échappent. On perd le contrôle. On perd un contrôle total.
1: Sandrine Laritza, syndiquée CGT chez France Travail, témoignait à Lille le 13 juin dernier à l'anti-sommet de l'IA sur la dégradation des conditions de travail qu'engendre, selon elle, depuis une dizaine d'années, la numérisation et la mise en place d'algorithmes de décision et de l'intelligence artificielle générative. Cet anti-sommet de l'IA, organisé en marge du sommet L'IA avec nous, mis en place la veille par la région Hauts-de-France à Euratechnologie, était une initiative du collectif de traducteurs en chair et en os qui alerte depuis plusieurs années sur les dangers de l'intelligence artificielle générative. Pierre Girard, traducteur et membre de ce collectif.
2: Tout d'abord, il y a déjà eu, au moment du sommet officiel de l'IA à Paris, un contre-sommet déjà qui avait vocation à tenir une parole différente, à manifester aussi une opposition. Et donc là, quand on a appris qu'il y avait un sommet de l'IA qui était organisé ici dans la région, on s'est dit qu'on allait faire quelque chose de similaire. Justement pour faire entendre des voix, pour aussi avoir ces espaces de discussion et en parler aussi avec des gens à cette échelle locale.
1: Quand avez-vous pris conscience du danger que représentait l'IA, notamment pour votre secteur d'activité?
2: J'aurais du mal à le situer dans le temps exactement. Disons que pour la traduction, on est passé à un moment de traduction automatique qui était assez ridicule et un sujet de blague presque pour tout le monde, à des textes suite à un changement de technologie qui ressemblaient à des textes, qui faisaient une illusion d'un texte cohérent, qui n'avait plus des fautes partout, mais en fait qui était toujours vide de sens, qui faisait toujours des erreurs, mais qui, parce qu'il y avait une meilleure formulation, passait plus facilement pour une traduction fiable.
1: Et justement, depuis, comment a évolué votre activité?
2: Alors, les métiers de la traduction, il y a des très grosses différences selon les secteurs. La traduction technique, donc par exemple le juridique, le médical, est très impacté par les outils d'intelligence artificielle. Donc il y a beaucoup de gens qui ne font plus ce travail parce qu'ils ont... Ils ont beaucoup moins de missions, où leurs missions sont remplacées par un travail de correction de la sortie proposée par la machine, qui est un travail beaucoup moins stimulant et surtout, en général, beaucoup moins bien rémunéré. Donc c'est moins intéressant. Le secteur de la littérature, par exemple, est lui plutôt encore relativement... préservé, mais c'est pas tout à fait le cas non plus, ça grignote par la marge. Certaines maisons comme Harlequin ont annoncé que la traduction serait à présent assurée par une agence de traduction qui fait de la traduction automatique et fait corriger les traductions par des traducteurs. Donc finalement, on peut pas dire qu'il y ait des secteurs qui soient plus à l'abri que d'autres à moyen terme.
1: Parlez-nous du contenu un petit peu de ce sommet. Qu'est-ce qu'on pouvait trouver donc aujourd'hui comme thématique dans ce contre-sommet sur l'IA?
2: Le contre-sommet, on l'a organisé autour de trois tables rondes qui réunissent des intervenants et des intervenantes assez divers et avec des thèmes. Il y avait une première table ronde ce matin qui était sur la question création et apprentissage, où il y avait à la fois les enjeux autour des créateurs artistiques, mais aussi de l'apprentissage dans l'éducation, à l'université. Une deuxième table ronde autour de les enjeux matériels de l'IA. En fait, finalement, quelles sont les infrastructures tout à fait matérielles qui existent et font fonctionner l'IA, là où on a parfois l'impression que c'est uniquement virtuel et que c'est une utopie comme ça dégagée de tout espace matériel. Et une troisième, plutôt axée autour de la question de l'effet sur le travail. Le travail de la donnée sur les personnes qui dans des pays comme Madagascar font un travail pour entraîner l'IA jusqu'à l'impact des IA dans le travail ici en France dans différentes professions.
1: Pour Pierre Girard, la mise en place de l'intelligence artificielle générative dans différents corps de métier sert surtout à augmenter drastiquement la charge de travail et non à libérer du temps, contrairement au discours dominant.
2: De manière générale, pour en parler avec des gens de différentes professions, on voit bien que l'IA et son déploiement dans différentes professions permet de répondre à une injonction à la productivité, à faire toujours plus, assumer plus de tâches même individuellement, c'est-à-dire une personne dont c'est pas le travail de graphisme va se mettre à faire des visuels parce qu'on va lui redemander de faire toujours plus, mais finalement chaque fois dans des conditions dégradées. Et c'est en fait c'est une logique similaire dans aussi les services publics, de voilà, on va demander à des personnes qui travaillent de faire toujours plus, de remplir plus de missions, de traiter plus de dossiers, mais voilà, avec une qualité moindre parce que ça sera beaucoup fait par la machine et la machine elle fait pas bien ou elle fait pas aussi bien que les gens dont c'est le propre métier. Et donc voilà, on voit cette logique un peu, en tout cas, qui est commune dans différents métiers.
1: Pourtant, de plus en plus d'entreprises commencent à douter de l'efficience des intelligences artificielles génératives, que ce soit en termes de coûts financiers comme humains et de gains de temps. Mais pour Pierre Girard, cela ne constitue pas pour autant un frein à l'adoption de l'intelligence artificielle.
2: C'est vrai qu'il y a des différentes entreprises qui se rendent compte que c'est pas si magique, notamment en fait que le gain de temps, il est uniquement sur le moment où la machine elle fait une sortie, mais que après si on prend l'ensemble des opérations, notamment de correction, de revenir derrière, finalement le gain de temps il est beaucoup plus incertain, beaucoup plus problématique, et sans compter les questions de bien-être au travail, de santé, de burn-out aussi, tout simplement. Donc en effet, il y a de ce côté-là aussi des freins qui existent. Mais après le risque notamment de ce déploiement, c'est qu'à la fin, même si ces outils fonctionnent mal, et ben en fait on se retrouve prisonnier de les utiliser. C'est le cas notamment dans les services publics. À partir du moment où on donne une charge, une mission, on la délègue voilà à la machine, en fait après c'est difficile de revenir, ou ça se fait d'une manière désorganisé, et voilà, c'est assez complexe finalement de revenir en arrière. En fait, cette demande de toujours faire plus, ça induit en effet une pression au travail, ça induit aussi un changement des tâches, c'est-à-dire on va beaucoup plus sauter d'une tâche à une autre qui du coup demande une attention beaucoup plus forte. Et même dans certaines entreprises, des salariés ont dit bah, en fait, ces tâches soi-disant rébarbatives que maintenant on m'a promis que c'est la machine qui le fait, donc ça me libère de tâches rébarbatives. En fait, c'est des moments où ma concentration pouvait être moindre, et donc finalement c'était presque un repos dans la journée avant de repartir sur des tâches qui demandent plus de concentration. De manière générale, on demande aux gens de faire plus, d'être autonome et de faire plus, mais c'est une autonomie qui est un peu faussée, parce que c'est plus une autonomie pour n'avoir besoin de personne, mais qui finalement renforce par ailleurs une dépendance au contraire du côté de la machine et finalement des groupes qui après maîtrisent l'outil.
1: La région Hauts-de-France est justement en pointe sur l'intelligence artificielle, vouée à devenir la vallée de l'IA, avec l'annonce lors du récent sommet Choose France qui s'est tenu en mai dernier de l'implantation de 3 data centers, ces centres de données indispensables au fonctionnement des IA génératives, à Bouchain entre Cambrai et Valenciennes, à Dunkerque et à Bosquel dans la Somme. Rien que le site de Bouchain consommerait 1 gigawatt, soit plus d'électricité qu'un seul des 6 réacteurs de la centrale nucléaire de Gravelines d'une puissance de 900 MW. Mais il y a aussi d'autres conséquences, comme la consommation d'eau des data centers dans une région pourtant régulièrement en stress hydrique, et c'est bien ce qui inquiète aussi les participants à l'anti-sommet de l'IA de Lille. Pierre Girard.
2: L'impact écologique sur les écosystèmes, sur la consommation d'eau, la consommation des terres, mais les conséquences sociales aussi, pareil sur l'exploitation du minerai, sur l'exploitation au travail qui est renforcée. Donc voilà, c'est vraiment des facteurs qui s'additionnent en tout cas et qui donnent d'autant plus de raisons de s'opposer à cette technologie.
1: Paola Setta, sociologue du numérique, enseignante chercheuse à l'Université de Lille, qui participait lors de cet anti-sommet de l'IA à une table ronde sur la matérialité et la militarisation de l'IA, pointe également ses dangers.
3: On va entraîner toute l'humanité vers des risques colossaux, à la fois des risques en termes d'explosion des conflits mondiaux, à la fois des risques écologiques, hein, comme ça a été expliqué. L'IA, ce n'est pas de l'immatériel, ça représente des infrastructures écocides qui sont énergivores et donc qui vont finalement nous priver des ressources naturelles qui sont vitales pour notre survie.
4: Pourquoi est-ce qu'il n'y a pas plus d'opposition citoyenne vis-à-vis de l'IA ? Parce que dans le scénario que vous nous décrivez, on imagine vite, assez vite, des Terminators arriver devant chez nous.
3: La technologie et toutes les technologies de l'information et de la communication, en particulier les technologies informatiques, bénéficient en fait d'un fort pouvoir de faire rêver vraiment les populations. Donc c'est cet imaginaire du progrès en fait, finalement, du progrès technologique comme forcément bénéfique pour les progrès sociaux qui empêche finalement de critiquer ces technologies. Ce sont des technologies qui sont très difficiles à critiquer parce que finalement elles permettent de produire de la connaissance, produire du contenu, accéder à l'information. Elles sont toujours considérées comme des technologies qui vont démocratiser l'accès au savoir. Mais finalement, aujourd'hui, il faut se poser la question de la conséquence des usages des liens sur l'apprentissage. Est-ce qu'on va apprendre, en fait, à lire, à penser, à critiquer, à être autonome quand on est, dès le plus jeune âge, outillé par liens? Et puis, finalement aussi, le savoir qui est contenu et qui est restitué par liens, est-ce que c'est du vrai savoir? Ou alors, est-ce que c'est juste de la donnée? Parce que je pense qu'il y a une différence très nette entre la donnée, la data, et puis le vrai savoir, celui qui est approprié, qui a un contexte, et qui est donc en fait le fruit d'une réflexion, d'une intelligence collective qui ne peut être qu'humaine.
4: Est-ce qu'il peut malgré tout y avoir un bon usage de l'IA? Est-ce que pour vous ça c'est concevable ou pas?
3: Alors, un bon usage des l'IA, moi ce que j'ai essayé de porter, c'est qu'il y a... Les technologies ne sont jamais neutres, c'est-à-dire l'IA est déjà pensée à l'intérieur d'un projet politique centralisateur, autoritaire, tourné vers la rentabilité et l'optimisation du profit. Donc il est fort difficile en fait, de s'y inscrire avec un usage éthique. Or, l'usager lambda, c'est pas celui qui a vraiment l'avantage dans ses rapports de force. Donc je pense que nous subissons plutôt des systèmes qui sont pensés contre nous et pas pour nous. Malgré tout, je pense que dans une autre société, on pourrait envisager une IA différente, des IA spécialisées dans des domaines qu'on pourrait nous-mêmes contrôler, nourrir, dont on comprendrait les fonctionnements et pas simplement des boîtes noires qui en fait crachent des résultats mais on ne sait pas vraiment comment elles ont été produites. Donc je pense qu'une autre IA est possible mais uniquement dans une autre société égalitaire, non capitaliste et donc ce n'est pas le cas aujourd'hui.
4: Est-ce qu'il y a, pour terminer, une des lueurs d'espoir selon vous?
3: Je pense que la prise de conscience sur les dangers des liens, ce n'est pas quelque chose qui est l'apanage d'un petit groupe. Moi, je pense qu'il y a des fortes inquiétudes et d'interrogations. Je les vois avec les étudiants, je les vois avec la jeunesse, avec plusieurs travailleurs qui ont peur d'être remplacés par des systèmes d'intelligence artificielle. Donc, moi, j'associe toujours les... pessimisme intellectuel, une sorte d'optimisme de la volonté, comme le disait Antonio Gramsci. Donc je pense qu'une mobilisation contre ces infrastructures destructrices est toujours possible.
1: Pour en savoir plus sur le collectif En chair et en os qui a organisé cet anti-sommet de l'IA à Lille, rendez-vous sur le site encharetenos.org. Ce reportage a été réalisé le 13 juin dernier à Lille par Jean-Philippe Planck de Radio Plus.
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1: Bienvenue effectivement sur La Tranche d'Actu, diffusée du lundi au jeudi en direct à midi, puis rediffusée à 17h et le lendemain à 8h. Une émission pour parler d'actualité et informer sur les événements à venir dans le territoire. Pour cette émission du mercredi 2 septembre, c'est Elsa au micro. Bonjour à toutes et à tous, j'ai le plaisir d'être avec vous pendant une heure sur Micro Rebelle 99.6, la radio libre, solidaire et sans publicité. Connaissez-vous la ferme Sénéchal ? C'est un lieu d'accueil pour adultes autistes situé à Vieille-Chapelle, près de Béthune, qui propose depuis quelques mois des logements inclusifs. L'association à l'origine du projet, Sourire d'Autiste, organise chaque été Ferme en Fête, un événement festif et culturel. On écoutera un reportage réalisé à la ferme Sénéchal dans la deuxième partie de l'émission, qui donne la parole à la fondatrice et à trois habitants du lieu. Le week-end des 19 et 20 septembre se tiennent les Journées du patrimoine, également renommées Journées du matrimoine. Et le collectif LGBTQIA+, des Sept Vallées, organise un atelier d'écriture et d'arpentage littéraire avec le collectif MU, le samedi 19 septembre. Nous écouterons une interview qui présente cet événement. Avant cela, nous accueillons Amélie de l'association Ozarts, basée à Carvin, qui est, je cite, « une association culturelle d'éducation populaire qui développe un projet mêlant pratiques artistiques, actions culturelles et diffusion de spectacles vivants ». Nous y reviendrons dans un instant. Bonjour Amélie.
2: Bonjour Elsa.
1: Merci à toi d'être venue jusqu'au studio.
2: Merci pour l'invitation.
1: Alors peut-être, pour commencer cette interview, est-ce que tu peux te présenter et puis présenter de manière un peu générale l'association Ozarts ?
2: Oui, bien sûr. Donc je suis Amélie Baclay, je suis chargée de développement de projets culturels au sein de l'association Ozarts depuis près de 3 ans maintenant. L'association, tu l'as très bien présentée en quelques mots, une association culturelle d'éducation populaire qui dispense des ateliers de pratique, une programmation et des actions culturelles variées. Un conseil d'administration avec 16 membres actifs qui nous donnent des directives pour animer au mieux en tout cas la ville de Carvin et ses alentours.
1: Alors, un conseil d'administration, tu viens de le dire, donc une équipe assez fournie de bénévoles.
2: Oui.
1: Également une équipe de salariés dont tu fais partie.
2: Oui.
1: Et puis, on l'a bien vu, il y a un peu 3 grands piliers qui structurent les actions de Ozarts. Est-ce que tu peux peut-être revenir en détail sur chacune de ces actions ?
2: Oui, bien sûr. On va commencer peut-être par les ateliers de pratique artistique. D'ailleurs, les inscriptions sont encore ouvertes. Il nous reste quelques places, plus beaucoup. Donc, on dispense de la musique, de la danse, des arts plastiques et également du théâtre. Donc, pour info, il nous reste quelques places dans l'atelier d'art plastique des 10-13 ans, en théâtre pour les 6-7 ans, également chez les 13-15 ans. Il nous reste aussi de la place en percussion africaine et en danse chez les 6 ans. J'insiste aussi, on a un atelier qui s'appelle le Jardin des découvertes artistiques, qui est destiné aux maternelles, moyennes et grandes sections, où justement ils ont l'opportunité de découvrir les 4 ateliers que sont la percussion, la danse, le théâtre et l'art plastique. En fait, ils switchent au courant de l'année. La première partie de l'année, ils découvrent les 2 premiers ateliers et à la moitié de l'année, les 2 autres. Comme ça, ça leur permet de toucher un petit peu à tout et lorsqu'ils sont un petit peu plus grands, de choisir l'atelier qu'ils préfèrent.
1: Dans ce que tu dis, on se rend compte que ces ateliers de pratique artistique, ils sont déjà pour tous les âges.
2: Oui.
1: Et puis, il y a vraiment plein de types d'art différents. C'est une vraie volonté, ça, de Ozarts, de faire toucher un peu à plein de choses différentes.
2: Tout à fait. On souhaite vraiment la pluridisciplinarité, qu'il n'y ait pas de clivage entre les disciplines. Donc, effectivement, c'est pour tous, à partir de 4 ans, jusqu'à ce que mort s'en suive. Et sans prérequis, pas besoin d'avoir des connaissances en solfège, etc. Venez comme vous êtes, vous serez les bienvenus.
1: Et donc, c'est pour animer notamment ces ateliers-là qu'il y a des salariés de l'association, animateurs, animatrices, oui. Un peu des profs de ces disciplines.
2: Exactement, ils sont 10 au total. Et puis, au niveau des bureaux, nous sommes 2 avec mon collègue Gary, que je salue.
1: Et donc, toi, ta mission, c'est quoi ? C'est de faire une sorte de coordination de tout ça, d'aller chercher un peu... bon, on y reviendra parce qu'il y a 2 autres piliers à l'association, mais c'est de finalement d'avoir un regard sur tout ce qui se passe au niveau de l'association.
2: Absolument. Alors, une de mes missions est de coordonner les événements suite à la commission de programmation qui est donc animée par les administrateurs. Donc, je m'arrange pour que tout se passe dans les meilleures conditions possibles. Et mes missions consistent aussi à aller chercher des nouveaux projets, à réfléchir à des nouvelles idées pour faire en sorte que cette asso, elle se développe et elle vive et elle s'adapte un petit peu à notre environnement qui évolue.
1: Elle a quel âge, cette association ?
2: Alors, en tant que OSAR, c'est depuis 2018, mais sinon, avant, on existait sous le nom de Carvin Culture, mais on faisait partie de la mairie, en fait, c'était le service culturel de la mairie, mais en tant qu'OSAR, depuis 2018.
1: D'accord. Et donc, on a parlé des pratiques artistiques, peut-être qu'on peut parler des 2 autres piliers un peu de cette association ?
2: Tout à fait, on peut parler de la programmation. Justement, notre ouverture de saison, aura lieu le vendredi 4 à 20h. Ça s'appelle « C'est la vie d'art ». Donc, ça se passera au Majestic de Carvin. C'est tout public à partir de 6 ans. C'est un spectacle qui mêle à la fois le théâtre, la musique, la danse. Avec beaucoup d'humour et de poésie, ce sont 2 danseurs en fait, qui ont passé du hip-hop à la salsa pour mimer des scènes de la vie quotidienne avec beaucoup de sensibilité. Donc, je vous invite vraiment à venir la découvrir. Donc, c'est ce vendredi à 20h. Pour parler des tarifs peut-être, ça reste quand même intéressant. En plein tarif, c'est 7€, tarif réduit 4 et gratuit pour les adhérents aux arts et les moins de 16 ans. Alors, les adhérents d'OSAR, ce sont ceux qui pratiquent les ateliers, mais pas seulement. Il est tout à fait possible de se procurer une carte d'adhérent qui coûte 10€ et qui donne la gratuité sur l'ensemble de notre programmation à l'année.
1: Très bien. Donc, vous avez aussi cette mission en tant qu'association de programmer des spectacles sur l'année, c'est ça ? Comment ça se passe ? Est-ce que c'est pareil, un peu polydisciplinaire, je ne sais pas comment on peut dire ça. Et puis, dans quel type de lieu vous les proposez ?
2: Alors, essentiellement au Majestic, mais pas seulement. On essaie justement de sortir un petit peu de cette salle de spectacle qui parfois impressionne. Donc, pour aller à la rencontre du public, on essaie de faire du hors les murs. Ce sera le cas, du coup, avec les Journées du patrimoine, le dimanche 20 septembre. Une action sera proposée à Germinal, donc pour aller vers ce quartier, vers la population. Ça s'appelle donc Mountain Home. Donc, c'est tout à fait le genre de proposition qu'on peut faire aussi. Donc, on a du théâtre, mais aussi de la musique, avec des concerts. Et pour reparler des lieux, on essaie aussi d'investir le Centre Eiffel où nous sommes hébergés pour les ateliers. Nous avons réhabilité une salle qui devient une espèce de salle de spectacle avec une petite jauge où justement ça nous permet de proposer plutôt des rencontres, puisqu'on va peut-être parler tout à l'heure des rencarts. Donc c'est des occasions d'aller justement rencontrer le public, mais de manière plus intimiste de désacraliser en fait ces spectacles qui parfois impressionnent encore un petit peu, hélas.
1: Et comment vous faites ce choix de programmation ? Tu parlais tout à l'heure d'une commission de programmation. Oui. Est-ce que c'est un lieu un peu mixte, bénévoles, salariés ? Ou alors est-ce que c'est essentiellement les administrateurs, donc bénévoles ? Et comment ça se passe pour est-ce que c'est plutôt des compagnies qui vous contactent, que ce soit en théâtre, en danse ? Tout à l'heure, tu évoquais le cirque. Il y a la musique aussi, des concerts. Donc, est-ce que c'est plutôt des compagnies ou des productions qui vous contactent ou est-ce que c'est vous qui un peu allez jeter votre œil et votre oreille à droite à gauche et qui ensuite faites des propositions ? Comment ça se passe ?
2: C'est un petit peu tout ça à la fois. On est très sollicité, évidemment. Et là, s'il faut faire des choix, on ne peut pas accueillir tout le monde. Déjà, il y a la question du budget qui se pose, mais il y a aussi des thématiques. On essaie d'être cohérent, c'est-à-dire qu'on n'essaie pas simplement de proposer un spectacle, on essaie de lui donner du sens en le faisant rentrer dans un cycle, par exemple. Il y aura en janvier Gemma Lamater qui va rentrer dans un cycle dédié à l'écologie. Donc autour de ce spectacle est un peu un point d'ancrage et autour de ça, il y aura diverses actions qui seront proposées de manière à sensibiliser. C'est donc la commission de programmation qui est constituée d'administrateurs qui se sont portés volontaires, qui vont à Avignon découvrir des spectacles qui se tiennent au fait de tout ce qui se passe autour d'eux. Et donc des propositions sont faites et puis c'est voté. Voilà.
1: Et tu parlais effectivement de ce qui peut être proposé un peu autour de ces spectacles avec ce troisième pilier de l'association que sont les actions culturelles, c'est ça ?
2: Oui, c'est ça, oui, tout à fait.
1: Est-ce que tu peux revenir sur en quoi ça consiste ?
2: Alors, ça peut être des séances dédiées aux scolaires. Ce sera le cas, par exemple, avec le spectacle Pinochet, dont je vous reparlerai peut-être très rapidement tout à l'heure. Donc, des séances où, justement, nous proposons des bords plateaux aux élèves. Ce n'est pas simplement ils viennent découvrir un spectacle. Déjà, l'idée, c'est qu'en amont, on puisse en discuter avec les professeurs qui, eux, abordent le sujet, Pinochet en l'occurrence. Et donc ensuite, un bord plateau est proposé, c'est-à-dire qu'ils ont un temps dédié à la discussion avec les artistes. Donc ça, c'est un type d'action culturelle, mais ce n'est pas le seul. Tout à l'heure, donc, je vous parlais des rencarts, qui est un nouveau dispositif qu'on a mis en place très récemment, où justement, le but est de venir faire parler l'artiste de son travail. On va avoir par exemple Stéphane Titelin, qui viendra nous parler de Misérables. Voilà, c'est des choses pour aider, pour accompagner le public, lui donner les clés aussi peut-être, et lui donner l'envie surtout de venir découvrir notre programmation.
1: Très bien, très bien. Avant qu'on passe peut-être au détail justement des prochaines dates, on l'a un peu évoqué, on a commencé à en citer quelques-unes, mais on va y revenir. Est-ce que tu aurais envie d'approfondir peut-être certains points sur l'association, ses missions, son organisation, ou ça te semble bon ?
2: Bon, je pense qu'on est déjà pas mal. Après, on accompagne aussi beaucoup les artistes locaux essentiellement. Donc, faut pas hésiter à venir toquer à notre porte en disant, voilà, moi, je fais ça. Ça me plairait peut-être d'être accompagné. C'est ce que font déjà les compagnies. On essaie évidemment de les soutenir tant qu'on peut. Ce sera le cas, par exemple, avec Situ Virtuose. Donc, c'est une clown qui s'appelle donc Audrey Pett, qui a commencé chez nous avec une scène ouverte l'année dernière. On a eu un vrai coup de cœur pour cette artiste. Et de fil en aiguille, eh bien, on l'a accompagnée. Elle a commencé par faire une résidence. Puis, elle est intervenue dans nos ateliers de théâtre. Et là, on est vraiment très heureux de pouvoir proposer son spectacle à la fin du mois. Voilà.
1: Super, très bien. Eh bien, dans ce cas-là, je te propose de refaire peut-être un petit déroulé des prochaines dates,
2: oui, en détaillant, plaisir, oui.
1: En détaillant peut-être un peu plus. Donc, on va réévoquer des choses qu'on vient de dire, mais peut-être qu'on peut plus approfondir. Donc, là, dans très peu de temps, puisque c'est ce vendredi 4 septembre, il y a votre ouverture de saison.
2: Oui.
1: Donc ça, t'en as déjà parlé, autour d'un spectacle.
2: Oui.
1: Et alors, ce spectacle, c'est La Vida.
2: C'est ça.
1: Et au-delà de ce spectacle, vous allez un peu faire une présentation de la saison également, ou comment ça va se passer ?
2: Oui, tout à fait. Le principe de cette ouverture de saison, c'est de faire une présentation de la programmation et des grandes dates à venir. Cette date, elle est un peu particulière parce que nous avons hélas perdu un administrateur cet été. Donc un hommage lui sera rendu, Philippe Desrousseaux, qui nous manque déjà beaucoup. Donc c'est vrai que ce sera un peu particulier, mais voilà, on tient à lui rendre cet hommage coûte que coûte.
1: Très bien, donc je rappelle, 4 septembre à 20h au Majestic de Carvin.
2: C'est bien ça.
1: Ensuite, le 18 septembre, c'est un vendredi il me semble, c'est ça ?
2: Oui.
1: Nous avons, moi ce que j'appelle une jam session,
2: c'est
1: mais voilà, est-ce que tu peux revenir sur ce que c'est déjà ?
2: Avec un immense plaisir. Alors, c'est Jam, c'est mon bébé. Je ne le cache pas, j'ai découvert le principe des jams au Centre Eiffel avec un artiste qui s'appelait James Iscray, qui avait organisé une jam en prenant des musiciens de chez nous, en les faisant monter sur scène et en les faisant improviser. J'ai trouvé ce concept absolument génial et je me suis dit que même quand on était musicien débutant, voilà, si on était ensemble, qu'on avait cette envie de jouer et une petite ligne directrice, et ben voilà, il y avait vraiment moyen de passer un agréable moment et d'apprendre tout un tas de choses les uns des autres.
1: Donc c'est ça, c'est que le principe, peut-être pour les personnes qui ne connaissent pas, c'est l'idée de se retrouver entre personnes qui ne se connaissent pas forcément,
2: oui,
1: et l'idée d'improviser en musique.
2: C'est ça, ce sont des musiciens qui viennent, qui n'ont rien préparé et qui jouent ensemble. Voilà, dans la bonne humeur. Alors, j'insiste sur le fait que là non plus, il n'y a pas de niveau. D'autant plus que cette année, j'insiste pour qu'on démarre avec une session d'initiation. Parce que ça reste un exercice très compliqué, très impressionnant en tout cas. Je suis musicienne moi-même et croyez-moi que j'ai beaucoup de mal à me lancer. Mais en tout cas, l'ambiance est ultra bienveillante et on prend vraiment plaisir tous les troisièmes vendredis du mois à se retrouver au Centre Eiffel cette fois pour jouer, pour passer un agréable moment. Alors c'est destiné aux musiciens mais pas que, c'est aussi ouvert aux curieux et à ceux simplement qui ont envie de passer un agréable moment et c'est gratuit.
1: Et donc ça fait longtemps que c'est mis en place ?
2: Ça fait 3 ans.
1: Ah ouais, d'accord. Et donc c'est chaque troisième vendredi du mois ?
2: Oui, tout à fait.
1: Depuis 3 ans. Super. Eh bien c'est noté. Ensuite, tu en as parlé le 20 septembre dans le cadre du week-end des Journées du Patrimoine.
2: Oui.
1: Il y a Mountain Home, c'est donc le dimanche. Est-ce que tu peux rappeler l'heure et puis redonner un peu le pitch du spectacle ?
2: Alors, l'heure reste à définir. Hélas, il faudra nous suivre sur les réseaux pour le découvrir. C'est typiquement une compagnie qui nous a contactés dans le cadre des plaines d'été. Donc, ils cherchent justement des soutiens pour proposer leur spectacle. Donc, finalement, c'était une occasion pour nous de répondre à l'appel de ces Journées du Patrimoine tout en soutenant une compagnie. Donc, ça, l'objectif, c'était de mettre en avant la montagne. Et justement, comme nous avons un magnifique terril à Carvin, ça se jouera dans ce cadre-là avec le terril en arrière-plan. Le public ne sera pas seulement spectateur, il sera aussi acteur puisqu'il y a du dessin et il sera amené justement à dessiner l'environnement. Alors, pas de panique non plus, hein, pas besoin d'être un super dessinateur. C'est pour les enfants également. Donc, vraiment, n'hésitez pas à nous rejoindre dès que vous aurez découvert l'horaire précis.
1: C'est de la danse un peu, c'est ça ?
2: Oui, c'est ça. C'est de la danse, c'est de la poésie, ça mêle du dessin. C'est de la pluridisciplinarité.
1: Super. Donc le 20 septembre et l'horaire très prochainement sur oui. Vos réseaux sociaux.
2: Exactement.
1: Le 30 septembre, donc tu le disais, une clown, si tu virtuoses, dans un quartier de Carvin, c'est
2: non,
1: ça ?
2: Non, ça se jouera au Majestic pour le coup. Oui, oui.
1: Ok. Très bien. Et alors ça, c'est un seul en scène, c'est ça ? C'est une clown sur scène
2: Oui, tout à fait. Okay. Virtuose, hein, qui est une pianiste, une excellente pianiste, et qui faisait des études de psychologie, qui a été psychologue et qui a tout plaqué. Alors ça, c'est sa vraie vie. Hein. Ce n'est pas l'histoire du spectacle. Mais justement, elle a une histoire hyper touchante. Et quand on l'a découvert, on a vraiment eu envie de l'accompagner. Et ce spectacle est un peu un teaser. C'est l'occasion pour elle de faire les premières captation du spectacle de manière à aller l'exporter. Donc c'est important et ça nous touche beaucoup de pouvoir aller jusqu'au bout, en tout cas avec elle. Ouais.
1: Très bien. Je te laisse peut-être revenir sur les dates qui suivent parce que je n'ai noté que celles pour septembre. Tu parlais de Pinochet, tu parlais aussi d'un concert.
2: Oui, un concert blues, rock, reggae, Manuel Paris, qui aura lieu au Majestic le vendredi 9 octobre à 20h. Les tarifs sont les mêmes, 7, 4 et gratuits si vous choisissez de prendre la carte ou si vous êtes déjà adhérent. Donc voilà, pour les amateurs de musique. Il faut que je dise, sinon je vais me faire taper sur les doigts. La première partie sera assurée par le collectif de Zar Cause. Donc il s'agit d'adhérents qui se réunissent ponctuellement pour justement accompagner notre programmation. Et là, du coup, ils nous ont concocté des titres reggae. Et vraiment, j'ai hâte de découvrir ça. C'est hyper important pour nous aussi de donner cette opportunité à nos adhérents d'évoluer dans des conditions professionnelles. Donc ça, c'est chouette. Et puis effectivement, le spectacle Pinochet qui aura lieu le vendredi 6 novembre à 20h. Mais tout ça, évidemment, vous pourrez le retrouver sur les réseaux. Nous avons notre page Facebook, l'Insta. Vous pouvez prendre vos places directement sur le Hello Asso de l'association aux arts.
1: Très bien. Eh bien, j'ai l'impression que tu as tout dit.
2: Je pense qu'on est plutôt pas mal.
1: Plutôt pas mal. Très bien. Eh bien, je te remercie beaucoup d'être venue au studio de Micro Rebelle.
2: Merci à toi, Elsa.
1: Tu viens de le dire, on peut retrouver toutes les informations sur vos réseaux sociaux.
2: Oui.
1: Et puis, on peut vous contacter si on souhaite soit adhérer, soit en savoir plus, soit participer à des ateliers.
2: Tout à fait.
1: Comme tu le disais en début d'interview.
2: Oui, tout à fait. Donc, il y a mon adresse mail, hein, mediation@oz-art.fr ou par téléphone. Mais là aussi, vous retrouverez toutes les infos sur notre page Facebook.
1: Merci beaucoup, Amélie. Puis bonne continuation et
2: avec
1: bon courage.
2: Plaisir. Merci beaucoup.
1: On se fait une petite pause musicale avec La Dame Blanche et son titre Los Fines de Semana.

0: C'était La Dame Blanche et son titre Los Fines de Semana sur Micro Rebelle 99.6, la radio libre, solidaire et sans publicité. 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Tout de suite, c'est la chronique hebdomadaire cette semaine au cinéma de Marie-Charlotte qui nous parle d'un film vu sur grand écran. Et je cherche, toc toc toc, je crois que je ne l'ai pas chargé, tant pis. C'était le film Soudain, et si, il est là.
1: Salut, c'est Marie-Charlotte. Chaque semaine, je vous parle d'un film pour vous donner envie de retourner au ciné. Alors cette semaine, je vais vous parler de Soudain, de Ryosuke Hamaguchi, un film qui était en compétition au dernier festival de Cannes, où il a obtenu un double prix d'interprétation féminine pour ses deux actrices principales, Virginie Efira et Tao Okamoto. Le prix était largement mérité, puisque le film suit la naissance de l'amitié entre ces deux femmes pendant 3h15. Donc on a d'un côté Virginie Efira, qui joue Marie-Lou, une Française qui a fait des études d'anthropologie au Japon, et donc qui maîtrise parfaitement la langue japonaise, et qui est directrice d'EHPAD. Et de l'autre côté, on a Marie, une metteuse en scène de théâtre qui est en tournée à Paris, et qui a fait ses études elle aussi, mais en France, des études de philosophie, d'où la maîtrise parfaite de la langue française. Donc les deux actrices parlent à la fois en français et en japonais. Pour l'histoire, donc le film se situe post-scandale Orpea et Marie-Lou tente de reconstruire la relation soignant-patient dans son établissement grâce à un concept qu'on appelle l'humanitude. Et donc elle partage à Marie ses questionnements, ses rêves, ses envies dans son travail. Et Marie, malheureusement, elle est en phase terminale d'un cancer et donc sa vie touche à sa fin, comme celle des résidents de l'EHPAD. En sortant de ce film, j'avais très très très envie que Virginie Efira fasse partie de ma vie, qu'elle soit mon amie, car l'actrice est vraiment époustouflante, elle est toujours juste, même si elle est toujours aussi consciente de sa place de privilégiée dans le film. Leur amitié est un vrai coup de foudre, d'où le titre du film, je pense, Soudain. Et cette amitié et cette relation n'est jamais caricaturale ni ambiguë. Le film surprend également par un propos politique et une vraie critique du capitalisme, qui est nommée comme telle dans le film. Et malgré quelques longueurs, le film fait quand même 3h15 et un côté parfois un peu bavard. Il nous donne aussi à voir des moments amusants et très touchants, notamment avec les pensionnaires de l'EHPAD, mais sans jamais tomber dans le pathos. Le film est une espèce de parenthèse hors du temps qui nous assimile un peu aux pensionnaires de l'EHPAD dans un espèce de paradoxe temporel où on ne sait plus trop le présent, le passé, tout est un peu mélangé et l'avenir toujours incertain. Donc c'est un film à ne pas manquer et surtout si vous y allez, pensez à prendre vos mouchoirs.
0: Voilà, merci Marie-Charlotte. Et donc à noter également, le film Soudain est encore diffusé dans quelques cinémas de la région. J'ai vu à Arras, à Béthune et à Douai notamment. Donc, après quelques petites recherches sur Internet, vous pouvez toujours aller le voir. 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
0: À présent, direction Vieille Chapelle, au nord de Béthune, pour découvrir un lieu que j'ai découvert cet été, la ferme Sénéchal, qui accueille des adultes autistes. L'association Sourire d'Autistes crée des espaces de rencontre et des lieux de vie pour adultes avec autisme. Plateforme d'accompagnement coordonné, habitat inclusif et groupement d'entraide mutuelle prennent place dans la ferme Sénéchal, située à Vieille-Chapelle, au nord de Béthune, dans le Pas-de-Calais. Tous les ans, l'association Sourire d'Autistes organise Ferme en fête, une journée conviviale et festive mêlant spectacles, concerts, jeux et restauration. Micro-Rebelle s'est rendue à Ferme en fête samedi 25 juillet et a rencontré Geneviève, la fondatrice de l'association, qui revient sur l'origine de ce projet.
3: Alors, je suis Geneviève Serrure, je suis présidente de l'association Sourire d'Autistes. L'association Sourire d'Autistes a été constituée en 1988 avec l'idée de développer des dispositifs innovants pour l'accompagnement des personnes en situation d'autisme, notamment poussée dans notre dynamique par Florine, notre grande fille qui a maintenant 42 ans et qui, à l'âge de 20 ans, s'est retrouvée sans solution, exclue du système médico-éducatif pour enfants, donc devant s'orienter vers les adultes, mais pour les adultes, très peu de solutions. Donc, où on pleure, ce qu'on a fait, parce que c'était quand même un moment douloureux pour elle, pour nous aussi. Et donc, avec mon mari, on a remonté nos manches et on s'est dit, si ça manque, on va créer quelque chose. Donc, on est parti de cette intention-là, pour Florine et puis pour tous les autres qui avaient un peu cette orientation vers des voies de garage. Et puis, petit à petit, on a écrit le projet. On est parti sur quelque chose au départ de très classique, foyer de vie, etc. Et puis, on a fini par bouger les lignes, vraiment se lancer dans quelque chose de complètement expérimental, en disant qu'on ne fera peut-être pas mieux que les autres, mais on fera autrement. Et on viendra, en tant que dispositif nouveau, s'articuler à ce qui existe déjà, un petit peu comme un maillon qui manque. Et nous, notre idée, c'est vraiment de partir du choix des jeunes, de leur potentiel, de leur centre d'intérêt, de leur envie, de leur manque aussi, et de construire à partir d'une connaissance approfondie de ce qu'ils sont, parce que bien les connaître, c'est les respecter. Donc on est sorti du médico-social, on a renoncé au prix à la place, on n'a plus raisonné en termes de place, mais en termes de parcours de vie. Et donc l'idée, c'était de les accompagner dans leur parcours de vie à l'endroit où ils étaient quand on les recevait, et les accompagner dans tous les champs de la vie que sont la santé, le logement, l'emploi, les loisirs, etc. Et puis tout ce qui est aussi accès à l'autonomie, à la vie quotidienne, etc. Donc on est parti comme ça, avec cette idée de bouger les lignes et de faire autrement. Et puis, la ferme s'est ouverte. On a eu des jeunes de plus en plus qu'on a accompagnés, que l'on a appris à connaître, qui nous ont connus aussi avec une confiance réciproque qui a fait que petit à petit, ils nous ont montré des compétences incroyables. Et quelquefois, je me dis, on les accompagne, mais ils nous accompagnent aussi à faire des progrès dans la compréhension. On grandit ensemble. Et ça, c'est formidable. Petit à petit, la ferme avec l'accompagnement. Et puis, il fallait aussi prévoir le logement, l'accès au logement. Donc sur cette ferme, qui au départ, l'histoire de la ferme, c'est une belle histoire puisqu'elle a été léguée par Georges Sénéchal à la commune. Georges est décédé à 103 ans. Sur son testament, il léguait la ferme à la commune avec condition d'y développer une œuvre sociale. Donc nous, quand on a su que cette ferme elle avait cette vocation-là, en tant qu'association qui est en train d'écrire le projet, on s'est rapproché de la commune. Débat public qui a réuni tout le village. Nous étions deux associations intéressées. Et finalement, les habitants ont donné un avis majoritairement favorable pour que la ferme soit l'accueil de personnes avec autisme. Donc la ferme en elle-même, qui accompagne les jeunes, Et comme je disais tout à l'heure, on est sorti du médico-social, donc on n'a pas de financement. On a des subventions par le conseil départemental, l'ARS et le conseil régional, mais pas des prix à la place. Donc 50% finances publiques, mais 50% de finances qu'il faut aller chercher. Donc c'est le mécénat, c'est les appels à projets, les fondations. Et puis on a des espaces ici à la ferme que l'on loue. Une grange qui est magnifique et qui reçoit des forums, des séminaires, des entreprises. Un gîte qui peut accueillir 6 personnes. Et le grenier de Georges qui est devenu un espace coworking. Donc ces locations permettent d'abonder le budget. Au-delà de ça, comme on est dans une démarche inclusive, elles amènent la société vers eux. Tout est opportunité à rencontre. Et puis, donc petit à petit, l'espace, les 2 hectares autour, sur ces 2 hectares, se sont construites 3 maisons qui sont destinées à accueillir, à permettre aux jeunes d'accéder à leur propre chez eux. C'est-à-dire qu'au mois de mai, on leur a remis leurs clés. On a signé un bail de location. Ils sont devenus habitants à part entière avec une adresse, des clés, la responsabilité d'entretenir leur logement. C'est-à-dire que j'habite donc je suis. Donc l'accès vraiment à la vie sociale et vie citoyenne comme tout un chacun.

0: Parmi les personnes résidant dans les habitats inclusifs, Jason, Antoine et Victor nous en disent plus sur leur vie à la ferme Sénéchal.
1: Bonjour, je m'appelle Victor. Je suis arrivé à la ferme, je crois, en mars l'année dernière.
2: Ben moi, je suis Antoine, et si je me trompe pas, je suis arrivé le 11 mai dans les habitats.
3: Donc, je suis Jason, j'ai bientôt 20 ans. Je suis arrivé définitivement dans les habitats inclusifs le 8 juin. Et je viens à la ferme depuis plus de 3 ans et demi. La ferme Sénéchal, c'est un lieu d'accueil de personnes porteurs d'autisme. C'est l'accès à plus d'inclusivité et la solidarité entre tous. Donc on accepte toute forme de différence.
1: Alors en arrivant le lundi matin et voilà quand j'y suis, en fait on fait vie quotidienne entre cuisine, on peut donner à manger aux chats, faire nettoyer les litières, ensuite on peut plier le linge, il y a plein de trucs comme ça, voilà.
2: On peut sortir et on peut faire des activités. Activités, par exemple, sortir, faire des balades, faire des courses et tout, ça de quel a pas de problème en tout cas.
1: Ce que j'ai pas dit aussi, j'ai intégré les logements depuis avant-hier et aujourd'hui c'était ma deuxième nuit, voilà. On est en campagne et les bâtiments sont grands. On retrouve la cuisine, on retrouve des petites pièces. Après, il y a une coursive.
3: Il y a la ferme principalement. Et à l'arrière, il y a 3 habitats inclusifs pour permettre l'accueil de jeunes à la journée et même à la nuit. Et on est au milieu de champs, donc on est plutôt à la campagne.
2: Et moi, je vois que moi, on est tranquille, il peut être à côté d'une forêt, justement.
4: Dans cette ferme principale qui était là à l'origine, qu'est-ce qu'on trouve comme pièce, comme lieu, qu'est-ce qu'on peut y faire?
2: Ici, j'ai marqué, comme disait Victor, on peut faire la cuisine et aussi on peut s'occuper des chats. Et aussi, je sais qu'il y a des formes faites à ça, là, et je peux avoir des messages.
4: Donc, il y a 3 bâtiments. Dans chaque bâtiment, il y a 6 personnes qui peuvent être accueillies. Et donc, c'est quoi? C'est des chambres, il y a aussi des parties, des pièces qu'on peut partager en commun. Et c'est en fait comme une maison où on vit jour et nuit, c'est ça?
1: Alors oui, c'est ça. En fait, on peut participer à la cuisine dans les logements inclusifs. Accompagné, bien sûr, et on fait pas ma place. Et dans la vie quotidienne, par exemple, par moment, on peut nettoyer les espaces communs et la prochaine fois, peut-être entretenir ma chambre.
2: J'ai commencé le 11 mai et je peux rentrer tous les 15 jours. Et j'ai aussi des vacances aussi.
4: Voilà. Et t'en penses quoi alors de vivre ici? Comment ça se passe?
2: Pas de problème, je m'entends bien avec tout le monde,
3: Il y a une bonne ambiance,
2: on s'entend
3: tous très bien, que ce soit avec les jeunes, les cordeaux, toute l'équipe.
2: On rigole ensemble.
3: Par exemple, si on souhaite retourner chez nos parents, on fixe ça à l'avance, on peut fixer des dates quand on retourne chez nos parents, par exemple. Sinon, au niveau des temps d'accueil, il y a toujours des routines et

0: Et des roulements en fait entre eux. On n'est jamais laissé seul dans les habitats. Il y a toujours un adulte pour nous accompagner et être là à côté né.
1: Jour et nuit.
0: Oui.
1: Et tu parlais des parents, justement, vos familles, à quel moment elles peuvent venir, comment ça se passe?
0: Par exemple, on peut les inviter dans notre logement pour boire un café à 4 heures dans la journée pour continuer à garder un lien avec eux, qu'on les continue à les voir.
2: Oui, tout à fait, oui.
1: Comment se passe le processus pour qu'un jeune adulte autiste intègre les habitats inclusifs?
3: Alors c'est souvent une prise de contact avec les parents. On reçoit les parents avec le jeune en question. On fait visiter d'abord la ferme parce que, en fait, au départ, on a dit pour accéder au logement, il faut venir passer au moins une journée ou deux à la ferme pour que le jeune se repère bien, connaisse les personnes qui l'accompagnent, que nous fassions connaissance aussi. Et puis, s'il sent qu'il va être bien, c'est son choix. Il dit oui, je pense que je vais bien. Il y a une paire de jours d'immersion. Puis petit à petit, on voit s'il est bien, s'il évolue bien. Et à partir de quelques journées passées à la ferme, on peut imaginer l'accès au logement. Et donc, c'est aussi pour le jeune, connaître les autres jeunes avec qui il sera un potentiel colocataire. Donc, la ferme, c'est un tremplin vers l'extérieur. On ouvre les espaces du possible, donc ils sont beaucoup à l'extérieur. Ils participent à Réagir, une association qui s'occupe de tout ce qui est légumes, etc. Ils vont à Richebourg Solidarité. C'est une association qui récupère les cartons. On met les cartons en tonnes et on les envoie. Et ça permet aux familles démunies de Richebourg d'avoir un pécule, quoi. Mais ils sont très heureux. Et quand ils reviennent, ils se disent, au moins on a été utile. Alors ils se font des copains. Avant de repartir, on boit un petit coup ensemble. Ils sont accueillis comme des rois parce qu'ils bossent bien en plus. Et donc l'idée, c'est vraiment toute action comme ça à l'extérieur est matière à créer du lien et à les aider à prendre leur place.
4: Retrouvez toutes les informations sur ce projet de l'association Sourire d'autiste sur le site internet www.lafermesénéchal.fr. C'était un reportage réalisé par Elsa de Micro Rebelle.

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0: Roxane a interviewé Marie du collectif LGBTQIA+ des Sept Vallées qui organise un atelier d'écriture et d'arpentage littéraire avec le collectif MU le samedi 19 septembre à Hédin-la-Forêt.
3: Bonjour Marie, merci beaucoup d'être avec nous aujourd'hui. Tu fais partie, toi, du collectif LGBTQIA+ des Sept Vallées qui organise de nombreuses choses au niveau de Hédin-la-Forêt et plus particulièrement dans la maison natale de l'abbé Prévost qui se situe 11 rue Daniel Lereuil. Donc, est-ce que tu peux nous raconter un petit peu tout ça ?
4: Oui, alors le collectif LGBTQIA+ des Sept Vallées, il existe depuis 2 ans et demi à peu près. On s'est formé initialement pour organiser une marche des fiertés à Hédin. Donc on n'a pas tout à fait organisé une marche des fiertés, mais des kermesses des fiertés. Donc c'était la deuxième cette année. Donc plutôt un événement festif, une journée pour donc à la maison de l'abbé Prévost. Et puis on organise d'autres événements aussi sur tout au long de l'année.
3: Et vous organisez aussi quelque chose dans le cadre en septembre là, dans le cadre des journées du patrimoine, matrimoine et xatrimoine.
4: Oui, tout à fait. Alors c'est dans le cadre de ce week-end là, donc 19 et 20 septembre, on accueille le collectif MU, qui est un collectif qui gravite entre Lille et Marseille, si je ne dis pas de bêtises. Et en fait, c'est les journées du matrimoine et du xatrimoine proposées par le collectif HFX. C'est un collectif, une association des Hauts-de-France pour l'égalité femmes-hommes dans l'art et la culture. Et donc, ce collectif proposait déjà les journées du matrimoine. Et cette année, en 2026, c'est la première fois qu'il y aura les journées donc, du xatrimoine pour mettre en lumière les travaux artistiques, comme ils expliquent, des personnes qui ont transgressé leur assignation de genre. Et donc, en fait, nous, on accueille donc le collectif MU qui va nous proposer un atelier d'écriture et d'arpentage littéraire autour de différents récits de personnes trans et d'écrits autour de leur quotidien. Et voilà, donc ça se passe le samedi 19 septembre à la maison de l'abbé Prévost à Hédin, de 15h à 17h. C'est gratuit, il faut s'inscrire, c'est mieux de s'inscrire sur LOASO ou alors en contactant la maison de l'abbé Prévost simplement par téléphone ou par email. On peut retrouver les coordonnées sur le site internet ou sur les réseaux sociaux. Et voilà, on a une dizaine de places disponibles et il ne faut pas hésiter à s'y inscrire.
3: Pour avoir une idée un petit peu du collectif MU, vous pouvez retrouver une interview, donc ça s'écrit MUES, vous pouvez en retrouver une interview de 3 d'entre elles sur le site de Micro Rebelle parce que l'année dernière, à la même date à peu près, en 2025, elles étaient venues pour organiser une soirée de lecture autour de leur spectacle Octi, qui veut dire ma sœur, et autour de la famille, etc. Et elles racontent dans cette interview au micro de Elsa, si je ne me trompe pas, leur parcours d'artiste et ce qui les amenait à ses créations et à ses lectures, à ses spectacles. Et voilà, si ça peut contribuer à vous donner envie de vous déplacer vers Hédin-la-Forêt, parce que ça vous vaudra le détour, je pense, à mon avis.
4: Oui, je pense aussi, j'espère.
3: Voilà, est-ce qu'il y a des choses que tu souhaiterais ajouter ?
4: Oui, alors pour l'atelier d'écriture du collectif MU, Moi, je suis particulièrement heureuse d'accueillir ça à la Maison de l'Abbé Prévost parce que c'est les journées du patrimoine. Tout le monde connaît ce week-end-là comme sous le nom des journées du patrimoine. Et on sera donc dans une maison d'écrivains de l'Abbé Prévost qui a écrit Manon Lescaut. On accueille aussi à la maison une grosse collection de livres anciens entre le 14e et le 18e siècle. Donc voilà, un gros patrimoine pour le coup. Et c'est super de pouvoir élargir un peu la pensée et en proposant dans ce week-end-là d'autres... les journées... De faire exister du coup, j'allais dire patrimoine, mais en tout cas, la grandeur des œuvres proposées par d'autres personnes que les patères. Donc,
5: et
4: voilà,
5: que notre héritage culturel, que ce qui a été construit par le passé, c'est beaucoup fait aussi avec des personnes qui ne sont pas des hommes.
4: Tout à fait, voilà. Et ça fait plaisir de pouvoir mettre ça en lumière. On essaie de le faire tout au long de l'année, mais voilà, là, ça met un gros coup de projecteur... là-dessus.
5: C'est plein de fourmillements d'idées, tout ça, ça donne envie de découvrir votre collectif. Si on a l'occasion de se déplacer sur Hesdin-la-Forêt, à mon avis, ça vaut le coup de passer à la maison de l'Abbé Prévost, faire un tour.
4: Oui, c'est toujours chouette.
5: Je te remercie énormément, Marie, pour le temps que tu as pris pour nous expliquer tout ça et pour l'organisation de ces soirées.
4: Mais merci pour le relais.
5: Et de rien, on est là pour ça.
0: Voici à présent une présentation des événements à venir au Toit commun de Lens pour le mois de septembre.
6: Alors au Toit commun au mois de septembre, quatre gros événements à vous présenter. Donc tout d'abord, on commence le 9 septembre à 18h avec le vernissage de l'exposition de Alain Boudaya. Donc une exposition intitulée « Soif créative jamais étanchée ». Qui est en fait une expo un peu somme de toute son œuvre. Donc Alain Boudaya était déjà venu au Toit commun exposer au moment de d'Octobre Rose, une expo sur le cancer du sein. Donc là, il nous fait le plaisir de revenir chez nous. Donc l'expo sera visible tout le mois de septembre à partir du 9. Et si vous voulez rencontrer l'artiste, vous pouvez venir donc le 9 à 18h au Toit commun. Ensuite, le vendredi 11 septembre, on se retrouve pour le lancement de saison à 19h. Donc le lancement de saison, ce sera la présentation de notre programmation annuelle. Donc tout ce qui est déjà prévu à partir du mois de septembre sera présenté au plus loin possible dans l'année. Et on enchaînera à 20h30 avec un concert du groupe Vite Poche, qui est un groupe un peu reggae. Il y aura de la petite resto, le bar sera ouvert, donc vous serez les bienvenus. L'entrée se fera au chapeau pour le groupe. Le 22 septembre à 18h30, il y aura un ciné-débat. On projette le film Des Nains Beau Monde, qui est le film dont vous avez peut-être entendu parler, qui parle de la fermeture de l'escapade à Hénin Beaumont. Et le 24 septembre à 20h, il y aura du théâtre, puisqu'on accueille le spectacle Contraction par la compagnie Le Marque-Page. Donc Contraction, c'est une pièce qui nous parle, en fait, c'est un face-à-face qui nous parle des dérives du management dans le milieu de l'entreprise. Deux autres petites infos de ce qui se passe au mois de septembre. Déjà, on retrouve le Ripper Café, c'était le troisième jeudi du mois. Donc ce sera le 17 à partir de 16h. Et on vous invite également à venir découvrir le théâtre d'impro. Depuis plusieurs mois, on accueille Impro Academy au Toit commun, donc qui fait des cours d'impro. Et si vous êtes intéressé pour savoir ce que sont les groupes, les cours d'impro et que vous avez envie d'en faire, vous pouvez participer à la séance découverte. Ce sera le 15 septembre de 19h à 21h.
0: À Calais, l'association France-Palestine Solidarité propose un rassemblement tous les samedis pour montrer la solidarité avec la Palestine.

concert et ça se passe au café coopératif Les Sarrasins à Lille. Au programme, 4 groupes, à 19h Los Ines, à 20h30 Rolario, à 21h30 Los Parceros del Norte et à 22h50 la Cumbia del Infinito. L'entrée est gratuite. C'est la fin de cette tranche d'actu. Émission d'actualité diffusée sur Micro Rebelle 99.6. Merci pour votre écoute. On se quitte en musique avec La Dame Blanche, en featuring avec Mantega Batuk et leur titre Mentira.

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2: Aimez-vous danser la salsa, la cumbia, le cha-cha, le malambo, la samba, le tango, le merengue? Merengue, mais qu'est-ce que c'est le merengue? Le merengue, c'est un genre musical, une danse née en République dominicaine. Et elle est aujourd'hui beaucoup interprétée aussi par des artistes portoricains. Le merengue, c'est une danse de la campagne, critiquée par la bourgeoisie. Ses origines sont incertaines. Une des hypothèses, ce serait qu'il viendrait d'une danse appelée la cupa habanera, qui comportait un pas de danse appelé meringue. Il pourrait aussi être dérivé d'un style musical haïtien. Le meringue folklorique, merengue tipico, utilise un accordéon, une guira, un tamboro et un petit tambour à double tête, parfois une marimba, ainsi que le bandurria, qui fut supplanté par l'accordéon. Le merengue s'est modernisé dans les années 70 sous l'influence de la salsa et les groupes y ont incorporé du piano, des cuivres, des bois, comme trombone, saxophone et le synthétiseur et basse électrique ensuite. Aussi, si vous aimez particulièrement la musique venue d'Amérique latine, rendez-vous pour Pasos Pro.

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Camarades, auditeurs et auditrices, bonjour. Vous êtes bien sûr Microbelle et c'est encore le Rasmoulpoche à qui vous parle pour de nouvelles ondes hypnotiques. Après un voyage dans l'Éthiopie impériale des années 1960 et 70, le mois dernier, deuxième volet aujourd'hui des ondes hypnotiques consacrées à l'Ethio-jazz, son histoire, ses rythmes et ses grandes figures qui ont bien failli tomber dans un irrémédiable oubli, comme on a pu le voir dans la précédente émission. Lutter contre l'oubli, c'est justement le thème de l'épisode d'aujourd'hui, épisode dans lequel on va voir comment la musique moderne éthiopienne a rejailli et suscité l'intérêt et la passion bien au-delà des frontières. On va voir donc comment s'est fait ce renouveau. Onde hypnotique, épisode 26, c'est parti, Addis in the Blood. Et on commence l'émission par un titre live de l'incontournable Mahmoud Ahmed.

Mahmoud Ahmed, Yasselame Lalo, un titre enregistré à Paris en 1997 et qui marque le début du renouveau de l'ethio jazz et sa diffusion au-delà des frontières. En effet, avec la chute du derg, la dictature stalinienne éthiopienne, les artistes retrouvent leur liberté d'aller et venir, condition sine qua non pour pouvoir se produire à l'étranger. Francis Falsetto, le fondateur de la collection éthiopique, entreprend alors d'acheter les droits des productions d'Ama Echete, alors aux États-Unis. Il va les distribuer donc sous sa fameuse collection éthiopique, titre homonyme à un poème du poète sénégalais Léopold Sédar Senghor. Le premier volume sort en 1998 et s'intitule « L'âge d'or de la musique moderne éthiopienne ». Les grands noms de la musique éthiopienne vont alors se produire de nouveau sur scène, comme ici à Paris, Mahmoud Ahmed accompagné de musiciens éthiopiens. Mélomanes d'Europe et d'Amérique du Nord vont alors découvrir et s'arracher les pépites du swinging à 10 et les plus mordus et audacieux se mettre à reprendre les rythmes et mélodies au sein de groupes locaux amenés, pour certains, à connaître un fabuleux destin.

Le Badumsband erré, mela en 2006. Les Français donc du Badumsband, qui est un groupe originaire de Bretagne et qui se forme en 2004 avec dans l'idée de recréer en live les quelques morceaux d'Ethio Jazz alors disponibles avec Eric Menotto au chant performance puisqu'il s'agit de chanter ici en Amérique. L'histoire est assez magique puisque l'origine de la passion pour l'Ethio Jazz vient de la même cassette originelle de falsetto dont la mère du batteur du groupe possédait une copie. Armée de leur courage, les musiciens, dont Rudy Blass à la guitare, Franck Lemal au clavier, les frères Vaudson au saxophone et à la batterie, Étienne Calac à la basse, Pierre-Yves Merel et Xavier Pousset au saxophone également, des musiciens qui ont des horizons très variés entre jazz, funk ou afrobeat, ces musiciens de répétition en petits concerts, vont voir leur destin basculer en 2005, puisqu'ils rencontrent alors le clarinettiste éthiopien Akilou Zoudé, qu'ils invitent aux rencontres internationales de la clarinette de Glomel en Bretagne. Il s'agit d'un pari aussi ambitieux qu'audacieux, puisque peu de temps après, ce dernier leur présente le chanteur Mahmoud Ahmed. Il accepte d'être accompagné par le groupe lors d'un festival en Bretagne. L'histoire s'emballe puisque nos protons se retrouvent sur scène à Addis Abeba en janvier 2007, toujours avec Mahmoud Ahmed sous les regards médusés du public selon les dires de falsetto lui-même. Toujours la même année, le groupe se lance dans une folle tournée à travers l'Europe et le monde, tournée intitulée Éthiopique et qui se prolongera jusqu'en 2015 avec sur scène Mahmoud Ahmed et Abdelbayou Echeté. Impossible de ne pas évoquer le souvenir de ce 3 juin 2010 à Rouen où, dans la chaleur de l'été arrivant au Hangar 23 et mes plus belles espadrilles aux pieds, j'ai pu vibrer au son de la pentatonique éthiopienne et admirer la vivacité des deux icônes du swinging à 10 remarquablement accompagnées par le Badumsband. Une expérience mélodique, rythmique, physique et olfactive inoubliable. A noter que le groupe a 5 albums au compteur, dont le dernier, Yao Bele, est sorti en 2021. Il est dorénavant accompagné de la chanteuse éthiopienne Selamnesh Zemene. On enchaîne avec un autre groupe made in France, Akalewube Mechenyu.

à Kalewoube, Mechenyu, une reprise du morceau de clôture de la dernière émission. Le groupe se forme en 2008 autour de Paul Bourdier et Étiel de la Sayette, respectivement trompettiste et flûtiste. Après de nombreux concerts, trois albums en 2010, 2012 et 2014, le groupe trouve aussi son bon génie. Francis Falsetto les met en contact avec Guerma Beyene, qui vient de convaincre de reprendre le chemin de la scène et des studios.

0: Akaleoubé et Girma Beyene for Ama. Un titre émouvant tiré du 30e volume d'Éthiopique, fruit de la collaboration entre les Français d'Akaleoubé et le pianiste et chanteur vétéran de la scène éthiopienne, Girma Beyene. Il rend ici hommage à son ami et démiurge Ama Echete, l'artisan de l'explosion de l'éthio-jazz dans les années 1960. Ce dernier a d'ailleurs tiré sa révérence le 30 avril 2021. Après ses années d'exil, il était rentré à Addis Abeba en 1993 où il avait ouvert une boîte de nuit, le Tunnel, après en avoir tenu une, le Blue Nile, aux États-Unis. On lui souhaite d'être parti dans la quiétude et la certitude que son œuvre, un temps menacée, lui survivra pour l'éternité. La chanson For Ama est donc sortie en 2017 sur l'album Mistake on Purpose, Ethiopic, volume 30, sur le label Buddha Music.
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Mulatu Astake and the Heliocentrix Kuluman Kaleshi. On retrouve donc le vibraphoniste et joueur de congas Mulatu au sortir de la dictature du Derg. Ce dernier connaît un rebond magistral avec la sortie des premiers volumes d'Ethiopique qui le propulse sur le devant de la scène ethio-jazz. En effet, ces enregistrements sortis de l'oubli tape dans l'oreille de nombreux musiciens dans le monde et le réalisateur américain Jim Jarmusch en tombe littéralement amoureux au point d'intégrer des titres de Mulatu dans son film de 2005 Broken Flowers. Par l'intermédiaire de la BO du film, le grand public découvre les airs hypnotiques de l'ethio-jazz et le musicien va alors retrouver la scène et sortir plusieurs albums. Il est ici en collaboration avec l'ensemble de jazz basé à Londres, The Heliocentrix, dont le nom est un clin d'œil au pape du free jazz, Sun Ra. La rencontre entre l'ethio-jazz de Mulatu Astake et le jazz psychédélique des Heliocentrix sonne comme une évidence sur cet album intitulé Information, paru en 2009. L'ensemble compte dans son noyau dur le batteur Malcolm Catter, le guitariste Adrian Owusu, le bassiste Jack Ferguson et le multi-instrumentiste Jack Iglesias. A noter que cet album est le premier d'une série de collaborations entre Heliocentrix et d'autres artistes estampillés vintage. On peut citer Lloyd Miller, le jazzman américain très influencé par la musique orientale, Orlando Julius ou encore le compositeur et réalisateur de la Blaxploitation, Melvin Van Peebles. Vous êtes toujours sur les ondes hypnotiques de Micro Rebelle et on écoute maintenant The Polyversal Soul featuring Alemayehu Echete.

quitte la France maintenant avec ce Addis Abeba BT Tube d'Alemayou et Chété, initialement enregistré en 1972. Si Mahmoud Ahmed Girma Beyene et Moulatou Astadke sont au centre de l'attention de ce revival ethio jazz, Alemayou n'est pas en reste. Le Elvis éthiopien tourne en effet avec le Bad Moves Band de 2007 à 2015 et collabore ensuite avec le groupe allemand Polyversal Soul, composé de 7 musiciens, dont le percussionniste, compositeur et arrangeur Max Whitefield, membre des Poets of Rhythm, connu pour ses projets avec Lana Del Rey et bien versé dans la musique africaine. C'est donc tout naturellement que le groupe de Berlin réenregistre le titre d'Addis Abeba BT avec le chanteur éthiopien 47 ans après. Cet enregistrement sera l'un des derniers d'Alemayou Echété, qui tire lui aussi le rideau sur une longue et prolifique carrière. L'Elvis ou le James Brown abyssin meurt le 2 septembre 2021, suivant de quelques mois celui qui avait révélé son talent, son homonyme Ama Echété. On enchaîne avec le groupe Heather Orchestra avec Getachew Mekuria.

Un titre enregistré en 2004 en live à Addis Abeba. On le doit au saxophoniste charismatique du Swinging Addis, Getachew Mikuria, accompagné par l'ensemble originaire de Boston, Leather Orchestra. Il a été formé cet ensemble en 1985 par Russ Gershon. Le groupe découvre l'ethio-jazz à la fin des années 1990 et se produit en Éthiopie et en Europe où Francis Falsetto, encore lui, les recrute pour jouer avec des artistes éthiopiens, notamment Mulatu, Mahmoud Ahmed ou ce fameux Getachew Mikuria. Ce dernier est un instrumentiste célèbre des années 1970. Il est né en 1934 à Ifat. Ayant appris le jeu des instruments traditionnels comme le krar, il devient clarinettiste et saxophoniste, instrument avec lequel il intègre à 13 ans l'orchestre municipal de la capitale dirigé par Nerses Nalbandian, un arménien de Syrie naturalisé éthiopien qui joue un rôle charnière dans l'émergence de la musique moderne éthiopienne. Getachew rejoint ensuite le fameux orchestre de la police où il officie aux côtés d'Alemayehu Echete et de la chanteuse Irut Bekele. Il se produit ensuite fréquemment dans les salles d'Addis Abeba comme le Sunset Bar du Sheraton Hotel de la capitale éthiopienne, puis enseigne la musique de 1974 à 1994. Il nous livre ici une version éthio-jazz de Shelela, un chant guerrier éthiopien. On redécouvrira ce musicien à la faveur du 14e opus d'Éthiopie qui lui est entièrement consacré sous le titre Negus of Ethiopian Sax, en français le roi du saxophone éthiopien, paru en 2003. Dès lors, le musicien multiplie les projets, comme on l'a vu avec Heather Orchestra, mais aussi The X, groupe de post-punk hollandais avec lequel il enregistre l'album Moa Mbessa en 2006. On l'a vu, les artistes originaires du Swinging Addis sont eux-mêmes les chevilles ouvrières de leur renouveau, mais l'influence de leur œuvre et de l'ethio-jazz en particulier va se retrouver bien au-delà des collaborations impliquant des chanteurs et des musiciens éthiopiens. En témoigne ce Negus Negas du Soul Jazz Orchestra.

Soul Jazz Orchestra, Negus Negast, roi des rois en éthiopien, en français, titre des empereurs éthiopiens. C'est un titre interprété donc par le Soul Jazz Orchestra, à ne pas confondre avec la chanson homonyme de Serge Gainsbourg dans un autre registre. Le Soul Jazz Orchestra est originaire d'Ottawa au Canada et compte en son sein 6 musiciens, dont 3 saxophonistes. Signé sur Strut Records à Londres, comme Mulatu à Stadke ou le Ghanéen Ebo Taylor dont on pleure la perte ce mois-ci, le groupe sort l'album Rising Sun en 2010, album duquel le titre d'aujourd'hui est extrait. Je recommande vivement ce groupe, tant pour l'éclectisme de ses inspirations que pour le message politique rafraîchissant qu'il délivre. On reste toujours en Amérique avec un nouveau passage aux États-Unis en cette année 2020, en cette même année 2010.

Boudos Band, Mark of the Unnamed. Est-il besoin de présenter le Boudos Band sur les ondes hypnotiques, groupe déjà entendu à plusieurs reprises et dont on sent ici toute l'influence ethio-jazz. Ce fut d'ailleurs ma première impression, attirée par la pochette de cet album, le Boudos Band 3, représentant un cobra dressé aussi fascinant que menaçant. À l'écoute du disque, je m'étais laissé convaincre par ce groupe que je croyais uniquement versé dans l'ethio jazz, mais bien plus polyvalent et varié. Le Boudos Band alterne entre jazz, rock psyché, soul et notes éthiopiennes. Il suffit d'écouter leur dernier album paru en mai 2025 pour s'en convaincre. On enchaîne maintenant avec le Oudna Orchestra et le titre Ashkaru.

0: Oudna Orchestra Ashkaru, un titre sorti en 2021 et que l'on doit au groupe proche-oriental Oudna Orchestra basé à Tel Aviv et tiré de l'album Alem Alem. Le groupe s'illustre par la production d'un afro-funk de qualité et a par ailleurs sorti un album avec Mulatu Astatke en 2024 qui s'intitule Tension. C'est l'occasion ici d'évoquer la présence en Éthiopie d'une très ancienne communauté juive éthiopienne, les Falasha, dont un grand nombre a émigré en Israël lors de la famine de 1984-1985 et une autre grande partie après la chute du Derg. Certains d'entre eux ayant même été évacués par une opération aéroportée israélienne. En Israël, malgré la reconnaissance de leur judéité, les juifs éthiopiens se heurtent à un racisme omniprésent et sont condamnés à des emplois de subalternes et à un rôle de chair à canon dans l'armée israélienne. Entre hébraïsation des noms, contraception forcée, discrimination et non reconnaissance par les juifs ultra-orthodoxes, les Falasha sont aujourd'hui encore des citoyens de seconde zone dans cet état d'apartheid. Retour en France maintenant avec... un autre groupe d'Ethio Jazz, décidément on n'en manque pas, et il s'intitule donc Arad Kilo et le titre Nbandia.
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Arad Kilo Nbandia, un groupe original formé en 2008 à Paris, il mêle ethio jazz et d'autres courants musicaux africains, notamment de la musique malienne, comme on vient de l'entendre, à travers des collaborations avec Rod Kiataré ou encore la chanteuse Mamani Keita qu'on entend sur le morceau. Le groupe de 6 musiciens sort son premier album en 2011, A Night in Abyssinia, l'Abyssinie étant le nom ancien de l'Éthiopie, et le titre de l'album, un clin d'œil au standard de jazz A Night in Tunisia. Invité de marque, Moulatou Astadke participe à son enregistrement. On enchaîne avec un autre groupe français, You Can Dance, Fergin Shekera.

You Can Dance, Ferjing Shekara, coup de lune en français. Ce groupe français, récemment passé par la cave aux poètes de Roubaix, se produit avec le chanteur éthiopien Asnake Gebreyes. Composé de 5 musiciens, il compte déjà 4 albums au compteur, sur lequel l'ethio jazz se mêle au rock et au free jazz à ne pas manquer sur scène. Onde hypnotique, épisode 26, Addis in the Blood s'achève et c'est l'occasion pour moi de vous proposer un dernier morceau. En attendant, on se retrouve le mois prochain, toujours sur les ondes et en podcast sur le site Micro Rebelle. Vous trouverez également quelques informations complémentaires sur le Facebook Moulpacha Project. On se quitte sur un dernier morceau qui va trancher un petit peu avec le style puisqu'il ne s'agit pas de l'ethio jazz mais d'un morceau de hip-hop américain influencé justement par un des titres de Mulatu Astatke qu'on a pu entendre la semaine passée dans les ondes hypnotiques et qui est interprété ici par Damian Junior Gang Marley, un des fils donc de Bob Marley et du rappeur américain Nas. On en finit donc avec le titre As We Enter. Portez-vous bien.

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0: 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Hey.
1: L'air lui-même est chargé d'illusions. Il vous troublera l'esprit et tentera de vous fourvoyer. Restez sur le sentier. Ne le quittez pas. Si vous le quittez, vous ne le retrouverez jamais.
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1: Bienvenue effectivement sur La Tranche d'Actu, diffusée du lundi au jeudi en direct à midi, puis rediffusée à 17h et le lendemain à 8h. Une émission pour parler d'actualité et informer sur les événements à venir dans le territoire. Pour cette émission du mercredi 2 septembre, c'est Elsa au micro. Bonjour à toutes et à tous, j'ai le plaisir d'être avec vous pendant une heure sur Micro Rebelle 99.6, la radio libre, solidaire et sans publicité. Connaissez-vous la ferme Sénéchal ? C'est un lieu d'accueil pour adultes autistes situé à Vieille-Chapelle, près de Béthune, qui propose depuis quelques mois des logements inclusifs. L'association à l'origine du projet, Sourire d'Autiste, organise chaque été Ferme en Fête, un événement festif et culturel. On écoutera un reportage réalisé à la ferme Sénéchal dans la deuxième partie de l'émission, qui donne la parole à la fondatrice et à trois habitants du lieu. Le week-end des 19 et 20 septembre se tiennent les Journées du patrimoine, également renommées Journées du matrimoine, et le collectif LGBTQIA+, des Sept Vallées, organise un atelier d'écriture et d'arpentage littéraire avec le collectif MU, le samedi 19 septembre. Nous écouterons une interview qui présente cet événement. Avant cela, nous accueillons Amélie de l'association Aux Arts, basée à Carvin, qui est, je cite, « une association culturelle d'éducation populaire qui développe un projet mêlant pratiques artistiques, actions culturelles et diffusion de spectacles vivants ». Nous y reviendrons dans un instant. Bonjour Amélie.
2: Bonjour Elsa.
1: Merci à toi d'être venue jusqu'au studio.
2: Merci pour l'invitation.
1: Alors peut-être, pour commencer cette interview, est-ce que tu peux te présenter et puis présenter de manière un peu générale l'association Aux Arts ?
2: Oui, bien sûr. Donc je suis Amélie Baclet, je suis chargée de développement de projets culturels au sein de l'association Aux Arts depuis près de 3 ans maintenant. L'association, tu l'as très bien présentée en quelques mots, une association culturelle d'éducation populaire qui dispense des ateliers de pratique, une programmation et des actions culturelles variées. Un conseil d'administration avec 16 membres actifs qui nous donnent des directives pour animer au mieux en tout cas la ville de Carvin et ses alentours.
1: Alors, un conseil d'administration, tu viens de le dire, donc une équipe assez fournie de bénévoles,
2: oui.
1: Également une équipe de salariés dont tu fais partie.
2: Oui.
1: Et puis, on l'a bien vu, il y a un peu 3 grands piliers qui structurent les actions de Aux Arts. Est-ce que tu peux peut-être revenir en détail sur chacune de ces actions ?
2: Oui, bien sûr. On va commencer peut-être par les ateliers de pratique artistique. D'ailleurs, les inscriptions sont encore ouvertes. Il nous reste quelques places, plus beaucoup. Donc, on dispense de la musique, de la danse, des arts plastiques et également du théâtre. Donc, pour info, il nous reste quelques places dans l'atelier d'art plastique des 10-13 ans, en théâtre pour les 6-7 ans, également chez les 13-15 ans. Il nous reste aussi de la place en percussion africaine et en danse chez les 6 ans. J'insiste aussi, on a un atelier qui s'appelle le Jardin des découvertes artistiques, qui est destiné aux maternelles, moyennes et grandes sections, où justement, ils ont l'opportunité de découvrir les 4 ateliers que sont la percussion, la danse, le théâtre et l'art plastique. En fait, ils switchent au courant de l'année. La première partie de l'année, ils découvrent les 2 premiers ateliers et à la moitié de l'année, les 2 autres. Comme ça, ça leur permet de toucher un petit peu à tout et lorsqu'ils sont un petit peu plus grands, de choisir l'atelier qu'ils préfèrent.
1: Dans ce que tu dis, on se rend compte que ces ateliers de pratique artistique, ils sont déjà pour tous les âges.
2: Oui.
1: Et puis, il y a vraiment plein de types d'art différents. C'est une vraie volonté, ça, de Aux Arts, de faire toucher un peu à plein de choses différentes.
2: Tout à fait. On souhaite vraiment la pluridisciplinarité.

0: Il n'y a pas de clivage entre les disciplines. Donc, effectivement, c'est pour tous, à partir de 4 ans, jusqu'à ce que mort s'en suive. Et sans prérequis, pas besoin d'avoir des connaissances en solfège, etc. Venez comme vous êtes, vous serez les bienvenus.
1: Et donc, c'est pour animer notamment ces ateliers-là qu'il y a des salariés de l'association, animateurs, animatrices, oui. Un peu des profs de ces disciplines.
0: Exactement, ils sont 10 au total. Et puis, au niveau des bureaux, nous sommes 2 avec mon collègue Gary, que je salue.
1: Et donc, toi, ta mission, c'est quoi? C'est de faire une sorte de coordination de tout ça, d'aller chercher un peu... Bon, on y reviendra parce qu'il y a 2 autres piliers à l'association, mais c'est de finalement d'avoir un regard sur tout ce qui se passe au niveau de l'association.
0: Absolument. Alors, une de mes missions est de coordonner les événements suite à la commission de programmation qui est donc animée par les administrateurs. Donc, je m'arrange pour que tout se passe dans les meilleures conditions possibles. Et mes missions consistent aussi à aller chercher des nouveaux projets, à réfléchir à des nouvelles idées pour faire en sorte que cette asso, elle se développe et elle vive et elle s'adapte un petit peu à notre environnement qui évolue.
1: Elle a quel âge, cette association?
0: Alors, en tant que OSAR, c'est depuis 2018, mais sinon, avant, on existait sous le nom de Carvin Culture, mais on faisait partie de la mairie, en fait, c'était le service culturel de la mairie, mais en tant qu'OSAR, depuis 2018.
1: D'accord. Et donc, on a parlé des pratiques artistiques, peut-être qu'on peut parler des 2 autres piliers un peu de cette association?
0: Tout à fait, on peut parler de la programmation. Justement, notre ouverture de saison, aura lieu le vendredi 4 à 20h. Ça s'appelle C'est la Vida. Donc, ça se passera au Majestic de Carvin. C'est tout public à partir de 6 ans. C'est un spectacle qui mêle à la fois le théâtre, la musique, la danse. Avec beaucoup d'humour et de poésie, ce sont 2 danseurs en fait, qui ont passé du hip-hop à la salsa pour mimer des scènes de la vie quotidienne avec beaucoup de sensibilité. Donc je vous invite vraiment à venir la découvrir, donc c'est ce vendredi à 20h. Pour parler des tarifs peut-être, ça reste quand même intéressant. En plein tarif, c'est 7€, tarif réduit 4 et gratuit pour les adhérents aux arts et les moins de 16 ans. Alors les adhérents d'OSAR, ce sont ceux qui pratiquent les ateliers, mais pas seulement. Il est tout à fait possible de se procurer une carte d'adhérent qui coûte 10€ et qui donne la gratuité sur l'ensemble de notre programmation à l'année.
1: Très bien. Donc vous avez aussi cette mission en tant qu'association de programmer des spectacles sur l'année, c'est ça? Comment ça se passe? Est-ce que c'est pareil, un peu polydisciplinaire? Je ne sais pas comment on peut dire ça. Et puis, dans quel type de lieu vous les proposez?
0: Alors, essentiellement au Majestic, mais pas seulement. On essaie justement de sortir un petit peu de cette salle de spectacle qui parfois impressionne. Donc, pour aller à la rencontre du public, on essaie de faire du hors les murs. Ce sera le cas, du coup, avec les Journées du patrimoine, le dimanche 20 septembre. Une action sera proposée à Germinal, donc pour aller vers ce quartier, vers la population. Ça s'appelle donc Mountain Home. Donc c'est tout à fait le genre de proposition qu'on peut faire aussi. Donc on a du théâtre, mais aussi de la musique, avec des concerts. Et pour reparler des lieux, on essaie aussi d'investir le Centre Eiffel où nous sommes hébergés pour les ateliers. Nous avons réhabilité une salle qui devient une espèce de salle de spectacle avec une petite jauge où justement ça nous permet de proposer plutôt des rencontres, puisqu'on va peut-être parler tout à l'heure des rencarts. Donc c'est des occasions d'aller justement rencontrer le public, mais de manière plus intimiste et de désacraliser en fait ces spectacles qui parfois impressionnent encore un petit peu, hélas.
1: Et comment vous faites ce choix de programmation? Tu parlais tout à l'heure d'une commission de programmation. Oui. Est-ce que c'est un lieu un peu mixte, bénévoles, salariés? Ou alors est-ce que c'est essentiellement les administrateurs, donc bénévoles? Et comment ça se passe pour... est-ce que c'est plutôt des compagnies qui vous contactent, que ce soit en théâtre, en danse? Tout à l'heure, tu évoquais le cirque. Il y a la musique aussi, des concerts. Donc est-ce que c'est plutôt des compagnies ou des productions qui vous contactent? Ou est-ce que c'est vous qui un peu allez allez jeter votre œil et votre oreille à droite à gauche et qui ensuite faites des propositions. Comment ça se passe?
0: C'est un petit peu tout ça à la fois. On est très sollicité, évidemment. Et là, s'il faut faire des choix, on ne peut pas accueillir tout le monde. Déjà, il y a la question du budget qui se pose, mais il y a aussi des thématiques. On essaie d'être cohérent, c'est-à-dire qu'on n'essaie pas simplement de proposer un spectacle, on essaie de lui donner du sens en le faisant rentrer dans un cycle, par exemple. Il y aura en janvier « J'ai mal à ma terre » qui va rentrer dans un cycle dédié à l'écologie. Donc autour de ce spectacle est un peu un point d'ancrage et autour de ça, il y aura diverses actions qui seront proposées de manière à sensibiliser. C'est donc la commission de programmation qui est constituée d'administrateurs qui se sont portés volontaires, qui vont à Avignon découvrir des spectacles qui se tiennent au fait de tout ce qui se passe autour d'eux. Et donc des propositions sont faites et puis c'est voté. Voilà.
1: Et tu parlais effectivement de ce qui peut être proposé un peu autour de ces spectacles, avec ce troisième pilier de l'association que sont les actions culturelles, c'est ça?
0: Oui, c'est ça, oui, tout à fait.
1: Est-ce que tu peux revenir sur en quoi ça consiste?
0: Alors, ça peut être des séances dédiées aux scolaires. Ce sera le cas, par exemple, avec le spectacle Pinochet, dont je vous reparlerai peut-être très rapidement tout à l'heure. Donc, des séances où, justement, nous proposons des bords-plateaux aux élèves. Ce n'est pas simplement ils viennent découvrir un spectacle. Déjà, l'idée, c'est qu'en amont, on puisse en discuter avec les professeurs qui, eux, abordent le sujet, Pinochet en l'occurrence. Et donc ensuite, un bord-plateau est proposé, c'est-à-dire qu'ils ont un temps dédié à la discussion avec les artistes. Donc ça, c'est un type d'action culturelle, mais ce n'est pas le seul. Tout à l'heure, donc, je vous parlais des rencarts, qui est un nouveau dispositif qu'on a mis en place très récemment, où justement, le but est de venir faire parler l'artiste de son travail. On va avoir par exemple Stéphane Titelin, qui viendra nous parler de Misérables. Voilà, c'est des choses pour aider, pour accompagner le public, lui donner les clés aussi peut-être, et lui donner l'envie surtout de venir découvrir notre programmation.
1: Très bien, très bien. Avant qu'on passe peut-être au détail justement des prochaines dates, on l'a un peu évoqué, on a commencé à en citer quelques-unes, mais on va y revenir. Est-ce que tu aurais envie d'approfondir peut-être certains points sur l'association, ses missions, son organisation, ou ça te semble bon?
0: Bon, je pense qu'on est déjà pas mal. Après, on accompagne aussi beaucoup les artistes locaux essentiellement. Donc, faut pas hésiter à venir toquer à notre porte en disant voilà, moi je fais ça, ça me plairait peut-être d'être accompagné. C'est ce que font déjà les compagnies. On essaie évidemment de les soutenir tant qu'on peut. Ce sera le cas, par exemple, avec Situ Virtuose. Donc, c'est une clown qui s'appelle donc Audrey Pett, qui a commencé chez nous avec une scène ouverte l'année dernière. On a eu un vrai coup de cœur pour cette artiste. Et de fil en aiguille, on l'a accompagnée. Elle a commencé par faire une résidence. Puis, elle est intervenue dans nos ateliers de théâtre. Et là, on est vraiment très heureux de pouvoir proposer son spectacle à la fin du mois. Voilà.
1: Super, très bien. Eh bien, dans ce cas-là, je te propose de refaire peut-être un petit déroulé des prochaines dates en détaillant peut-être un peu plus. Donc, on va réévoquer des choses qu'on vient de dire, mais peut-être qu'on peut plus approfondir. Donc, là, dans très peu de temps, puisque c'est ce vendredi 4 septembre, il y a votre ouverture de saison.
0: Oui.
1: Donc ça, tu en as déjà parlé, autour d'un spectacle.
0: Oui.
1: Alors, ce spectacle, c'est La Vida.
0: C'est ça.
1: Et au-delà de ce spectacle, vous allez un peu faire une présentation de la saison également, ou comment ça va se passer?
0: Oui, tout à fait. Le principe de cette ouverture de saison, c'est de faire une présentation de la programmation et des grandes dates à venir. Cette date, elle est un peu particulière parce que nous avons hélas perdu un administrateur cet été. Donc un hommage lui sera rendu, Philippe Desrousseaux, qui nous manque déjà beaucoup. Donc c'est vrai que ce sera un peu particulier, mais voilà, on tient à lui rendre cet hommage coûte que coûte.
1: Très bien, donc je rappelle, 4 septembre à 20h au Majestic de Carvin.
0: C'est bien ça.
1: Ensuite, le 18 septembre, c'est un vendredi il me semble, c'est ça?
0: Oui.
1: Nous avons, ce que j'appelle une jam session, c'est mais voilà, est-ce que tu peux revenir sur ce que c'est déjà?
0: Avec un immense plaisir. Alors, c'est Jam, c'est mon bébé. Je ne le cache pas, j'ai découvert le principe des jams au Centre Eiffel avec un artiste qui s'appelait James Iscré, qui avait organisé une jam en prenant des musiciens de chez nous, en les faisant monter sur scène et en les faisant improviser. J'ai trouvé ce concept absolument génial et je me suis dit que même quand on était musicien débutant, voilà, si on était ensemble, qu'on avait cette envie de jouer et une petite ligne directrice, et ben voilà, il y avait vraiment moyen de passer un agréable moment et d'apprendre tout un tas de choses les uns des autres.
1: Donc c'est ça, c'est que le principe, peut-être pour les personnes qui ne connaissent pas, c'est l'idée de se retrouver entre personnes qui ne se connaissent pas forcément et l'idée d'improviser en musique.
0: C'est ça, ce sont des musiciens qui viennent, qui n'ont rien préparé et qui jouent ensemble voilà, dans la bonne humeur. Alors, j'insiste sur le fait que là non plus, il n'y a pas de niveau, d'autant plus que cette année, j'insiste pour qu'on démarre avec une session d'initiation, parce que ça reste un exercice très compliqué, très impressionnant en tout cas. Je suis musicienne moi-même et croyez-moi que j'ai beaucoup de mal à me lancer. Mais en tout cas, l'ambiance est ultra bienveillante et on prend vraiment plaisir tous les troisièmes vendredis du mois à se retrouver au Centre Eiffel cette fois pour jouer, pour passer un agréable moment. Alors c'est destiné aux musiciens, mais pas que. C'est aussi ouvert aux curieux et à ceux simplement qui ont envie de passer un agréable moment et c'est gratuit.
1: Et donc ça fait longtemps que c'est mis en place ?
0: Ça fait 3 ans.
1: Ah ouais, d'accord. Et donc, c'est chaque troisième vendredi du mois.
0: Oui, tout à fait.
1: Depuis 3 ans. Super. Eh bien, c'est noté. Ensuite, tu en as parlé le 20 septembre dans le cadre du week-end des Journées du patrimoine.
0: Oui.
1: Il y a Mountain Home, c'est donc le dimanche. Est-ce que tu peux rappeler l'heure et puis redonner un peu le pitch du spectacle ?
0: Alors, l'heure reste à définir. Hélas, il faudra nous suivre sur les réseaux pour le découvrir. C'est typiquement une compagnie qui nous a contactés dans le cadre des plaines d'été. Donc, ils cherchent justement des soutiens pour proposer leur spectacle. Donc, finalement, c'était une occasion pour nous de répondre à l'appel de ces journées du patrimoine tout en soutenant une compagnie. Donc, ça, l'objectif, c'était de mettre en avant la montagne. Et justement, comme nous avons un magnifique terril à Carvin, ça se jouera dans ce cadre-là avec le terril en arrière-plan. Le public ne sera pas seulement spectateur, il sera aussi acteur puisqu'il y a du dessin et il sera amené justement à dessiner l'environnement. Alors, pas de panique non plus, hein, pas besoin d'être un super dessinateur. C'est pour les enfants également. Donc, vraiment, n'hésitez pas à nous rejoindre dès que vous aurez découvert l'horaire précis.
1: C'est de la danse un peu, c'est ça ?
0: Oui, c'est ça. C'est de la danse et de la poésie. Ça mêle du dessin. C'est de la pluridisciplinarité.
1: Super. Donc, le 20 septembre et l'horaire très prochainement sur vos réseaux sociaux.
0: Exactement.
1: Le 30 septembre, donc, tu le disais, une clown, si tu virtuoses, dans un quartier de Carvin, c'est
0: non,
1: ça ?
0: Non, ça se jouera au Majestic, pour le coup. Oui, oui.
1: Okay. Très bien. Et alors ça, c'est un seul en scène, c'est ça ? C'est une clown sur scène
0: Oui, tout à fait. Okay. Virtuose, hein, qui est une pianiste, une excellente pianiste, et qui faisait des études de psychologie, qui a été psychologue et qui a tout plaqué. Alors ça, c'est sa vraie vie. Hein. Ce n'est pas l'histoire du spectacle. Mais justement, elle a une histoire hyper touchante. Et quand on l'a découvert, on a vraiment eu envie de l'accompagner. Et ce spectacle est un peu un teaser. C'est l'occasion pour elle de faire les premières captation du spectacle de manière à aller l'exporter. Donc c'est important et ça nous touche beaucoup de pouvoir aller jusqu'au bout, en tout cas avec elle. Ouais.
1: Très bien. Je te laisse peut-être revenir sur les dates qui suivent, parce que je n'ai noté que celles pour septembre. Tu parlais de Pinochet, tu parlais aussi d'un concert.
0: Oui, un concert blues, rock, reggae, Manuel Paris, qui aura lieu au Majestic le vendredi 9 octobre à 20h. Les tarifs sont les mêmes, 7, 4 et gratuits si vous choisissez de prendre la carte ou si vous êtes déjà adhérent. Donc voilà, pour les amateurs de musique. Il faut que je dise, sinon je vais me faire taper sur les doigts. La première partie sera assurée par le collectif de Zar Cause. Donc il s'agit d'adhérents qui se réunissent ponctuellement pour justement accompagner notre programmation. Et là, du coup, ils nous ont concocté des titres reggae. Et vraiment, j'ai hâte de découvrir ça. C'est hyper important pour nous aussi de donner cette opportunité à nos adhérents d'évoluer dans des conditions professionnelles. Donc, donc ça c'est chouette. Et puis effectivement, le spectacle Pinochet qui aura lieu le vendredi 6 novembre à 20h. Mais tout ça, évidemment, vous pourrez le retrouver sur les réseaux. Nous avons notre page Facebook, l'Insta. Vous pouvez prendre vos places directement sur le Hello Asso de l'association aux arts.
1: Très bien. Eh bien, j'ai l'impression que tu as tout dit.
0: Je pense qu'on est plutôt pas mal.
1: Plutôt pas mal. Très bien. Eh bien, je te remercie beaucoup d'être venue au studio de Micro Rebelle.
0: Merci à toi, Elsa.
1: Tu viens de le dire, on peut retrouver toutes les informations sur vos réseaux sociaux.
0: Oui.
1: Et puis, on peut vous contacter si on souhaite soit adhérer, soit en savoir plus, soit participer à des ateliers.
0: Tout à fait.
1: Comme tu le disais en début d'interview.
0: Oui, tout à fait. Donc, il y a mon adresse mail, hein, mediation@oz-art.fr ou par téléphone. Mais là aussi, vous retrouverez toutes les infos sur notre page Facebook.
1: Merci beaucoup, Amélie. Puis, bonne continuation et
0: avec
1: bon courage.
0: Plaisir. Merci beaucoup.
1: On se fait une petite pause musicale avec La Dame Blanche et son titre « Los Fines de Semana ».

0: 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Tout de suite, c'est la chronique hebdomadaire cette semaine au cinéma de Marie-Charlotte qui nous parle d'un film vu sur grand écran. Et je cherche... Toc, toc, toc... Je crois que je ne l'ai pas chargé. Tant pis. C'était le film Soudain. Et si, il est là.
1: Salut, c'est Marie-Charlotte. Chaque semaine, je vous parle d'un film pour vous donner envie de retourner au ciné. Alors, cette semaine, je vais vous parler de Soudain de Ryosuke Hamaguchi, un film qui était en compétition au dernier festival de Cannes, où il a obtenu un double prix d'interprétation féminine pour ses deux actrices principales, Virginie Efira et Tao Okamoto. Le prix était largement mérité, puisque le film suit la naissance de l'amitié entre ces deux femmes pendant 3h15. Donc on a d'un côté Virginie Efira, qui joue Marie-Lou, une Française qui a fait des études d'anthropologie au Japon, et donc qui maîtrise parfaitement la langue japonaise, et qui est directrice d'EHPAD. Et de l'autre côté, on a Marie, une metteuse en scène de théâtre, qui est en tournée à Paris, et qui a fait ses études elle aussi, mais en France, des études de philosophie, d'où la maîtrise parfaite de la langue française. Donc les deux actrices parlent à la fois en français et en japonais. Pour l'histoire, donc le film se situe post-scandale Orpea et Marie-Lou tente de reconstruire la relation soignant-patient dans son établissement grâce à un concept qu'on appelle l'humanitude. Et donc elle partage à Marie ses questionnements, ses rêves, ses envies dans son travail. Et Marie, malheureusement, elle est en phase terminale d'un cancer et donc sa vie touche à sa fin, comme celle des résidents de l'EHPAD. En sortant de ce film, j'avais très très très envie que Virginie Efira fasse partie de ma vie, qu'elle soit mon amie, car l'actrice est vraiment époustouflante, elle est toujours juste, même si elle est toujours aussi consciente de sa place de privilégiée dans le film. Leur amitié est un vrai coup de foudre, d'où le titre du film, je pense, Soudain. Et cette amitié et cette relation n'est jamais caricaturale ni ambiguë. Le film surprend également par un propos politique et une vraie critique du capitalisme, qui est nommée comme telle dans le film. Et malgré quelques longueurs, le film fait quand même 3h15 et un côté parfois un peu bavard. Il nous donne aussi à voir des moments amusants et très touchants, notamment avec les pensionnaires de l'EHPAD, mais sans jamais tomber dans le pathos. Le film est une espèce de parenthèse hors du temps qui nous assimile un peu aux pensionnaires de l'EHPAD dans un espèce de paradoxe temporel où on ne sait plus trop le présent, le passé, tout est un peu mélangé et l'avenir toujours incertain. Donc c'est un film à ne pas manquer et surtout si vous y allez, pensez à prendre vos mouchoirs.
0: Voilà, merci Marie-Charlotte. Et donc à noter également, le film Soudain est encore diffusé dans quelques cinémas de la région. J'ai vu à Arras, à Béthune et à Douai notamment. Donc, après quelques petites recherches sur Internet, vous pouvez toujours aller le voir. 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
0: À présent, direction Vieille Chapelle, au nord de Béthune, pour découvrir un lieu que j'ai découvert cet été, la ferme Sénéchal, qui accueille des adultes autistes. L'association Sourire d'autistes crée des espaces de rencontre et des lieux de vie pour adultes avec autisme. Plateforme d'accompagnement coordonné, habitat inclusif et groupement d'entraide mutuelle prennent place dans la ferme Sénéchal, située à Vieille-Chapelle, au nord de Béthune, dans le Pas-de-Calais. Tous les ans, l'association Sourire d'autistes organise Ferme en fête, une journée conviviale et festive mêlant spectacles, concerts, jeux et restauration. Micro-Rebelle s'est rendue à Ferme en fête samedi 25 juillet et a rencontré Geneviève, la fondatrice de l'association, qui revient sur l'origine de ce projet.
3: Alors, je suis Geneviève Serrure, je suis présidente de l'association Sourire d'autistes. L'association Sourire d'autistes a été constituée en 1988 et avec l'idée de développer des dispositifs innovants pour l'accompagnement des personnes en situation d'autisme, notamment poussée dans notre dynamique par Florine, notre grande fille qui a maintenant 42 ans et qui, à l'âge de 20 ans, s'est retrouvée sans solution, exclue du système médico-éducatif pour enfants, donc devant s'orienter vers les adultes, mais pour les adultes, très peu de solutions. Donc, où on pleure, ce qu'on a fait, parce que c'était quand même un moment douloureux pour elle, pour nous aussi. Et donc, avec mon mari, on a remonté nos manches et on s'est dit, si ça manque, on va créer quelque chose. Donc, on est parti de cette intention-là, pour Florine et puis pour tous les autres qui avaient un peu cette orientation vers des voies de garage. Et puis, petit à petit, on a écrit le projet. On est parti sur quelque chose au départ de très classique, foyer de vie, etc. Et puis, on a fini par bouger les lignes, vraiment se lancer dans quelque chose de complètement expérimental, en disant qu'on ne fera peut-être pas mieux que les autres, mais on fera autrement. Et on viendra, en tant que dispositif nouveau, s'articuler à ce qui existe déjà, un petit peu comme un maillon qui manque. Et nous, notre idée, c'est vraiment de partir du choix des jeunes, de leur potentiel, de leur centre d'intérêt, de leur envie, de leur manque aussi, et de construire à partir d'une connaissance approfondie de ce qu'ils sont, parce que bien les connaître, c'est les respecter. Donc on est sorti du médico-social, on a renoncé au prix à la place, on n'a plus raisonné en termes de place, mais en termes de parcours de vie. Et donc l'idée, c'était de les accompagner dans leur parcours de vie, à l'endroit où ils étaient quand on les recevait, et les accompagner dans tous les champs de la vie que sont la santé, le logement, l'emploi, les loisirs, etc. Puis tout ce qui est aussi accès à l'autonomie, à la vie quotidienne, etc. Donc on est parti comme ça, avec cette idée de bouger les lignes et de faire autrement. Et puis, la ferme s'est ouverte. On a eu des jeunes de plus en plus qu'on a accompagnés, que l'on a appris à connaître, qui nous ont connus aussi avec une confiance réciproque qui a fait que petit à petit, ils nous ont montré des compétences incroyables. Et quelquefois, je me dis, on les accompagne, mais ils nous accompagnent aussi à faire des progrès dans la compréhension. On grandit ensemble. Et ça, c'est formidable. Petit à petit, la ferme avec l'accompagnement. Et puis, il fallait aussi prévoir le logement, l'accès au logement. Donc sur cette ferme, qui au départ, l'histoire de la ferme, c'est une belle histoire, puisqu'elle a été léguée par Georges Sénéchal à la commune. Georges est décédé à 103 ans. Sur son testament, il léguait la ferme à la commune avec condition d'y développer une œuvre sociale. Donc nous, quand on a su que cette ferme elle avait cette vocation-là, en tant qu'association qui est en train d'écrire le projet, on s'est rapproché de la commune. Débat public qui a réuni tout le village. Nous étions deux associations intéressées. Et finalement, les habitants ont donné un avis majoritairement favorable pour que la ferme soit l'accueil de personnes avec autisme. Donc la ferme en elle-même, qui accompagne les jeunes, Et comme je disais tout à l'heure, on est sorti du médico-social, donc on n'a pas de financement. On a des subventions par le conseil départemental, l'ARS et le conseil régional, mais pas des prix à la place. Donc 50% finances publiques, mais 50% de finances qu'il faut aller chercher. Donc c'est le mécénat, c'est les appels à projets, les fondations. Et puis on a des espaces ici à la ferme que l'on loue. Une grange qui est magnifique et qui reçoit des forums, des séminaires, des entreprises. Un gîte qui peut accueillir 6 personnes. Et le grenier de Georges qui est devenu un espace coworking. Donc ces locations permettent d'abonder le budget. Au-delà de ça, comme on est dans une démarche inclusive, elles amènent la société vers eux. Tout est opportunité à rencontre. Et puis, donc petit à petit, l'espace, les 2 hectares autour, sur ces 2 hectares, se sont construites 3 maisons qui sont destinées à accueillir, à permettre aux jeunes d'accéder à leur propre chez eux. C'est-à-dire qu'au mois de mai, on leur a remis leurs clés. On a signé un bail de location. Ils sont devenus habitants à part entière avec une adresse, des clés, la responsabilité d'entretenir leur logement. C'est-à-dire que j'habite donc je suis. Donc l'accès vraiment à la vie sociale et vie citoyenne comme tout un chacun.

0: Parmi les personnes résidant dans les habitats inclusifs, Jason, Antoine et Victor nous en disent plus sur leur vie à la ferme Sénéchal.
1: Bonjour, je m'appelle Victor. Je suis arrivé à la ferme, je crois, en mars l'année dernière.
2: Moi, je suis Antoine. Et si je me trompe pas, je suis arrivé le 11 mai dans les habitats.
3: Donc, je suis Jason, j'ai bientôt 20 ans. Je suis arrivé définitivement dans les habitats inclusifs le 8 juin. Et je viens à la ferme depuis plus de 3 ans et demi. La ferme Sénéchal, c'est un lieu d'accueil de personnes porteurs d'autisme. C'est l'accès à plus d'inclusivité et la solidarité entre tous. Donc on accepte toute forme de différence. On considère que la diversité des personnes, c'est une richesse pour grandir en humanité.
1: Alors, en arrivant le lundi matin, quand j'y suis, en fait, on fait vie quotidienne entre cuisine, on peut donner à manger aux chats, faire nettoyer les litières. Ensuite, on peut plier le linge. Il y a plein de trucs comme ça, voilà.
2: On peut sortir et on peut faire des activités, par exemple sortir, faire des balades, faire des courses et tout. Sans lequel il n'y a pas de problème, en tout cas. Voilà.
1: Par contre, il y a un truc que je n'ai pas dit aussi. J'ai intégré les logements depuis avant-hier et aujourd'hui, c'était ma deuxième nuit, voilà. On est en campagne et les bâtiments sont grands. On retrouve la cuisine, on retrouve des petites pièces. Après, il y a une coursive.
3: Il y a la ferme principalement. Et à l'arrière, il y a 3 habitats inclusifs pour permettre l'accueil de jeunes à la journée et même à la nuit. Et on est au milieu de champs, donc on est plutôt à la campagne.
2: Et moi, je vois que moi, on est tranquille, il peut être à côté d'une forêt.
4: Dans cette ferme principale qui était là à l'origine, qu'est-ce qu'on trouve comme pièce, comme lieu, qu'est-ce qu'on peut y faire?
2: Ici, j'ai marqué, comme disait Victor, on peut faire la cuisine et aussi on peut s'occuper des chats. Et aussi, je sais qu'il y a des formes faites à ça. Là, et je peux avoir des massages, je peux me détendre.
4: Et dans les habitats inclusifs partagés, donc il y a 3 bâtiments. Dans chaque bâtiment, il y a 6 personnes qui peuvent être accueillies. Et donc, c'est quoi? C'est des chambres, il y a aussi des parties, des pièces qu'on peut partager en commun. Et c'est en fait comme une maison où on vit jour et nuit, c'est ça?
1: Alors oui, c'est ça. En fait, on peut participer à la cuisine dans les logements inclusifs, accompagnés bien sûr, et on ne fait pas ma place. Et dans la vie quotidienne, par exemple, à un moment, on peut nettoyer les espaces communs. Et la prochaine fois, peut-être entretenir ma chambre.
2: J'ai commencé le 11 mai et je peux rentrer tous les 15 jours. Et j'ai aussi des vacances aussi.
4: Voilà. Et t'en penses quoi alors de vivre ici? Comment ça se passe?
2: Pas de problème. Je m'entends bien avec tout le monde.
3: Il y a une bonne ambiance.
2: On
3: s'entend tous très bien. Que ce soit avec les jeunes, les cordeaux, toute l'équipe.
2: On rigole ensemble.
3: Par exemple, si on souhaite retourner chez nos parents, on fixe ça à l'avance, on peut fixer des dates qu'on retourne chez nos parents, par exemple. Et sinon, au niveau des temps d'accueil, il y a toujours des routines et des roulements, en fait. On n'est jamais laissé seul dans les habitats. Il y a toujours un adulte pour nous accompagner et être là à côté.
4: Jour et nuit.
3: Oui.
4: Et tu parlais des parents, justement, oui. Vos familles, à quel moment elles peuvent venir, comment ça se passe?
3: Par exemple, on peut les inviter dans notre logement pour boire un café. à 4 heures dans la journée pour bah, continuer à garder un lien avec eux, qu'on les continue à les voir.
2: Oui, tout à fait, oui.
4: Comment se passe le processus pour qu'un jeune adulte autiste intègre les habitats inclusifs ?
5: Alors, c'est souvent bah, une prise de contact avec les parents. On reçoit les parents avec le jeune en question. On fait visiter d'abord la ferme parce que, en fait, au départ, on a dit pour accéder au logement, il faut venir passer au moins une journée ou deux à la ferme pour que le jeune bah, se repère bien, connaisse les personnes qui l'accompagnent, que nous, nous fassions connaissance aussi. Et puis, s'il sent qu'il va être bien, c'est son choix. Bah, il dit oui, je pense que je vais bien. Il y a une paire de jours d'immersion. Puis petit à petit, bah, on voit s'il est bien, s'il évolue bien. Et à partir de quelques journées passées à la ferme, on peut imaginer l'accès au logement. Et donc, c'est aussi pour le jeune bah, connaître les autres jeunes avec qui il sera un potentiel colocataire. Donc, la ferme, c'est un tremplin vers l'extérieur. On ouvre les espaces du possible. Donc, ils sont beaucoup à l'extérieur. Ils participent à Réagir, une association qui s'occupe de tout ce qui est enfin, légumes, etc. Ils vont à Richebourg Solidarité. C'est une association qui récupère les cartons. On met les cartons en tonnes et on les envoie. Et ça permet aux familles démunies de Richebourg d'avoir un pécule, quoi. Mais ils sont très heureux. Et quand ils reviennent, ils se disent, bah, au moins, on a été utile. Alors, ils se font des copains. Avant de repartir, on boit un petit coup ensemble. Ils sont accueillis bah, comme des rois parce qu'ils bossent bien en plus. Et donc, bah, l'idée, c'est vraiment toute action comme ça à l'extérieur est matière à créer du lien et à les aider à prendre leur place.
0: Retrouvez toutes les informations sur ce projet de l'association Sourire d'autiste sur le site internet www.lafermesénéchal.fr. C'était un reportage réalisé par Elsa de Micro Rebelle.

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0: Roxane a interviewé Marie du collectif LGBTQIA+ des Sept Vallées qui organise un atelier d'écriture et d'arpentage littéraire avec le collectif MU le samedi 19 septembre à Hédin-la-Forêt.
3: Bonjour Marie, merci beaucoup d'être avec nous aujourd'hui. Tu fais partie, toi, du collectif LGBTQIA+ des Sept Vallées qui organise de nombreuses choses au niveau de Hédin-la-Forêt et plus particulièrement dans la maison natale de l'abbé Prévost qui se situe 11 rue Daniel Lereuil. Donc, est-ce que tu peux nous raconter un petit peu tout ça ?
4: Oui, alors le collectif LGBTQIA+ des Sept Vallées, il existe depuis 2 ans et demi à peu près. On s'est formé initialement pour organiser une marche des fiertés à Hédin. Donc on n'a pas tout à fait organisé une marche des fiertés, mais des kermesses des fiertés. Donc c'était la deuxième cette année. Donc plutôt un événement festif, une journée pour donc à la maison de l'abbé Prévost. Et puis, on organise d'autres événements aussi sur tout au long de l'année.
3: Et vous organisez aussi quelque chose dans le cadre, en septembre, là, dans le cadre des journées du patrimoine, matrimoine et xatrimoine ?
4: Oui, tout à fait. Alors, c'est dans le cadre de ce week-end-là, donc 19 et 20 septembre, on accueille le collectif MU, qui est un collectif qui gravite entre Lille et Marseille, si je ne dis pas de bêtises. Et en fait, c'est les journées du matrimoine et du xatrimoine proposées par le collectif HFX. C'est un collectif, une association des Hauts-de-France pour l'égalité femmes-hommes dans l'art et la culture. Et donc, ce collectif proposait déjà les journées du matrimoine. Et cette année, en 2026, c'est la première fois qu'il y aura les journées donc, du xatrimoine pour mettre en lumière les travaux artistiques, comme ils expliquent, des personnes qui ont transgressé leur assignation de genre. Et donc, en fait, nous, on accueille donc, le collectif MU qui va nous proposer un atelier d'écriture et d'arpentage littéraire autour de différents récits de personnes trans et d'écrits autour de leur quotidien. Et voilà, donc ça se passe le samedi 19 septembre à la maison de l'abbé Prévost à Hédin, de 15h à 17h. C'est gratuit, il faut s'inscrire, c'est mieux de s'inscrire sur LOASO ou alors en contactant la maison de l'abbé Prévost simplement par téléphone ou par email. On peut retrouver les coordonnées sur le site internet ou sur les réseaux sociaux. Et voilà, on a une dizaine de places disponibles et il ne faut pas hésiter à s'inscrire.
3: Pour avoir une idée un petit peu du collectif MU, vous pouvez retrouver une interview, donc ça s'écrit M-U-E-S, vous pouvez en retrouver une interview de 3 d'entre elles sur le site de Micro Rebelle, parce que l'année dernière, à la même date à peu près, en 2025, elles étaient venues pour organiser une soirée de lecture autour de leur spectacle Octi, qui veut dire ma sœur, et autour de la famille, etc. Et elles racontent dans cette interview au micro de Elsa, si je ne me trompe pas, leur parcours d'artiste et ce qui les amenait à ses créations et à ses lectures, à ses spectacles. Et voilà, si ça peut contribuer à vous donner envie de vous déplacer vers Hédin-la-Forêt, parce que ça vous vaudra le détour, je pense, à mon avis.
4: Oui, je pense aussi, j'espère.
3: Voilà, est-ce qu'il y a des choses que tu souhaiterais ajouter ?
4: Oui, alors pour l'atelier d'écriture du collectif MU, Moi, je suis particulièrement heureuse d'accueillir ça à la Maison de l'Abbé Prévost parce que c'est les journées du patrimoine. Tout le monde connaît ce week-end-là comme sous le nom des journées du patrimoine. Et on sera donc dans une maison d'écrivains de l'Abbé Prévost qui a écrit Manon Lescaut. On accueille aussi à la maison une grosse collection de livres anciens entre le 14e et le 18e siècle. Donc voilà, un gros patrimoine pour le coup. Et c'est super de pouvoir élargir un peu la pensée et en proposant dans ce week-end-là d'autres... les journées de faire exister du coup, j'allais dire patrimoine, mais en tout cas, la grandeur des œuvres proposées par d'autres personnes que les paters. Donc,
3: et voilà, que c'est, notre héritage c'est culturel, que ce qui a été construit par le passé, c'est beaucoup fait aussi avec des personnes qui ne sont pas des hommes.
4: Tout à fait, voilà. Et ça fait plaisir de pouvoir mettre ça en lumière. On essaie de le faire tout au long de l'année, mais voilà, là, ça met un gros coup de projecteur là-dessus.
3: C'est plein de fourmillements d'idées, tout ça, ça donne envie de découvrir votre collectif. Si on a l'occasion de se déplacer sur Hédin-la-Forêt, à mon avis, ça vaut le coup de passer à la maison de l'Abbé Prévost faire un tour.
4: Oui, c'est toujours chouette.
3: Je te remercie énormément, Marie, pour le temps que tu as pris pour nous expliquer tout ça et pour l'organisation de ces soirées.
4: Mais merci pour le relais.
3: Et de rien, on est là pour ça.
0: Voici à présent une présentation des événements à venir au Toit commun de Lens pour le mois de septembre.
5: Alors au Toit commun au mois de septembre, 4 gros événements à vous présenter. Donc tout d'abord, on commence le 9 septembre à 18h avec le vernissage de l'exposition de Alain Boudaya. Donc une exposition intitulée « Soif créative jamais étanchée ». Qui est en fait une expo un peu somme de toute son œuvre. Donc Alain Boudaya était déjà venu au Toit commun exposer au moment de d'Octobre Rose, une expo sur le cancer du sein. Donc là, il nous fait le plaisir de revenir chez nous. Donc l'expo sera visible tout le mois de septembre à partir du 9. Et si vous voulez rencontrer l'artiste, vous pouvez venir donc le 9 à 18h au Toit commun. Ensuite, le vendredi 11 septembre, on se retrouve pour le lancement de saison à 19h. Donc le lancement de saison, ce sera la présentation de notre programmation annuelle. Donc tout ce qui est déjà prévu à partir du mois de septembre sera présenté au plus loin possible dans l'année. Et on enchaînera à 20h30 avec un concert du groupe Vite Poche, qui est un groupe un peu reggae. Il y aura de la petite resto, le bar sera ouvert, donc vous serez les bienvenus. L'entrée se fera au chapeau pour le groupe. Le 22 septembre à 18h30, il y aura un ciné-débat. On projette le film Des Nains Beau Monde, qui est le film dont vous avez peut-être entendu parler, qui parle de la fermeture de l'escapade à Hénin Beaumont. Et le 24 septembre à 20h, il y aura du théâtre, puisqu'on accueille le spectacle Contraction par la compagnie Le Marque-Page. Donc Contraction, c'est une pièce qui nous parle, en fait, c'est un face-à-face qui nous parle des dérives du management dans le milieu de l'entreprise. Deux autres petites infos de ce qui se passe au mois de septembre. Déjà, on retrouve le Ripper Café hein, qui reprend son activité le troisième jeudi du mois. Donc ce sera le 17 à partir de 16h. Et on vous invite également à venir découvrir le théâtre d'impro. Depuis plusieurs mois, on accueille Impro Academy au Toit commun donc, qui fait des cours d'impro. Et si vous êtes intéressé pour savoir ce que sont les groupes, les cours d'impro et que vous avez envie d'en faire, et ben, vous pouvez participer à la séance découverte. Ce sera le 15 septembre de 19h à 21h.
0: À Calais, l'association France-Palestine Solidarité propose un rassemblement tous les samedis pour montrer la solidarité avec la Palestine et ne pas laisser le silence masquer les violences terribles en cours. Rendez-vous le samedi à 18h, place d'Armes, à Calais. À Lille, le comité des sans-papiers 59 organise tous les mercredis une manifestation pour la défense des personnes sans-papiers parce que tous les êtres humains naissent et demeurent libres et égaux en dignité et en droit. Défendons nos camarades sans-papiers. Rendez-vous le mercredi à 18h30, place de la République à Lille. jeudi 3 septembre, à partir de 19h. Soirée en soutien aux victimes des tremblements de terre en Colombie. Il s'agit d'une soirée de concert et ça se passe au café coopératif Les Sarrasins à Lille. Au programme, 4 groupes. À 19h, Los Ines. À 20h30, Rolario. À 21h30, Los Parceros del Norte. Et à 22h50, La Cumbia del Infinito. L'entrée est gratuite. C'est la fin de cette tranche d'actu. Émission d'actualité diffusée sur Micro Rebelle 99.6. Merci pour votre écoute. On se quitte en musique avec La Dame Blanche, en featuring avec Mantega Batuk et leur titre Mentira.

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